Claude Debussy est né le 22 août 1862 à Saint-Germain-en-Laye. Issu d'une famille modeste, c'est sa tante qui décela chez lui son amour de la musique et lui fit donner ses premières leçons.

Il entra par la suite au Conservatoire de Paris à l'âge de 10 ans. Il fut engagé comme pianiste par la baronne von Meck, protectrice de Tchaïkovski, qui le fit voyager à Vienne, Venise et Moscou. En 1884, il remporta le Grand Prix de Rome avec sa cantate « L'enfant prodigue ». En 1887, Claude Debussy revint s'installer à Paris, où il fréquenta des peintres impressionnistes, ainsi que Verlaine, Mallarmé, dont on retrouve l'inspiration dans ses œuvres. En 1889, il découvrit la musique d'Extrême-Orient à l'Exposition universelle. Je vous propose à présent d'écouter la Rhapsodie pour saxophone et orchestre.

C'est en 1894, avec Prélude à l'après-midi d'un faune, que Claude Debussy connaît un immense succès. Durant la période qui suit, Claude Debussy composa des œuvres pour le piano qui font preuve d'une écriture originale, comme la suite Bergamasque pour le piano. En 1902, son opéra Péléas et Mélisandre, écrit d'après une pièce de Maeterlinck, consacra sa célébrité. Mais sa vie privée n'eut pas le même succès. Ainsi, en 1903, il s'attira les critiques de ses amis alors que sa première femme tenta de se suicider, abandonné pour Emma Bardach, qu'il épousa d'ailleurs en 1908, ayant obtenu le divorce. Écoutons à présent le prélude à l'après-midi d'un faune.

Ne connaissant plus de soucis matériels, Debussy put se consacrer alors plus pleinement à la composition, œuvre pour orchestre, musique vocale ou encore musique pour piano. Il meurt le 28 mars 1918 des suites d'un cancer et est enterré au cimetière du Père-Lachaise à Paris.

Vous venez d'entendre deux arabesques de Claude Debussy. Tout d'abord l'arabesque numéro 1 en mi majeur, suivi de l'arabesque numéro 2 en sol majeur. Claude Debussy est considéré aujourd'hui comme un précurseur de la musique contemporaine. Le piano occupe une position centrale dans sa création, à laquelle on lui a collé l'étiquette d'impressionniste. Étiquette acquise en raison de ce qui inspira ses œuvres, la nature, mais aussi de la technique originale qu'il affina. Les harmonies flottantes et chatoyantes, les mélodies aux contours non définis, large échelle des nuances, subtilité des rythmes intérieurs. Ainsi s'achève votre émission Classique Classique. Nous nous quittons sur trois extraits de Children's Corner Suite. Je vous donne rendez-vous à la semaine prochaine.

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1: La Bible aux mille visages. Éric Denimal, bonjour.
2: Bonjour.
1: J'ai le plaisir de vous recevoir pour cette série d'émissions consacrée à la découverte de la Bible telle que vous l'avez proposée. C'était un enjeu gagné d'ailleurs de présenter dans le cadre de la série les différentes thématiques pour les nuls. On a bien connu l'informatique pour les nuls. Aujourd'hui, histoire, géographie et bien d'autres thèmes sont abordés. Et vous avez abordé le thème de la Bible pour les nuls, à savoir rendre ce livre qui parfois repousse par ce que l'on croit être des complications. Vous l'avez simplifié en le résumant. Alors, avec un petit clin d'œil d'humour, quand vous le pouvez en tout cas, puisque dans le chapitre consacré à Abraham, nous avons commencé à parler du père des croyants et qui est en tout cas à la base des trois grandes religions monothéistes, Abraham, trois en un.
2: Trois en un,
1: et c'est
2: oui.
1: là que vous faites peut-être allusion à ces trois religions.
2: Oui, tout à fait, oui, il ne s'agit pas du shampoing. C'est effectivement trois en un, dans le sens où il est le père des trois religions. J'allais dire un peu à son corps défendant, mais...
1: Il n'a rien demandé, Dieu lui dit de partir.
2: Oui, Dieu lui demande de partir et puis après il le laisse plus ou moins se débrouiller, il faut bien le reconnaître. Abraham s'en va avec ses troupeaux et il va faire ce que n'importe quel nomade va faire, même s'il invente la chose, hein, en tout cas pour lui, dans son expérience. Il faut savoir qu'il venait de Ur en Chaldée, et donc en Mésopotamie ancienne. Et ce que l'on sait, c'est que cette ville était une véritable ville importante. Ce n'était pas une petite bourgade, un petit bled, etc. C'était une ville importante. On a retrouvé des traces au niveau archéologique où on avait même inventé déjà le chauffage central. C'est assez incroyable. Il y avait des immeubles à étages, ce qui est aussi complètement hallucinant dans le sens où on croit parfois qu'on a inventé les choses beaucoup plus tard et que les peuples anciens étaient vraiment des primates. Ce n'est pas du tout vrai. Abraham vient d'une culture riche qu'il abandonne pour devenir nomade avec ses troupeaux. Et il va aller là où il y a de l'herbe. Progressivement, il va descendre vers le sud, il va descendre vers la Palestine, il va même descendre jusqu'en Égypte parce que les besoins sont là. Il y a des famines, il y a des problèmes d'approvisionnement pour ses troupeaux. Alors il s'en va comme ça. Je dirais, Dieu lui a demandé de partir, mais comme il part finalement un peu à la découverte de lui-même, quel que soit le lieu géographique, on est en quête. Et il est en quête, mais il y a aussi les exigences matérielles du moment, puisqu'il a quand même responsabilité de famille et de serviteurs et de troupeaux. Donc voilà, il va, j'allais dire, non pas où le bonheur le pousse, mais là où l'herbe pousse. Et là, il va vivre des expériences. Et c'est au travers de ces expériences que progressivement, Dieu va le formater, le former et le formater. Et c'est là qu'il va apprendre la complète dépendance, avec des choses qui sont... Toutes ne sont pas très belles dans la vie d'Abraham. Et il faut dire qu'il y a un épisode qui est un épisode extrêmement important qui est son arrivée en Égypte, un épisode important et dramatique à la fois, qui est l'épisode où il va courir le risque de perdre sa femme parce qu'il veut aussi se protéger quelque part. Alors, il faut, pour comprendre un petit peu les enjeux, il faut rappeler qu'au moment où Dieu lui demande de partir, il lui dit « mais ne t'inquiète pas, je vais te bénir, je vais te permettre d'avoir une postérité et même toutes les nations de la terre seront bénies au travers de toi. » Donc c'est quand même un très très beau programme, des promesses, promesses quasi électorales hein, pour entraîner en tout cas le départ. Mais pour le moment, en tout cas, Abraham ne voit rien. Il ne voit rien que des terrains qu'il doit traverser, etc.
1: Et une femme stérile.
2: Et une femme stérile. Mais pour le moment, je dirais, c'est pas vraiment tout à fait la problématique. Pour le moment, le problème pour Abraham, c'est qu'il a besoin de trouver des pâturages et qu'il va devoir descendre jusqu'en Égypte. Et puis, il va entendre parler du pharaon, je ne sais pas de quelle façon, mais sans doute que les nomades rencontrent d'autres nomades sur les pistes et qu'on parle, et il apprend entre autres que le pharaon est un amateur de femmes et qu'il prend toutes les femmes qu'il peut ou qui risquent de passer à sa hauteur. Et Abraham est un peu inquiet parce que sa femme est très belle. Elle est peut-être stérile, mais elle est très belle. Et il se dit, mais si jamais, d'après la rumeur, le pharaon apprend que cette femme est très belle, ma femme est très belle, il va vouloir la prendre, et pour être tranquille, il va se débarrasser du mari. Donc je cours le risque de me faire assassiner. Et c'est assez intéressant de noter que la Bible va, à partir de ce moment-là, nous proposer la première parole prononcée, rapportée plus exactement, rapportée, première parole d'un homme à sa femme. On a beaucoup parlé de Adam et Ève, etc., dans les émissions précédentes. Je me souviens vous avoir dit que Adam parle à Dieu, que Ève parle à Dieu, que le serpent parle à Dieu, que tout le monde parle, mais qu'on n'a jamais une parole entre Adam et Ève. Qu'il y a un problème de communication aussi entre Cain et Abel, ça on ne va pas y revenir. Mais on n'a pas dans la Bible de propos d'un homme à sa femme jusqu'à ce qu'on arrive à Abraham. C'est quand même assez incroyable parce qu'il faut attendre, je dirais, presque des siècles pour que la Bible nous dise « Abraham dit à sa femme, un homme dit à sa femme, et va lui dire « tu es belle ». Ce qui est déjà un beau début quand même. La première parole humaine rapportée dans la Bible d'un homme à l'égard de sa femme, c'est sur sa beauté. Alors ça doit réjouir le cœur de bien des femmes. Et ça peut servir de modèle pour bien des hommes. Sauf que la deuxième phrase, elle est quand même implacable. Surtout ne dis pas que nous sommes mariés, parce que sinon je risque d'être tué. Alors tu diras que tu es ma sœur. C'est quand même un beau mensonge. Peut-être un demi-mensonge parce que la Bible dit que c'était sa demi-sœur, donc un demi-mensonge. Mais il n'empêche,
1: on sait qu'un demi-mensonge est un mensonge.
2: Un demi-mensonge est quand même un mensonge. Et puis surtout l'intention, c'est quand même assez dramatique, c'est-à-dire qu'à la limite, je te sacrifie pour que je puisse vivre. Et ce qui est assez étonnant avec Sarah, donc la femme, c'est que Sarah va être d'accord. En tout cas, on n'a pas sa réponse. Et un certain nombre de personnes disent on n'a pas sa réponse parce que en ce temps-là, le patriarche c'est le patriarche et la femme se tait. Je n'en suis pas tout à fait sûr. Parce que dans la suite de l'histoire, on voit que quand Sarah a envie de dire quelque chose à Abraham, elle ne se gêne pas pour le lui dire. Elle lui impose même des idées, et des idées fortes, des idées brutale, puisque quelque part, un peu plus loin dans l'histoire, elle va lui demander de sacrifier carrément des personnes. Donc, on voit bien qu'elle est capable de... Et elle va avoir gain de cause, a priori. Si elle avait eu envie de dire à Abraham ce jour-là, je ne suis pas d'accord, je rentre à la maison, je retourne chez ma mère, elle aurait très bien pu le faire. mais elle ne le fait pas. Et ce que je trouve assez étonnant, c'est que et ça, c'est un indice que je trouve remarquable, c'est que nous avons là dans la Bible le premier acte de substitution. C'est-à-dire quelqu'un accepte de courir le risque de mourir pour sauver quelqu'un d'autre. Et ce thème de la substitution est un thème biblique. Toute la notion des sacrifices, c'est la substitution. Et le sacrifice des sacrifices par excellence, à savoir Jésus-Christ, qui va donner sa vie pour que tout le monde puisse vivre, pour que tout le monde puisse être sauvé, c'est la substitution des substitutions. Et ce que je trouve assez remarquable dans le texte dont on parle là, c'est que le premier acte de substitution dont la Bible parle, c'est une femme qui accepte de mourir pour son mari. De courir le risque, hein, parce que théoriquement, c'est un peu le risque qu'elle court. Et je pense que ça, c'est une chose sur laquelle on ne s'arrête pas beaucoup. Et je trouve dommage que même les féministes n'aient pas lu suffisamment le texte. Ils ont trop lu « la pauvre femme, elle est obligée d'accepter ». Non, ce n'est pas vrai. Elle accepte en sachant, parce qu'elle a entendu aussi parler de la promesse, en sachant que la postérité vient d'Abraham. Si elle gêne, c'est-à-dire si elle fait courir un risque à Abraham et que cette postérité ne peut pas avoir lieu, elle est d'accord pour s'effacer. Et je trouve que ce geste-là, alors je lis entre les lignes, mais ce geste-là est un geste extraordinaire et qui, du coup, quelque part, va être, entre guillemets, récompensé parce que Dieu ne va pas permettre que cette femme puisse être atteinte, non simplement dans sa vie, dans le sens où elle ne va pas mourir, elle ne va pas être exécutée par le pharaon, elle ne va pas se retrouver dans un harem cloîtré, etc. Mais elle va être protégée même dans sa sexualité, puisque aucun homme ne pourra la toucher. Je trouve
1: y
2: ça,
1: compris le pharaon, bien
2: y
1: sûr.
2: Y compris le pharaon. Donc, personne ne va pouvoir la toucher dans sa sexualité, même si, a priori, elle est stérile et si, a priori, il n'y a pas de, conséquences possibles. Mais la sexualité de Sarah va être protégée. Ça, c'est aussi un geste extraordinairement intéressant à noter.
1: Et à deux reprises d'ailleurs, puisque Abraham va malheureusement recommencer cette même lâcheté lorsqu'il se retrouvera dans un pays étranger. Il lui dira de nouveau, Sarah, est-ce que tu acceptes de te faire passer pour ma sœur? Et Sarah accepte ce qu'elle
2: encore.
1: Comble.
2: Ouais.
1: Merci d'avoir montré un aspect très positif de la femme, parce qu'avec Ève, on était resté sur un mauvais souvenir. Je vous proposerai, Éric Denimal, de nous retrouver pour parler encore d'Abraham. Nous sommes là à peu près au 19e siècle avant Jésus-Christ, nous sommes là à près de 4000 ans qui nous séparent de cette époque. Que devient cet Abraham, ce père de toutes les nations ? Dont la femme est stérile à l'heure actuelle en tout cas. Je vous propose de nous retrouver dans une prochaine émission et je rappelle à nos auditeurs que ces thématiques, ces présentations de la Bible sont toutes dans un livre qui s'appelle La Bible illustrée pour les nuls ou La Bible pour les nuls, tout simplement, dont vous êtes l'auteur. Au revoir.
2: Au revoir.
1: C'était La Bible aux mille visages.
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2: Né en 1912, Benjamin Britten est le compositeur le plus important de la musique britannique du XXe siècle. Également chef d'orchestre, altiste et pianiste, il a donné une nouvelle vie à l'opéra anglais en le faisant accéder à l'époque moderne. Nous écouterons tout d'abord la Simple Symphony, composée par Britten pendant l'hiver 1933, interprétée par le Bournemouth Sinfonietta, dirigé par Ronald Thomas. La pièce est basée sur des thèmes que le compositeur avait écrits pour piano lorsqu'il avait une douzaine d'années. La Simple Symphony est dédiée à Audrey Alston, qui fut son professeur d'alto pendant son enfance. Elle est structurée en quatre mouvements: Boisterous Bourré, Playful Pizzicato, Sentimental Sarabande et Frolicsome Finale.

en 1937, Britten compose les variations sur un thème de Frank Bridge, une suite pour orchestre à cordes qui lui valut la reconnaissance sur la scène internationale. Je vous propose d'écouter 7 des 11 mouvements de ces variations de Benjamin Britten. Introduction et thème, adagio, romance, aria italiana, Wiener Walzer, motto perpetuo et chant.

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1: La musique de Joseph Haydn. Un Joseph Haydn plein de verve, plein de gentillesse aussi, de bonne humeur. Nous sommes en Do majeur, c'est, on pourrait dire, la tonalité de la terre ferme, la joie première, tout simplement. Allegro moderato de ce concerto numéro 1, nous en écoutons le violon solo.

0: C'était le concerto numéro 1 de Haydn, une œuvre de jeunesse pleine de pétillements, de jaillissements un petit peu dans tous les sens, presque insouciante cette musique avec cet allegro moderato du concerto numéro 1 pour violon du grand maître Haydn.
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0: Entre le père et le fils, nous avons souvent entendu des tubes chez les Strauss, les valses, les beaux Danube et autres marches. Ici, c'est une polka bien célèbre, opus 28.

0: C'était Polka opus 28 de Strauss.
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0: Vous allez au détour de la musique qui vient à nous retrouver des thèmes célèbres de Georges Bizet dans son opéra Carmen, mais dans une transcription de Hubei intitulée La fantaisie brillante. Tout au long de cette balade, nous retrouvons donc les airs préférés très célèbres, interprétés par Gilles Saham au violon et Akira Eguchi au piano. La virtuosité est au rendez-vous.

0: C'était la fantaisie brillante de Hubei sur des thèmes de Carmen de Georges Bizet avec au violon Gilles Saham et Akira Eguchi au piano.
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sur un clavecin datant de 1759, je vous invite à découvrir le prélude en do majeur BWV 924 de Jean-Sébastien Bach. Ce sont des pièces pour le clavecin que le grand Bach a dédié à ses enfants et particulièrement à Wilhelm Friedemann.

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1: Avec les virtuoses de Prague, nous rentrons dans le monde exceptionnel d'Anton Dvorak. La sérénade pour instruments à vent en ré mineur, opus 44, composée de 4 mouvements. Écoutez.

0: C'était la sérénade pour instruments à vent en ré mineur opus 44 d'Anton Dvorak.
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0: Je vous invite à retrouver la musique de Johannes Brahms. Ici, des œuvres pour chœur, le quartet opus 92 en quatre mouvements, une musique de sensibilité extrême et de dépaysement total.

0: C'était les quatuors vocaux opus 92 de Johannes Brahms avec les chanteurs du Monteverdi Choir sous la direction de John Elliott Gardiner.
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0: Parmi les danses tchèques, il y a celle de Bedřich Smetana. Je vous propose de découvrir Cibulička, qui veut dire petit oignon. C'est pour piano et c'est interprété par František Rauch.

0: C'était la pièce Sibulishka, extraite des danses tchèques de Bedřich Smetana, interprétée ici par František Rauch au piano.
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1: La musique du très grand Handel, transcrite pour le piano, ici c'est Eric Heitzig que nous allons retrouver, dans la suite numéro 9 en sol mineur, avec trois mouvements, allemande, courante et gigue.

0: C'était Allemande courante et gigue, extrait de la suite numéro 9 en sol mineur de Georg Friedrich Händel avec Erik Heitzig au piano.
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Bonjour, avec les beaux jours qui vont revenir, je voulais vous proposer de faire du ménage. Déjà du ménage à l'intérieur de votre foyer, du ménage domestique. Profitez-en pour faire du tri. On sait que souvent l'intérieur de notre maison est à l'image de l'intérieur de notre tête. Alors, paniquez pas, mais posez-vous la question de si vous n'auriez pas envie de changer, de désencombrer l'espace, de libérer, de respirer mieux, que la circulation soit plus fluide à l'intérieur de votre foyer, de votre maison, de votre appartement. Et essayez un petit peu chaque jour de faire un petit peu de tri, de donner, de jeter, de recycler. Et ce sont des choses aussi qui ne seront pas perdues pour tout le monde. Et voilà, donc je voulais vous proposer de prendre un petit peu de temps, alors sans vous mettre la pression, en faisant ça avec plaisir, comme si c'était un jeu. Vous en tiens ce tiroir là, est-ce que je pourrais pas m'attaquer à ce tiroir aujourd'hui? Mon tiroir de salle de bain, mon tiroir de chaussettes, j'aurais besoin de faire du tri dans mes chaussettes. Voilà, parce qu'après vous verrez qu'on se sent mieux, on se sent plus libéré, on a l'impression d'y voir plus clair chez soi. Alors partez sur des petits objectifs réalisables, hein. Vous ne dites pas que vous allez trier tout l'intérieur de la maison ou l'intérieur d'une pièce en un jour. C'est vraiment des tout petits objectifs chaque jour, mais pour vous faire du bien. Voilà, donc bon entraînement, bon tri.

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0: C'était Romance oubliée de Franz Liszt.
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0: Je vous invite à redécouvrir chez Schubert une de ses manières les plus privilégiées de composer, la musique pour le piano, avec l'impromptu en mi bémol majeur, opus 90.

Parmi les très nombreuses pièces de ballet composées par Léo Delibes, voici pour quelques 2 minutes 34, Trepak, extrait du ballet Cassia.

0: C'était Trépac, extrait du ballet Cassia de Léo Delibes.
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3: On est joyeux avec tous nos auditeurs. On commence l'année.
4: Et je me demandais d'ailleurs comment finir cette année avec du bonheur, du plaisir, du tonus. Et puis finalement, j'ai retrouvé cette année un magnifique CD de Nolwenn Leroy, qu'on connaît, mais qui a gardé une véritable authenticité bretonne à travers les musiques traditionnelles qui ont bercé son enfance. Donc pour nous, c'est plus notre enfance, ça, c'est les années 70 du revival folk, mais pour elle, ce sont les racines qui l'ont nourrie. Et on commence donc avec Trimartolo, qui avait été remanié par Alan Stivell.

0: Merci à Nolwenn Leroy de finalement nous permettre de retracer cette continuité entre la tradition et la modernité. Hein. La musique traditionnelle, elle est sans cesse réinvestie, réinterprétée. Et là, on reste malgré tout dans un ton juste, bien qu'il y ait des instruments plus modernes qui
1: Moderne.
0: soient là. Et on reste dans cet état d'esprit. Vous allez d'ailleurs le constater avec la jument de Michaud, hein, qu'on
1: Bien
0: avait
1: connu.
0: ressuscité dans les années 70.
1: Avec le décompte des années à rebours.
0: Absolument.

0: Voilà, c'est du monde Michaud avec des percussions bien modernes.
1: Oui, alors ce qui est merveilleux, c'est que pour nous, c'est Trianne qui nous avait fait découvrir la jument de Michaud. Et puis actuellement, c'est Nolwenn Leroy. Donc elle a pas fait ce disque pour relancer sa carrière, hein, à un moment où elle était dénigrée par les Parisiens. Elle l'a fait parce qu'elle avait profondément en elle envie d'exprimer finalement la gratitude, puis la continuité qui existe dans ces musiques. On va le voir d'ailleurs avec cette sud-armoricaine qui avait été créée par Alan Stivell. Donc là, elle est entourée de la fine fleur des musiciens bretons.

0: Voilà, du breton, un peu rude.
1: Avec une orchestration plus contemporaine, mais toujours très musicale hein, dans l'esprit, qui nous fait passer l'année en fait de 2013 à 2014. Pour moi, ça symbolise bien dans notre émission Musique Tradance une continuité et un renouveau avec un personnage très très attachant, Nolwenn Leroy. Elle est vraiment une chanteuse excellente et puis authentique. Elle chante en breton. Elle connaît très bien cette langue. Elle va chanter maintenant une suite plus intimiste que tout le monde connaît, Green Sleeves. Et puis ensuite, vous verrez, elle chante aussi en gallois.

0: My Lady Greensleeves, tout en douceur.
1: Voilà, donc nous sommes toujours dans les grands standards hein, qui ont été redécouverts dans les années 70, qui ont bercé l'enfance de Nolwenn Leroy. Elle continue avec un célèbre hymne gallois qui fait dresser les cheveux sur la tête et qui a été retraduit donc en breton, hein, Brogoz Bazadou, vieux pays de mes pères.

0: vieux pays de mes pères. C'est très beau cet air.
1: Une interprétation originale en plus de Nolwenn Leroy, elle le fait à sa façon, hein, et c'est vraiment une merveille. Alors on continue avec une magnifique mélodie irlandaise, chantée cette fois-ci en gaélique.

0: Elle chante un peu dans toutes les langues, finalement.
1: Mais ce qui dénote une grande culture. Alors, on continue justement avec Carantezvro en breton. Hein, c'est un hymne en breton et ça veut dire l'amour du pays.

0: Voilà, nous terminons cette année de Musique Tradance grâce à Nolwenn Leroy, avec les Prisons de Nantes, un grand standard. Et puis donc, bonne année à tous, meilleurs
1: voilà,
0: vœux.
1: On l'a bien commencé.

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0: toujours à l'écoute de Radio Albatros, c'est Gilles Mézas qui nous rejoint pour la chronique Parole d'assaut. Oscar Miani vous retrouvera juste après pour une nouvelle revue santé.
1: Qui se cache derrière cette date ?
2: Aujourd'hui 13 mai, Rolande. Rolande, c'est bien sûr le féminin de Roland. C'est un mot d'origine germanique qui est construit avec un mot qui veut dire la gloire et l'autre qui veut dire l'homme valeureux, courageux. Donc c'est un nom qu'on a donné aussi à certaines femmes parce qu'on estimait qu'elles avaient la gloire d'être des personnages courageuses. Cette Rolande dont nous allons parler, c'est en fait à l'origine une Italienne du Nord, c'était la fille de Didier de Lombardie, et elle a été donc éduquée dans le nord de l'Italie. Et puis, il y avait des guerres à cette époque-là, nous sommes au 8e siècle, et la ville de Pavie a été prise, et elle et sa famille ont été obligées de fuir pour trouver la sécurité. Ils se sont réfugiés en Belgique. Et là, pendant qu'elle était en Belgique, Rolande a eu l'occasion de rencontrer celui qui deviendra plus tard le futur Charlemagne. Elle va même l'épouser. Et elle sera finalement répudiée par lui. Et ce que l'on sait simplement, c'est qu'elle est décédée quelques années plus tard, en 776, dans la région de Liège, donc en Belgique. Cette personne est aujourd'hui encore vénérée dans cette Belgique. Elle est considérée comme un personnage qui a marqué l'histoire de cette région. Curieusement, dans d'autres langues que le français ou la langue allemande d'où ce nom est originaire, on dit par exemple en italien, on dit Orlanda, on ne dit pas Rolanda, on inverse en quelque sorte les deux premières lettres. Et c'est une curiosité parce que finalement cette ville, ce nom de gloire d'un personnage valeureux, c'est aussi le nom qui a été donné à l'une des villes les plus connues de toute cette presqu'île qu'on appelle la Floride au sud des États-Unis, la ville d'Orlando, et qui est devenue aujourd'hui le centre de l'ensemble des attractions touristiques très réputées avec un Disneyland et tout un tas d'autres choses de ce genre-là. C'est peut-être pas ce qu'il y a de plus glorieux chez les êtres humains, ce type de consommation de loisirs, mais c'est le nom qui a été choisi pour cette ville dans cette région-là. Rolande, un personnage que peut-être nous aurons tôt fait d'oublier, mais qui nous rappellera quand même une page de notre histoire. Demain, nous nous retrouverons avec un autre personnage masculin, celui-ci, Mathias.
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2: Aujourd'hui, l'association Les Prix Oral, association havraise de musique médiévale.
1: Avec pour invité François Montaufray.
2: François Montaufray, bonjour.
3: Bonjour.
2: Les instruments entre eux sont facilement... ils peuvent jouer ensemble ou ce sont des instruments qui bougent avec l'humidité, le...
3: Ah oui, mais bon, ça c'est le job de chaque musicien de s'adapter, de rattraper. Mais en fait, il y a deux catégories d'instruments au Moyen-Âge. C'est les hauts instruments et les bas instruments. Les hauts sont faits pour jouer dans la rue, dehors, donc ils doivent porter, comme les muses, cornemuses, percussions puissantes... Et les bas instruments sont faits pour l'intérieur, donc pour un petit auditoire dans une salle d'un château. Donc on a une viole archée, on a une citole, une guitare, une petite flûte à bec douce, une percussion légère.
2: Alors c'est prioral, il y a des concerts à l'abbaye de Graville. On peut en parler de ces concerts déjà?
3: Ah bah oui, tout à fait, oui. Donc cette année nous avons deux journées qui sont les samedi 27 et le dimanche 28 juin. Et là, cette année, nous n'avons que des concerts. Voilà. Deux concerts le samedi après-midi et un concert à événement le dimanche matin.
2: Oui, il faut s'abonner.
3: Alors, on peut venir directement sur place. On peut prendre ses places sur Eloasso déjà, dès maintenant.
2: Il y a un pass?
3: Non. En fait, moi, j'ai oublié de parler du dimanche 21 juin. Nous ferons une fête médiévale au jardin suspendu, comme nous faisons déjà depuis plusieurs années. Là donc, il y aura l'association Esline qui représente des jeux médiévaux, des grands jeux médiévaux qui va inviter les gens à découvrir. Et puis, les musiciens des Priorales joueront. Et là, c'est dans le jardin suspendu, c'est l'entrée évidemment libre, puisque c'est un lieu public. Et là, il n'y a pas de souci. Pour le concert du dimanche matin, c'est entrée libre aussi. Pour les deux concerts du samedi après-midi, c'est 15 € l'entrée d'un concert et 25 pour les deux, voilà.
2: Des gens qui viennent d'un peu partout ou qui sont de la région?
3: Bah, plus ou moins, ça dépend des années. On a vu des gens venir de loin et puis les gens d'ici, plutôt de la région, effectivement.
2: Comment vous faites votre programmation?
3: Alors là c'est une alchimie complexe et longue qui se passe dans ma tête. Je ne veux pas trop vous dire, mais en fait, c'est des années de suivi de musiciens, d'ensemble. Je suis à l'affût des concerts, des collaborations entre tel et tel musicien.
2: Des rencontres.
3: Et voilà, et puis des gens que je rencontre, évidemment, que je rencontre en concert, que je rencontre par ailleurs. Et en fait, l'envie vient, comme ça, de lier l'un et l'autre. Et là, cette année, c'est l'ensemble C'est là donc qu'on connaît bien, qui est venu en 2017 pour les 500 ans du Havre. Ils avaient fait un concert du fin du 15e siècle. C'était vraiment très tardif pour le festival. Mais bon, pour les 500 ans du Havre, on avait fait un effort. Ils avaient fait une très belle musique. Et donc, Paulin Bingen, qui est le leader haute contre de cet ensemble, a monté un roman de Chrétien de Troyes, Yvain, le chevalier au lion. Donc, ils vont faire une sorte de conte musical. Il y aura une conteuse, il y aura une malle où ils sortiront des objets. Et Paulin chante. Et il y aura une joueuse d'organetto, qui a un petit orgue qu'on met sur la jambe, là, qu'on porte, qu'on joue à une main. Et nous conterons l'histoire d'Yvain, drôle d'histoire du XIIe siècle.
2: On peut en avoir un petit aperçu de cette histoire?
3: Alors un peu, ma mémoire va me faire défaut, mais en gros, Yvain, c'est un chevalier très célèbre qui tombe amoureux d'une belle dame, évidemment. Mais elle lui fait des misères,
2: Évidemment.
3: Elle l'oblige à des choses incroyables. Bon, elle doit affronter des brigands, des dragons, il doit faire plein de choses terribles, mais qu'un chevalier, forcément, se doit de réussir. Mais on ne sait pas, on ne dit pas, déjà, s'ils se marient et s'ils ont eu beaucoup d'enfants.
2: Ah oui, ce sera la surprise. On ne raconte pas la fin. Dites-moi, cette musique médiévale, il y a évidemment tous ces instruments qu'on a un peu évoqués. Il y a l'instrument le plus simple et le plus courant, c'est le chant.
3: Ah oui.
2: Et justement, vous organisez également, ça fait partie du travail de cette association,
3: oui.
2: Vous organisez des stages de chant.
3: Oui, oui.
2: On peut en avoir un petit mot sur ce stage?
3: Oui,
2: ces stages.
3: En fait, c'est ma volonté par rapport à l'association et au festival, c'est d'essayer de rendre la musique médiévale populaire et connue et simple. Donc une façon de faire, c'est de faire des concerts pour que le public vienne l'entendre. Ça, c'est le préalable pour commencer à connaître la musique, c'est l'entendre jouer par des gens qui la font très bien. Une autre, c'est d'expérimenter de la chanter. C'est pas une musique plus compliquée qu'une autre, c'est même assez simple en fait, si on accepte de rentrer dans le moule un petit peu. Et donc depuis, ça doit être le 18e stage qu'on organise ici, et pendant 2 ou 3 jours, parce que ici, pour que les gens se libèrent une semaine, c'est trop difficile, ça n'a jamais fonctionné, donc on prend un week-end, on agrandit un petit peu, et on fait venir un chanteur, chanteuse, musicien, sur un thème. Là. Cette année, c'était les chants normands, parce qu'on se prépare à 2027 et l'année européenne des Normands. Donc, Gaël Durand, qui est aussi professeur au Conservatoire du Havre, une fois par mois le vendredi, qui enseigne le chant médiéval, a été cherché dans toutes les sources de la région, parce que les sources normandes sont peu connues, elles ont été très peu exploitées. Et donc, elle nous a fait découvrir ce répertoire et travailler le chant, comment est-ce qu'on le faisait, le chant religieux, le chant courtois aussi.
2: François Montaufray, je vous remercie. C'était Paroles d'Assaut, une émission de Gisèle Billan
4: et Didier Blonce.
2: Mixage aujourd'hui, Jérôme Aubin.
4: Montage, Sarah Rodriguez.
2: Nous recevions donc l'association Les Priorales, association havraise de musique médiévale, avec pour invité François Montaufray. Merci à vous, au revoir.
3: Merci beaucoup à la Radio Albatros.
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3: Aran. Aran, c'est un personnage qui va nous faire remonter vraiment très loin dans l'Antiquité. En fait, lorsque la Bible nous raconte l'histoire du déluge, après ça, elle nous donne une généalogie qui va nous conduire jusqu'au père d'Abraham, qui va devenir le personnage principal du livre de la Genèse. Ce père d'Abraham s'appelait Terah. Et on nous dit que Terah habitait la ville d'Ur, Ur en chaldée, c'est-à-dire tout au bas du golfe Persique, en fait, au bas de ces deux grandes rivières, le Tigre et l'Euphrate, qui vont se jeter dans le golfe Persique. Et on nous dit que ce Terah a eu trois garçons, un certain Nahor, un certain Abram et un certain Haran. Et c'est de cet Haran qu'il s'agit. Quand cela se passait-il? C'est difficile à dire. En tout cas, une bonne vingtaine de siècles avant notre ère, donc ça fait déjà 4000 ans pour nous. Et c'est vrai qu'on ne connaît pas beaucoup de détails de la vie de cet Haran. La chose que la Bible mentionne à son sujet est double. Tout d'abord, on nous dit qu'il est mort prématurément. Il est mort jeune. Alors, qu'est-ce que ça voulait dire à cette époque où nous avons des généalogies dans lesquelles on nous dit que plusieurs vivaient 150, 200 ans, 300 ans, 400 ans, même jusqu'à 600 ans? Alors, qu'est-ce que c'était que quelqu'un qui mourait jeune comme Haran? Ce qui est le plus frappant, c'est qu'on nous précise une chose. Il est mort avant la mort de son père. Et donc ça, c'est considéré vraiment comme une anomalie. La deuxième chose, eh bien, c'est qu'il a eu trois filles et que l'une de ses filles, qui s'appelait Milka, a été épousée par son frère Nahor. Et puis enfin, on nous dit une autre chose, c'est qu'il a eu un fils et que ce fils nous est bien connu quand on connaît les histoires de la Bible, puisque c'était le fameux Lot, neveu d'Abraham, qui a voyagé avec lui et dont il s'est séparé et dont l'histoire a fini assez tristement après l'histoire de Sodome et de Gomorre. Alors, Haran, qu'a été sa vie exactement? En tout cas, a une vie dans la ville d'Ur, puisqu'on nous précise qu'il est mort donc prématurément à Ur, en Chaldée. Il n'a pas été le voyageur qui a été Terah, ou le voyageur qui a été Abraham, ou qui a été son fils Lot. Il a, lui, été sédentaire dans cette ville d'origine de cette famille. C'est là qu'il est mort, c'est là qu'il a eu ses enfants. Et donc, Haran, c'est un vestige de cette histoire de l'Antiquité. On le trouve mentionné simplement à la fin des généalogies qui se trouvent au chapitre 11 du livre de la Genèse.
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3: Bonjour à toutes et à tous et bienvenue pour votre revue santé. Aujourd'hui, nous prenons le temps de décrypter l'actualité médicale avec un regard à la fois scientifique et accessible. Et aujourd'hui, j'ai le plaisir de recevoir le docteur Jean Lindsay. Bonjour.
4: Bonjour Oscar.
3: Alors aujourd'hui, docteur, vous allez aborder trois nouveaux sujets avec des avancées en recherche. Vous allez nous parler des lymphomes folliculaires, de l'apnée du sommeil et du brouillard cérébral au regard de la chimiothérapie. Alors, docteur Jean Lindsay, notre premier sujet du jour, les lymphomes folliculaires.
4: Alors, le lymphome folliculaire, c'est le lymphome le plus fréquent. Il est traité classiquement par rituximab plus chimiothérapie. Et là, c'est une étude qui vient de sortir, qui s'appelle l'étude de phase 3 relevance, qui a maintenant une dizaine d'années de recul, plus de 10 ans de recul, qui est pilotée par un auteur qui s'appelle Morshauser, et c'est publié dans le New England Journal de médecine. Et cette étude montre que quand on utilise le rituximab plus le lénalidomide...
3: Donc ça, ce sont des traitements. Hein.
4: Oui, c'est le traitement. Mm-hmm. On l'appelle R2 parce qu'il y a deux traitements. Le lénalidomide est un immunomodulateur et antitumoral direct. Et permet de ne pas utiliser la chimiothérapie classique qui est extrêmement abrasive et qui a tout un tas d'effets secondaires négatifs. Mais on voulait être sûr qu'il n'y ait pas une perte de chance si on utilise ce nouveau traitement R2 au lieu du classique rituximab plus chimiothérapie. Et ben, le résultat est positif, c'est-à-dire qu'on a une efficacité confirmée aussi bonne qu'avec l'ancien traitement. Donc ça, c'est très intéressant, parce que ça permet aux patients d'avoir beaucoup moins d'effets secondaires.
3: Donc c'est plutôt une bonne nouvelle.
4: Ah, c'est une très bonne nouvelle.
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3: Et alors, vous allez aussi nous parler du brouillard cérébral.
4: Ah ça va justement avec ce dont on vient de parler.
3: Que la chimiothérapie peut provoquer.
4: La chimiothérapie peut provoquer un brouillard cérébral, le chemo brain. Mm-hmm. On s'est aperçu, grâce à une étude qui a été publiée dans Cancer et pilotée par le docteur Michel Janelsins, que l'activité physique diminue beaucoup le brouillard chimiothérapique et également que l'ibuprofène, c'est un anti-inflammatoire, a un effet bénéfique sur le chémobrain. Alors, ne jamais rien faire, il ne faut surtout pas nous écouter, hein. Il faut voir son médecin. Hein. Là, j'ai donné des... Ça ne peut pas faire ça dans son coin.
3: Mais en tout cas, donc, il y a des études qui montrent que l'exercice physique peut être bénéfique.
4: C'est sûr. Là, par contre, ils disent bien dans l'étude que l'exercice physique semble être le plus bénéfique, même chez une personne sédentaire qui ne se sent pas bien certains jours. Mais il semble bien qu'il faut vraiment se forcer. Mmh. Et donc, tout l'intérêt des dynamiques de groupe avec d'autres personnes qui ont le même problème, ou pas, du reste, aller avec d'autres pour se faire entraîner, pour se trouver dans l'obligation de se bouger, quoi.
3: Oui, parce que c'est pas là qu'on se sent le plus en forme pour faire de l'exercice physique. Hein.
4: Voilà, c'est ça.
2: La revue santé.
3: Et puis, docteur Jean Lindsay, pour terminer notre émission du jour, vous allez aussi nous parler de l'apnée du sommeil.
4: Alors oui, une nouveauté dans l'apnée du sommeil, il y a deux traitements classiques, c'est la pression positive et puis le petit masque qu'on met sur le nez et qui souffle de l'air et qui empêche les apnées de se produire. Et puis l'autre traitement, c'est les orthèses d'avancée mandibulaire, c'est une orthèse qu'on met sur les dents et qui empêche la langue de tomber au fond du palais. Alors, pour les gens qui résistent au traitement classique, il y a une nouvelle technique, c'est la stimulation du nerf hypoglosse qui semble efficace. Hein. C'est une étude qui montre que, alors c'est un peu compliqué quand même, il faut implanter un dispositif sous anesthésie générale qui va stimuler le nerf hypoglosse et qui en somme, le nerf hypoglosse il commande la langue. Et donc en stimulant le nerf hypoglosse, il va obliger la langue à se contracter et va empêcher la langue de tomber au fond de la gorge. Quoi.
3: Et donc éviter de faire des apnées du sommeil.
4: Et ça évite les apnées du sommeil. Alors après, expertise, parce que les apnées du sommeil, c'est très compliqué. Il y a toutes sortes d'apnées du sommeil. Bon, c'est après expertise. Hein. Mais enfin, disons, pour nos auditeurs, savoir qu'il y a encore une nouvelle technique qui, dans certains cas, peut rendre des services. Ça ne résout pas tous les problèmes, mais ça semble efficace au moins dans 50% des cas pour lesquels on a une indication de cette stimulation du nerf hypoglosse.
3: Voilà, merci docteur Jean Lincey. On le voit bien, l'actualité médicale évolue sans cesse, mais elle nous concerne tous, très concrètement et aussi dans notre quotidien. Alors c'était la revue Santé. Merci docteur Jean Lincey de ces différents sujets que vous avez amenés aujourd'hui. Merci à vous de nous avoir suivis. Prenez bien soin de vous et à très bientôt pour la prochaine revue Santé. Au revoir docteur.
4: Au revoir Oscar.
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5: Bonjour à tous, vous êtes en compagnie de Didier Blonce avec Sarah aux commandes. Nous sommes le 13 mai et nous fêtons les Rolandes. Plus mai est chaud, plus l'an vaut, c'est ce qu'on dit aujourd'hui. Ça s'est passé un jour.

Ça s'est passé en 1917, le 13 mai, à Fatima, au Portugal. Trois enfants affirment avoir vu la Vierge Marie. Et puis, en 1941, Fats Waller, ce 13 mai, enregistre Carolina Schott.

13 mai 1958, constitution à Alger sous la présidence du général Massu d'un comité de salut public pour maintenir l'Algérie française. 13 mai 1961, Gary Cooper est mort. Une star d'Hollywood nous a encore quittés. L'aventurier au grand cœur est mort à l'âge de 60 ans. Principal interprète des premiers succès du cinéma parlant, il débute en 1926 dans Sable ardent. Gary Cooper avait près de 100 films à son actif. Sa mémoire restera indissolublement liée à l'extravagant Monsieur Deeds en 1936, Sergent York en 1941 et Pour qui sonne le glas 1943, où il alliait le charme à la générosité. 13 mai 1964, le barrage d'Assouan menace les temples de Nubie. À 10h45 ce matin, le colonel Nasser et Monsieur Nikita Khrouchtchev ont appuyé sur le bouton permettant la mise en eau du haut barrage d'Assouan. Pendant 25 minutes, les 5000 invités ont acclamé les officiels et applaudi cette réalisation spectaculaire qui doit régulariser le cours du Nil et permettre d'irriguer des zones agricoles. Le Nil a été dévié de son lit par un canal d'1,5 km. Le haut barrage qui a employé 34 000 Égyptiens a été financé par l'Union soviétique. Sa part est de 1,5 milliard de dollars dans le coût total de 5 milliards. Les travaux ont été supervisés par 300 ingénieurs et techniciens soviétiques. 4 personnes ont été emportées lors de l'ouverture des vannes. Une seule s'est noyée. Mais si l'avenir économique de l'Égypte a besoin de ce barrage, l'histoire et le passé de l'Égypte ancienne se trouvent gravement menacés par l'immense masse d'eau retenue artificiellement en amont d'Assouan. Les admirables temples de Nubie à Abou Simbel, inestimables colossaux témoignages de la puissance pharaonique, doivent être déplacés pour ne pas être engloutis. La protection de ces gigantesques temples près de la frontière égypto-soudanaise au niveau de la deuxième cataracte a été décidée en 1960 par une campagne internationale de l'UNESCO. Les travaux en cours résultent d'un accord signé l'an dernier pour adopter le projet proposé par la Suède. Un prêt à l'Égypte de 30 millions de dollars permet ce fabuleux démontage. Le transfert 68 mètres plus haut dans le même axe du soleil levant voulu par Ramsès II et le remontage au sommet d'une falaise artificielle. Plus de 1000 blocs sont découpés, chacun pesant de 20 à 30 tonnes. Lorsque les deux temples, ceux de Ramsès II et de Néfertari, seront reconstruits, ils seront en retrait de 180 mètres par rapport à leur position actuelle. La fin de ces travaux est prévue pour 1968. Avec grand soin, on s'efforce de conserver à ce site sa beauté et sa sérénité. Et il est vrai que j'ai eu l'occasion de visiter ces deux magnifiques temples. Et si jamais vous allez en Égypte, eh bien vraiment ne manquez pas ce détour. 1964, Dalida interprète chaque instant de chaque jour.

0: 13 mai 1968, à la suite de la contestation étudiante et d'un mot d'ordre syndical de grève générale, manifestation de la gauche de la République à Denfert-Rochereau à Paris. 800 000 personnes selon les syndicats, 171 000 selon la police. 1975, c'est le décès de Bob Wills, The King of Western Swing. Et je vous propose d'écouter Steel Guitar Rag.
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13 mai 1976, on nous le promet, tous les Français pourront être reliés au réseau téléphonique avant 1980. Les plus anciens se rappelleront comment c'était difficile d'obtenir parfois le téléphone selon le quartier que l'on habitait. 1981, le 13 mai 1981, c'est un attentat contre le pape Jean-Paul II sur la place Saint-Pierre. Et puis, en 1993, une prise d'otage dans une école maternelle à Neuilly. Et bien voilà, notre émission se termine. Je voudrais remercier Estelle, Patricia, Martine, Bernard pour leur collaboration et surtout remercier Sarah pour sa collaboration technique. On se retrouve bientôt. Tous vos commentaires sur www.croquenote.com. Faites attention à vous. À bientôt. Au revoir.

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1: Bienvenue dans ce nouveau numéro de Sentez-vous bien, une émission qui veut prendre soin de votre santé. Et aujourd'hui, eh bien, j'ai le plaisir de recevoir le docteur Jean Lindsay. Bonjour.
2: Bonjour Oscar.
1: J'allais dire presque comme d'habitude, mais à la différence que vous n'êtes pas venu seul aujourd'hui, docteur Jean Lindsay.
2: Oui Oscar, aujourd'hui je vous ai amené une experte en matière d'animaux.
1: Oui. Ouais.
2: En fait, on va parler du problème de la diététique en général et de la quantité optimum de viande qu'il serait souhaitable de manger.
1: Voilà, donc maintenant vous avez bien teasé votre invité. Est-ce que vous pouvez nous la présenter ?
2: Alors, c'est Madame Canel
3: de Pitre,
2: qui est très engagée dans tout ce qui concerne nos rapports, nous humains, avec les animaux en général.
1: Alors Béatrice Canel de Pitre, bonjour.
3: Bonjour, je vous remercie de m'accueillir.
1: Vous êtes la bienvenue, c'est un grand plaisir de vous avoir ici dans cette émission. Donc vous êtes coprésidente du parti animaliste.
3: Exactement.
1: Alors est-ce que vous pouvez nous dire qu'est-ce que c'est le parti animaliste ?
3: Alors le parti animaliste, il a été créé en novembre 2016. Et en fait c'est un parti transpartisan. Monothématique, même si on s'élargit progressivement en fait à l'environnement, à la santé, à la sécurité, mais l'animal est au cœur en fait pour nous des enjeux de société.
1: Et alors, à votre avis, aujourd'hui, il est temps de faire un constat un peu de la condition animalière en France, parce qu'on parle de la France. Est-ce que vous pensez qu'il faut vraiment se poser et reprendre certaines choses ?
3: Je pense qu'effectivement, c'est essentiel de se poser la question. Actuellement, on abat 1 milliard d'animaux par an en France pour notre consommation, alors qu'on est 68 millions d'habitants. Donc c'est un paradoxe inimaginable, et puis ça veut dire aussi des animaux entassés, maltraités, qui souffrent, qui sont reproduits sans diversité génétique, reproduits artificiellement. Je pense qu'il est vraiment temps de se poser la question de ce que nous avons dans notre assiette, parce que c'est effectivement un acte éminemment politique.
1: Et là, on ne parle pas de politique politicienne. Quand vous nous parlez de ces conditions animalières, c'est aussi au regard de notre santé, parce qu'aujourd'hui, on est de plus en plus dans une réflexion de santé globale où on relie la santé humaine, animale et puis aussi l'environnement. Et donc, à votre avis, en quoi cette approche devrait transformer nos mentalités ?
3: Je pense qu'il est temps qu'on prenne conscience justement de ce concept, hein, une seule santé, One Health en anglais. En fait, c'est l'OMS qui a développé ce concept. Et effectivement, on voit que 75% des nouvelles maladies infectieuses viennent des animaux exploités ou chassés. Donc ça veut dire qu'en fait, se soucier aujourd'hui des animaux, c'est également se soucier des humains et de l'environnement. C'est quelque chose d'essentiel.
1: Alors, docteur Jean Lindsay, je me tourne vers vous, parce que donc, ça touche aussi à la santé. Est-ce que vous pouvez nous faire aussi, de votre côté, un constat sur une surconsommation, justement, de produits carnés ?
2: Il y a un consensus actuellement en médecine, hein, c'est que la surconsommation de viande, en particulier de viande rouge, présente des risques pour la santé et l'environnement. Des problèmes cardiovasculaires. On a également noté des risques de dépression dans les consommations excessives de viande rouge, d'insuffisance rénale, prise de poids, et il y a des risques pour l'environnement, puisque toute cette production de viande émet énormément de gaz à effet de serre. Hein. Le rendement global de l'alimentation carnée est très mauvais, puisque il faut mettre, alors selon les animaux, mais en moyenne on peut considérer qu'il faut mettre 5 calories végétales pour produire une calorie animal. Mais ces 5 calories végétales que va manger l'animal, nous, on peut parfaitement la manger. Les experts considèrent qu'en France, il faudrait diviser par deux la consommation de viande dans notre pays. Et surtout, une règle très simple qu'on peut conseiller à nos auditeurs, c'est ne jamais manger de la viande midi et soir.
1: Je voudrais revenir à ça, Béatrice Canel-Depitre. C'est là où on voit toute l'importance de prendre en compte la condition animalière, puisque d'une part, elle a une influence sur notre santé, et d'autre part, une influence aussi sur notre environnement, sur l'écologie. Et qu'est-ce que vous pouvez proposer comme solution, justement, pour sortir de cette question de santé publique ?
3: Alors, ce qu'on peut proposer, c'est déjà de sortir de l'élevage intensif, et bien entendu, d'accompagner les éleveurs dans cette transition, en prenant en charge leurs dettes, pour les accompagner vers l'agriculture végétale. Parce qu'actuellement, il faut savoir que l'élevage absorbe, capte en fait 70% des terres agricoles, alors que ces terres agricoles, elles devraient être destinées à l'alimentation humaine. Et en fait, elles sont destinées à l'alimentation animale. En plus, il y a une consommation d'eau énorme pour l'élevage. Donc tout ça, on détourne par rapport à la consommation humaine. On devrait manger des légumes, des fruits, des légumineuses. En fait, c'est très important pour la santé et c'est reconnu maintenant par tous les organismes officiels.
1: Donc, docteur Jean Lindsay, vous voulez dire une dernière chose avant cette émission se termine ?
2: Les recommandations, c'est pas plus de 70 grammes de viande rouge par jour. Ça, c'est très...
1: Par jour ?
2: Par jour. Mm-hmm. Par jour, oui. Mm-hmm. Mais il y a beaucoup de gens qui en mangent plus, c'est ça la grosse affaire. Mm-hmm. Et puis, évidemment, revenir aux protéines végétales que nos anciens mangeaient couramment, c'est-à-dire les pois, les lentilles, les pois chiches, les haricots blancs, toutes les légumineuses, qui sont merveilleuses, parce que les légumineuses, en plus, non seulement elles nous apportent les protéines dont on a besoin, pas toutes, hein. C'est vrai qu'il faut, faut un petit complément qu'on peut parfaitement faire avec juste des œufs pour ceux qui voudraient être végétariens.
1: Oui, parce qu'il ne faut pas oublier les protéines.
2: C'est ça. Bon, mais ces légumineuses ont en plus un pouvoir fantastique, c'est qu'elles fixent l'azote dans le sol. Donc si vous cultivez des légumineuses, vous diminuez les besoins en engrais.
1: Donc en fait, on joue sur l'environnement et on joue sur la santé de la population. Donc on a tout à y gagner, à consommer moins de viande et plus de végétaux.
3: Et on a des protéines végétales.
1: Voilà. En tout cas, je vous remercie, Béatrice Canel-Depitre, d'être venue dans cette émission pour nous parler de ce sujet. Docteur Jean Lindsay, merci aussi à vous. Alors, je rappelle que Béatrice Canel-Depitre, vous êtes coprésidente du parti animaliste. Et docteur Jean Lindsay, on se retrouve très bientôt pour une prochaine Sentez-vous bien. Merci beaucoup.
2: Au revoir, Oscar.
1: Au revoir.
3: Au revoir.
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2: La chanson fait son cinéma, mais le cinéma n'est pas en reste. Il se sert de la chanson pour embellir ses films. En 1976, Claude Lelouch réalise le film « Les bons et les méchants ». Marlène Jebert, Jacques Villeray et Jacques Dutronc participent à cette comédie dramatique. Sur une musique de Francis Lai, Jacques Dutronc interprète la chanson de ce film. Nous écoutons « Les bons et les méchants », Jacques Dutronc.

En 1975, Marguerite Duras réalise le film Indian Song, Grand Prix de l'Académie du cinéma. Sur une musique de Carlos Alessio, un dialogue parlé s'instaure dans ce film entre Jeanne Moreau et Marguerite Duras. Le titre de cette chanson parlée, Rumba des îles.

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1: 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La densité la plus élevée du monde.
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0: 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On brûle les morts de la faim.
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1: 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Elle vient de Birmanie.
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0: À Calcutta, elles étaient ensemble.
1: Oui. C'était pendant les mêmes années.
2: Maurice de Carange réalise le film « Boom sur Paris ». Jacques Chaban et Roger Ferrat, l'animateur dans les années 50-60 de Paris Club à la télévision, en sont les scénaristes et dialoguistes. Beaucoup de chansons dans ce film de 1954, entre autres sur un texte de Jacques Pils et une musique de Gilbert Bécaud, « Jeté dans la peau » Édith Piaf.
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2: Bonjour à tous. Ce n'est pas une impression. Plus nous vieillissons, plus notre taille diminue. Perdre quelques centimètres avec l'âge est tout à fait normal. Mais une perte importante peut être le signe d'une fragilisation des os qu'il ne faut pas ignorer. Vous avez l'impression de ne plus être aussi grand qu'à 20 ans ? Rien d'étonnant. À partir de la quarantaine, le corps se transforme et la taille peut effectivement diminuer. Plusieurs mécanismes expliquent cette perte de hauteur progressive. Le premier et le plus important concerne les os. Avec l'âge, la densité osseuse diminue et les vertèbres peuvent se tasser, voire développer de micro-fractures appelées fractures de compression. Résultat, la colonne vertébrale raccourcit et avec elle, toute votre silhouette. Par ailleurs, entre chaque vertèbre se trouvent des disques intervertébraux, sorte de coussins amortisseurs. Ils s'aplatissent naturellement au fil du temps. Et à mesure qu'ils s'amincissent, l'espace qu'ils occupent entre les vertèbres diminue. Comme votre colonne vertébrale est composée de nombreuses vertèbres et de disques empilés les uns sur les autres, une petite perte au niveau de chaque disque peut entraîner une réduction notable de la hauteur totale. L'affaiblissement des muscles, notamment au niveau du dos et du tronc, peut aussi jouer sur votre posture. Perdre entre 1 et 2,5 cm au cours de la vie relève de l'usure naturelle, rien d'alarmant. En revanche, en perdre davantage, c'est une autre histoire. 5 à 10 cm peut signaler une ostéoporose, maladie qui fragilise les os et augmente considérablement le risque de fracture. Si on ne peut pas arrêter le temps, on peut agir. Miser sur le calcium est essentiel. La plupart des adultes devraient viser au moins 1000 mg par jour via l'alimentation ou des compléments. Rester physiquement actif est tout aussi important. La marche, la course, la musculation ou les exercices en charge aident à maintenir la densité osseuse. Arrêter de fumer et limiter l'alcool sont deux autres leviers concrets, car ces deux habitudes accélèrent la perte osseuse.
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2: Didier Blons.
1: Bonjour à tous, 13 mai, journée mondiale de l'ingénierie pour l'avenir. Le but de cette journée est de sensibiliser l'opinion publique aux diverses opportunités existant dans les différents domaines technologiques et enrayer la chute continuelle des inscriptions dans les filières techniques, informatiques et scientifiques. Cette baisse est observée aussi bien dans les pays avancés, États-Unis, Europe, que dans les pays émergents comme la République populaire de Chine. Ce manque de femmes et d'hommes formés aux disciplines scientifiques pourrait déboucher sur une pénurie de professionnels dans des domaines où se joue l'avenir de l'humanité, comme celui de la santé, celui de la recherche, celui des énergies nouvelles ou encore celui des télécommunications. Accessoirement, le 13 mai est aussi officieusement la journée mondiale du houmous. 13 mai 1940, Winston Churchill prononce son discours au moment d'entrer dans la Seconde Guerre mondiale. « J'aimerais dire à la Chambre, comme je l'ai dit à ceux qui ont rejoint ce gouvernement, je n'ai à offrir que du sang, de la peine, des larmes et de la sueur. Vous me demandez quelle est notre politique, je vous dirai... C'est faire la guerre sur mer, sur terre et dans les airs, de toute notre puissance et de toutes les forces que Dieu pourra nous donner. » Naissance de Stevie Wonder en 1950. Le 13 mai 1958, à Alger, en Algérie, on met en place un comité de salut public, civil et militaire favorable à l'Algérie française. 13 mai 1968, une grande manifestation et le début d'une grève générale paralyse la France, un des temps forts des événements de mai 68. 1982, naissance de Jessica Dorsey. À cette occasion, nous l'écouterons en duo avec Mélina Anjani. L'une est antillaise, l'autre gabonaise. Ensemble, elles chantent la réconciliation du passé et de l'avenir, du fruit avec ses racines. Ensemble, elles sont les deux parties d'un même arbre, celui du berceau de l'humanité, l'Afrique. Bonne fête aux Roland et à Fatima.

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1: Bonjour à toutes et à tous, bienvenue dans Paroles solidaires, votre rendez-vous avec celles et ceux qui font vivre la solidarité autrement. Et aujourd'hui, nous allons explorer une approche peut-être moins connue, mais en plein développement, celle du business social. Une manière d'entreprendre qui ne cherche pas seulement la rentabilité, mais qui place avant tout l'impact social au cœur de son action. Comment concilier activité économique et mission solidaire? Comment créer des modèles durables qui permettent aux populations de devenir actrices de leur propre développement? Eh bien, c'est ce dont nous allons parler aujourd'hui avec Jackie Moubedi. Bonjour.
2: Bonjour. Bonjour à tout le monde.
1: Alors, vous êtes engagée au sein d'ADRA Europe.
2: Oui.
1: Et vous allez nous aider à mieux comprendre de quoi on parle quand on parle de business social, Jackie.
2: Exactement.
1: Alors, qu'est-ce que c'est le business social?
2: Le business social, c'est un modèle d'entreprise qui est construit pour avoir une finalité sociale. Alors, nous sommes en pleine discussion, tout le monde, ou à ce moment-là, il y a 4-5 ans, même un peu plus, ADRA International a déjà commencé à réfléchir à diversifier la manière dont on va récolter les fonds. Nous sommes contents d'avoir beaucoup de donateurs, mais on voit que l'espace pour les ONG diminue aussi, il n'y a pas autant de financement. Alors, le modèle business social a été construit, ou pensé en tout cas, pour avoir cette autonomie financière qui n'est pas toujours évidente. Nous comptons toujours sur l'extérieur, mais si l'idée qui est à la base de ça est pensons de l'intérieur, que pouvons-nous faire par nous-mêmes qui va faire que nous allons générer des revenus pour accompagner les projets qui nous sont chers. Donc voilà, c'est comme ça qu'est née cette idée.
1: Et alors, comment ADRA s'est impliquée dans cette démarche? Vous nous avez parlé de cinq ans en arrière,
2: oui,
1: à peu près.
2: Oui.
1: Et concrètement, comment ADRA s'est impliquée dans ce système?
2: Alors, au point de vue ADRA International, il y a des créatifs, il y a des gens qui travaillent dans le marketing. Et à l'époque, un des vice-présidents a eu l'idée de mettre sur pied une marque qui s'appelle The Good One. C'est en anglais, mais voilà. C'était une marque qui se voulait différente. C'est une marque qui a commencé d'abord avec le beurre de cacahuète. L'idée est venue parce qu'il y avait une opportunité, en fait. Il y avait quelqu'un qui produisait ça. Et en parlant avec une des personnes qui était là, occupée dans ce champ, cette idée est née. Mais après, ils se sont dit, mais c'est bien d'avoir ça, mais comment on va faire pour que ce soit fluide? Parce que si on a une bonne récolte et puis après on n'a pas une récolte ou il y a des soucis, comment on va faire pour continuer à approvisionner? Et donc il y a eu après une opportunité d'acheter beaucoup plus de terrain, et donc comme ça ils peuvent vraiment parer si une région ou un endroit il produit moins, l'autre endroit en tout cas peut rapporter. Et la philosophie, c'était vraiment ça: on va créer des revenus par nous-mêmes pour que nous puissions soutenir nos projets de base. Et donc, ça a commencé avec ça. Et puis, on a réfléchi. Et puis, il y a eu l'eau de coco. Et encore et encore. Et l'idée continue. Puis, il y a eu les noix de cajou. Et donc, ça, c'est un exemple qui était au Ghana, qui est en cours encore maintenant. Les gens d'ADRA ont été voir des personnes, des agriculteurs qui travaillaient déjà dans cette récolte de noix de cajou.
1: Donc, c'est la population locale qui est impliquée dans ces projets-là.
2: Oui, tout à fait, tout à fait. Et donc, en voyant leur équipement qui était fonctionnel, on va dire, mais pas de dernier cri, ils se sont dit, nous allons travailler avec vous, nous allons investir pour avoir des outils de transformation modernes et plus importants, et en échange, on va travailler ensemble pour avoir une production qu'on va distribuer sur un plus grand marché. Et ça fait déjà écho à ce que nous défendons, c'est que ces agriculteurs, ils ont eu cette fois plus de revenus, et puis encore, et leurs revenus sont augmentés. Donc, par exemple, on peut dire si on gagnait 1 euro pour une heure et que maintenant on peut en gagner 7, pour quelqu'un qui va produire beaucoup plus, ça fait quand même une énorme différence dans la vie, en tout cas à son niveau déjà à lui. Donc non seulement on va avoir des produits qu'on va vendre à l'extérieur, mais ça va commencer déjà par la population elle-même, dans ce cas-ci des agriculteurs qui vont être mieux payés et qui vont aussi avoir une plus grande marge de manœuvre pour négocier les prix. Parce que ça aussi, c'est important. On donne quelque chose de plus important, donc on peut négocier plus son prix par rapport à ceux qui veulent acheter.
1: Et alors, pour bien comprendre, Jacky Mouvedi, ces produits ne sont pas destinés uniquement aux réponses d'urgence qu'ADRA accomplit sur le terrain?
2: Non.
1: Mais ce sont des produits qu'on peut retrouver ensuite dans le commerce, hein,
2: oui,
1: c'est ça?
2: Oui, tout à fait. C'est vraiment l'idée d'avoir une marque internationale, on va dire comme ça. C'est vraiment pour que ce soit, on puisse inonder un marché mondial. C'est possible maintenant avec les moyens que nous avons. On peut commander en ligne. Alors la distribution, ce n'est pas encore partout, à part aux États-Unis où il y a un créneau. Mais pour toutes les autres personnes qui désirent avoir ces produits, on peut commander en ligne. On participe à quelque chose qui a été pensé avec les populations et qui leur donne plus de moyens, mais qui vont aussi construire des projets durables pour eux par la suite dans les communautés.
1: Donc acheter un produit de Goon One, c'est soutenir ADRA en fait.
2: Exactement.
1: Et en même temps se nourrir.
2: Et se nourrir, tout à fait.
1: Voilà,
2: et donc, bien se nourrir.
1: Bien se nourrir. Et alors, j'ai cru comprendre qu'il y avait d'autres modèles qui n'étaient pas uniquement basés sur les questions alimentaires,
2: oui.
1: Mais qu'il y a d'autres modèles qui sont basés sur d'autres services.
2: Il y a d'autres services et là on va revenir dans notre région avec ADRA Europe. Il y a certains bureaux qui ont déjà développé ces modèles-là. Et c'est aussi pour, toujours pour répondre à un besoin qui est là sur place, un besoin primaire, on va dire comme ça, mais après aussi pour que les revenus puissent soutenir d'autres projets. Ce qui est le plus connu, ce sont les vêtements de seconde main. Il y en avait en Suède, un très connu. Je pense que le Danemark avait fait la même chose. Et on en a vu aussi vu aux Pays-Bas. Ces magasins ne sont pas destinés à des populations défavorisées. C'est vraiment ouvert à tout le monde. Chacun va acheter là-bas et les revenus servent à d'autres projets qui sont sur le pays. Alors, il y a eu un chouette projet aussi en Albanie. Ils ont vu un besoin, c'était les crèches. Et ils se sont dit, on va construire une crèche et on verra. Et ça a tellement bien fonctionné que cette crèche est vraiment autonome financièrement maintenant. Et non seulement elle est autonome, mais elle génère aussi des revenus. Et avec ça, ils peuvent soutenir les projets qu'ils ont en Albanie avec la population rom. Et donc, on voit que ça fait du bien, évidemment, à soi, mais aussi à d'autres. Un autre exemple, ça se passe dans deux pays, en Macédoine du Nord et en Bulgarie. Eux, ils ont développé la production de miel. Et donc, ils vont soutenir les apiculteurs. Ils vont donner à des familles, évidemment, qui ont du terrain, mais aussi qui vivent dans des conditions assez particulières. Et ils vont les aider aussi, la même chose un peu comme de Goon One, à avoir un marché plus grand. Parce que tant qu'on produit, on va dire, à un niveau local, régional ou qui reste petit, on ne peut pas non plus trop s'étendre. Mais une fois qu'on produit un peu plus, alors on peut prétendre à un marché qui est beaucoup plus important. Et en Bulgarie, ils ont été même un peu plus loin. Ils ont été en se disant, on va aussi développer un produit à base de roses, donc pour les parfums, pour les petits objets parfumés qu'on met un peu partout dans la maison. Et donc ça rapporte aussi du revenu. Et tous ces revenus, par exemple en Bulgarie, ils sont très forts dans la reconstruction de bâtiments après une catastrophe. Bâtiments, mais surtout de maisons privées. Et donc ça les aide aussi quand ils ont besoin de matériel, tous ces produits que les gens achètent, ça va à ces bonnes œuvres en fait. Donc on aide une première population qui elle-même va encore aider d'autres. Donc
1: c'est presque une économie circulaire.
2: Exactement,
1: en fait,
2: voilà.
1: Qui implique aussi la population locale.
2: Et elle est tout à fait impliquée, tout à fait impliquée.
1: Est-ce qu'on peut, Jacky Mouvedi, est-ce qu'on peut dire que c'est le modèle économique des ONG de demain? Le business social.
2: Alors, je ne sais pas si ce sera le modèle de tout le monde, mais en tout cas, ça aide à diversifier le fonds et de ne pas avoir cette pression sur les donateurs, en tout cas privés, quand on est dans des circonstances particulières comme maintenant où on a un peu cette angoisse des guerres, on est en incertitude, donner qui nous paraissait avant normal, on est en train de réfléchir parfois un peu plus et c'est qui est tout à fait normal et qui est naturel. Et donc, avoir quelque chose comme ça, c'est permettre aussi à réduire, en tout cas, la pression sur les donateurs privés. Vous allez toujours continuer à recevoir des demandes d'aide, ne vous inquiétez pas, nous avons besoin de vous. Mais on essaie de réfléchir à plus long terme et à un niveau plus large, de dire on va diversifier les fonds. Et ça, c'est une manière aussi. Voilà, peut-être qu'on le ressent moins si on achète un vêtement de seconde main que peut-être si on doit donner une somme d'argent. Et donc, on veut aussi donner la possibilité à tout le monde de donner et de la manière la plus adéquate.
1: Et donc, cette démarche de business social est, à votre avis, bien accueillie justement par les donateurs ?
2: Oui, je pense oui. En tout cas, jusqu'à présent, nous n'avons pas eu de contre-indication par rapport à ça, mais je pense que c'est important. Donc, ADRA Europe est basée à Bruxelles et en Belgique, il y a eu un nouveau gouvernement et qui a décidé, par exemple, qu'au lieu de donner 40% de reçus fiscaux, on va donner plus que 30%. C'est une mesure qui va toucher les personnes directement. Donc, peut-être que quelqu'un qui donnait de bon cœur va aussi se retrouver dans une situation un peu tendue. Et donc, voilà, ça permet de diversifier et de, en tout cas, nous, ne pas arrêter un projet ou des projets qui sont prometteurs et que tout le monde puisse donner de bon cœur sans se fatiguer surtout.
1: Merci beaucoup, Jacqueline Mouvedi, de nous avoir aidés à mieux comprendre les enjeux du business social, une approche qui ouvre des perspectives nouvelles et encourageantes. Oui. On comprend que la solidarité peut aussi passer par l'entrepreneuriat, c'est ce que vous nous avez expliqué, en permettant non seulement d'aider, mais aussi de donner des moyens d'agir, de construire et de se projeter dans l'avenir. Une manière finalement de replacer la dignité et l'autonomie au cœur de l'engagement solidaire. Merci à vous de nous avoir suivis. Nous étions aujourd'hui en compagnie de Jacqueline Mouvedi d'ADRA Europe. Merci beaucoup.
2: Merci
1: pour
2: vous,
1: votre participation, votre contribution à cette émission. On se retrouve très vite pour une prochaine émission.
2: Merci.
1: Merci, Jacqueline.
2: Au revoir.

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1: Corinne Valls, bienvenue au micro de Top Cuisine. Merci de nous rejoindre régulièrement. Je rappelle que vous êtes spécialiste en cuisine saine. J'espère que vous allez bien.
2: Oui, merci.
1: Donc aujourd'hui, bonjour. On va aborder un nouveau sujet et un nouveau légume. C'est, oui. Je ne sais pas si c'est dans cette catégorie qu'il faut le mettre.
2: Oui, tout à fait.
1: Il s'agit
2: oui.
1: du navet.
2: Voilà.
1: Alors, qu'est-ce que c'est qu'un navet, Corinne ?
2: Alors, le navet, c'est un légume qui appartient à la famille des crucifères. Il comporte...
1: Famille des crucifères.
2: Voilà, famille D'accord. des crucifères. Bon, c'est un classement, alors. Oui. Hein, je ne demandais pas de vous expliquer. Voilà. Il comporte plus de 90% d'eau, peu de glucides, hein, des traces de lipides et de protéines. Par contre, il renferme des composés soufrés, substances qui pourraient exercer une action protectrice sur la santé.
1: D'accord.
2: C'est, voilà, c'est une source de vitamine C, de vitamines du groupe B, de minéraux, style potassium, calcium, phosphore, mais aussi du sodium. Donc, il faut saler peu le navet. Il est composé d'oligo-éléments, le fer, le zinc, le cuivre, le manganèse. Tout ça pour un simple navet qui est un parent pauvre, tout ça. Hein, que...
1: C'est souvent difficile hein, de, oui. de faire manger
2: voilà,
1: du navet.
2: Ouais, oui, comme le céleri rave, on boude un petit peu ce genre de légumes. Oui. Mais voilà, il apporte tout ça, le navet.
1: Et hein. on se rend compte que finalement, tous les fruits et légumes ont vraiment leur importance
2: Ils ont leur
1: dans
2: importance,
1: notre santé.
2: Tout hein. à fait, tout à ouais. fait. Et c'est vrai que le navet, souvent, bon, quand on les achète, qui sont vieux, qui sont fibreux, qui sont mous, qui n'ont pas de goût, bon, c'est un petit peu on boude un petit peu ça, mais les navets frais de bonne qualité, c'est, finalement c'est délicieux, c'est excellent pour la santé aussi.
1: Et alors est-ce qu'il y a plusieurs sortes de navets
2: oui.
1: ou bien,
2: il y a plusieurs oui. sortes, il y a le navet long qu'on appelle le navet chinois
1: oui.
2: hein, rond, blanc, violet, jaune.
1: Et alors le plus commun c'est lequel? C'est le blanc?
2: On utilise le blanc et le violet aussi. Hein. Le rond, un petit peu au printemps, on les voit un petit peu violet, on utilise celui-là.
1: Alors c'est un légume mais plutôt de printemps?
2: On le trouve l'hiver parce qu'il se garde, mais l'idéal c'est de prendre les jeunes navets au printemps. Hein, oui. Oui. Au printemps, vous avez les petits navets qui arrivent avec les jeunes carottes, tout ça, pour faire des bonnes jardinières de légumes.
1: Et alors le navet, on l'utilise comment dans notre cuisine, Corinne?
2: Il s'utilise cuit, bien sûr. Alors, il est indispensable dans la potée,
1: oui. parce qu'il
2: donne un goût très spécial.
1: Oui.
2: Les légumes à couscous, les tagines, hein. Mais il s'utilise aussi avec du miel, en cocotte ou au four, nappé de miel. Ça paraît bizarre, mais oui. Oui. Et cru.
1: En et crudité. Cru, ça se consomme cru aussi.
2: Il se consomme cru, et donc sous forme de lacto-fermenté ou cru, râpé en salade. C'est délicieux.
1: Ça se râpe donc le navet?
2: Voilà, vous le râpez, il faut qu'il soit frais, hein, ferme, bien frais. Vous le râpez comme les carottes, les betteraves et tous ces légumes que l'on mange râpés crus.
1: Et on l'assaisonne avec
2: aussi,
1: une
2: oui, comme avec
1: une vinaigrette.
2: Vinaigrette à base de citron, d'huile d'olive, de persil, de l'ail. Il vous apporte, pareil, c'est très, vraiment très riche en calcium, le navet.
1: Alors Corinne, est-ce que vous avez une recette à nous proposer aujourd'hui à base de navet?
2: C'est une recette de sirop de navet où on peut utiliser le radis noir aussi. J'ai mis radis noir parce que on peut l'utiliser de la même façon. C'est une recette de sirop contre la toux, les irritations de la gorge.
1: Voilà. Ah oui?
2: Alors voilà, on va jouer un petit peu à l'apprenti sorcier. Là. Alors, il vous faut un navet frais, râpé ou coupé en rondelles fines.
1: Hein. Oui.
2: Vous le mettez dans une passoire au-dessus d'un bol. Dessus, vous déposez une grosse cuillère à soupe de miel liquide. Alors, style sapin, miel de sapin ou eucalyptus, puisque c'est pour la gorge, pour la toux.
1: Oui,
2: hein.
1: Oui, oui.
2: Vous le couvrez d'une gaze, vous réservez au réfrigérateur. Dans le bol, petit à petit, vous récupérez le sirop de navet.
1: Oui, alors donc, on met le navet dans la passoire
2: voilà.
1: et dessous un bol, pour récupérer le sirop.
2: Pour récupérer le sirop, vous mettez une gaze sur le dessus. Petit à petit, votre navet va dégorger. Et le sirop que vous récoltez au fond, vous le prenez, il peut se conserver 3 jours. Vous le prenez une cuillère ou deux dans la journée. Et quand vous en ressentez le besoin, ça aide. En plus, il y a du soufre. Alors bien sûr, ça aide contre tout ce qui est problème des bronches. Hein. Voilà. Et le navet après au miel qui est dans la passoire, n'hésitez pas à le manger en salade. Comme ça, vous ne perdez rien, il est bon, je vous assure. Oui, oui.
1: Et donc, voilà. C'est efficace contre la toux.
2: C'est efficace, je l'ai expérimenté, beaucoup de personnes l'ont expérimenté. C'est efficace, c'est bon.
1: C'est plus particulièrement pour une toux irritative ou...
2: Oui, même oui. Pour une toux, on a besoin d'expectorer. Hein, ça vous fera expectorer. Les enfants peuvent prendre ce sirop sans problème, il n'y a aucun produit chimique dedans.
1: C'est naturel.
2: C'est naturel et ça n'a pas mauvais goût du tout. Même le radis noir qui est fort ne donne pas mauvais goût au sirop. Il faut l'utiliser dans les 3 jours parce qu'après, il devient un peu plus fort et
1: ouais,
2: tout. Voilà.
1: Et de toute façon, on ne risque rien à essayer.
2: À l'essayer et recommencer régulièrement jusqu'à ce que votre vilaine toux s'en aille.
1: Corinne Valls, merci beaucoup pour vos petits remèdes que vous nous apportez ici à ce micro. Merci. On se retrouvera bientôt pour une prochaine chronique de Top Cuisine. Merci, au revoir.
2: Avec plaisir, au revoir.
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4: Aujourd'hui, l'association Les Priorales, association havraise de musique médiévale.
3: Avec pour invité François Montaufray.
4: François Montaufray, bonjour.
5: Bonjour.
4: Les instruments entre eux sont facilement... ils peuvent jouer ensemble ou ce sont des instruments qui bougent avec l'humidité, le...
5: Ah oui, mais bon, ça c'est le job de chaque musicien de s'adapter, de rattraper. Mais en fait, il y a 2 catégories d'instruments au Moyen-Âge. C'est les hauts instruments et les bas instruments. Et les hauts sont faits pour jouer dans la rue, dehors, donc ils doivent porter, comme les muses, cornemuses, percussions puissantes... Et les bas instruments sont faits pour l'intérieur, donc pour un petit auditoire dans une salle d'un château. Donc on a une viole à archer, on a une citole, une guitare, une petite flûte à bec douce, une percussion légère.
4: Alors c'est prioral, il y a des concerts à l'abbaye de Graville. On peut en parler de ces concerts déjà?
5: Ah bah oui, tout à fait, oui. Donc cette année nous avons 2 journées qui sont les samedi 27 et le dimanche 28 juin. Et là, cette année, nous n'avons que des concerts. Voilà. 2 concerts le samedi après-midi et un concert à événement le dimanche matin.
4: Oui, il faut s'abonner.
5: Alors, on peut venir directement sur place. On peut prendre ses places sur Elo Asso déjà, dès maintenant.
4: Il y a un pass ?
5: Non. En fait, moi, j'ai oublié de parler du dimanche 21 juin où nous ferons une fête médiévale au jardin suspendu. Comme nous faisons déjà depuis plusieurs années. Là donc, il y aura l'association Esslin qui représente des jeux médiévaux, des grands jeux médiévaux qui va inviter les gens à découvrir. Et puis, les musiciens des Priorales joueront. Et là, c'est dans le jardin suspendu, c'est l'entrée évidemment libre, puisque c'est un lieu public. Et là, il n'y a pas de souci. Pour le concert du dimanche matin, c'est entrée libre aussi. Pour les 2 concerts du samedi après-midi, c'est 15 € l'entrée d'un concert et 25 pour les deux. Voilà.
4: Des gens qui viennent d'un peu partout ou qui sont de la région?
5: Bah, plus ou moins, ça dépend des années. On a vu des gens venir de loin et puis les gens d'ici, plutôt de la région, effectivement.
4: Comment vous faites votre programmation? Comment se...
5: Alors là c'est une alchimie complexe et longue qui se passe dans ma tête. Je ne veux pas trop vous dire, mais en fait, c'est des années de suivi de musiciens, d'ensemble... Je suis à l'affût des concerts, des collaborations entre tel et tel musicien.
4: Des rencontres.
5: Et voilà, et puis des gens que je rencontre, évidemment, que je rencontre en concert, que je rencontre par ailleurs. Et en fait, l'envie vient, comme ça, de lier l'un et l'autre. Et là, cette année, c'est l'ensemble C'est là donc qu'on connaît bien, qui est venu en 2017 pour les 500 ans du Havre. Ils avaient fait un concert du fin du 15e siècle. C'était vraiment très tardif pour le festival. Mais bon, pour les 500 ans du Havre, on avait fait un effort. Ils avaient fait une très belle musique. Et donc, Paula Hamblingen, qui est le leader haute contre de cet ensemble, a monté un roman de Chrétien de Troyes, Yvain, le chevalier au lion. Donc, ils vont en faire une sorte de conte musical. Il y aura une conteuse, il y aura une malle où ils sortiront des objets. Et Paula chante. Et il y aura une joueuse d'organetto, qui a un petit orgue qu'on met sur la jambe, là, qu'on porte, qu'on joue à une main. Et nous conterons l'histoire d'Yvain, une drôle d'histoire du XIIe siècle.
4: On peut en avoir un petit aperçu de cette histoire?
5: Alors un peu, ma mémoire va me faire défaut, mais en gros, Yvain, c'est un chevalier très célèbre qui tombe amoureux d'une belle dame, évidemment. Et mais elle lui fait des misères, elle lui fait des misères.
4: Évidemment.
5: Elle l'oblige à des choses incroyables. Bon, elle doit affronter des brigands, des dragons. Elle doit faire plein de choses terribles, mais qu'un chevalier, forcément, se doit de réussir. Mais on ne sait pas. On ne dit pas, déjà, s'ils se marient et s'ils ont eu beaucoup d'enfants.
4: Ah oui,
5: ce sera la surprise.
4: On ne raconte pas la fin. Dites-moi, cette musique médiévale, il y a évidemment tous ces instruments qu'on a un peu évoqués. Il y a l'instrument le plus simple et le plus courant, c'est le chant.
5: Ah oui.
4: Et justement, vous organisez également, ça fait partie du travail de cette association,
5: oui.
4: Vous organisez des stages de chant.
5: Oui.
4: On peut en avoir un petit mot sur ce stage?
5: Oui,
4: en fait,
5: c'est ma volonté par rapport à l'association et au festival, c'est d'essayer de rendre la musique médiévale populaire et connue et simple. Donc une façon de faire, c'est de faire des concerts pour que le public vienne entendre. Ça, c'est le préalable pour commencer à connaître la musique, c'est l'entendre jouer par des gens qui la font très bien. Une autre, c'est d'expérimenter de la chanter. C'est pas une musique plus compliquée qu'une autre, c'est même assez simple en fait, si on accepte de rentrer dans le moule un petit peu. Et donc depuis, ça doit être le 18e stage qu'on organise ici. Et pendant 2 ou 3 jours, parce que ici, pour que les gens se libèrent une semaine, c'est trop difficile, ça n'a jamais fonctionné. Donc on prend un week-end, on agrandit un petit peu, et on fait venir un chanteur, chanteuse, musicien, sur un thème, là. Cette année, c'était les chants normands, parce qu'on se prépare à 2027 et l'année européenne des Normands. Donc, Gaël Durand, qui est aussi professeur au Conservatoire du Havre, une fois par mois le vendredi, qui enseigne le chant médiéval, a été cherché dans toutes les sources de la région, parce que les sources normandes sont peu connues, elles ont été très peu exploitées. Et donc, elle nous a fait découvrir ce répertoire et travailler le chant, comment est-ce qu'on le faisait, le chant religieux, le chant courtois aussi.
4: François Montaufray, je vous remercie. C'était Paroles d'Assaut, une émission de Gisèle Billan
3: et Didier Blonce.
4: Mixage aujourd'hui, Jérôme Aubin.
3: Montage, Sarah Rodriguez.
4: Nous recevions donc l'association Les Priorales, association havraise de musique médiévale, avec pour invité François Montaufray. Merci à vous, au revoir.
5: Merci beaucoup à la radio Albatros.
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3: Toujours en quête de vie avec Daniela Gelbrich, nous retrouvons aujourd'hui Abraham, que nous avons laissé la dernière fois avec la promesse d'un fils. Et ce fils est né, ce fils est arrivé. Alors Daniela, j'ai envie de me réjouir avec vous parce que le fils est arrivé.
4: Oui.
3: Mais voilà qu'au chapitre 22 arrive un événement étonnant. Ce garçon qui est dans la pleine force de l'âge, qui a commencé à grandir en stature et en grâce et en puissance et en devient le successeur de son père pour garder les troupeaux et pour être le fils de la promesse. Voilà que ce fils, eh bien, Dieu veut le faire mourir.
4: Ce récit nous est rapporté au chapitre 22 et c'est vrai, Dieu dit, et je vais lire le verset 2, « Prends ton fils, ton unique, celui que tu aimes, Isaac, va-t'en au pays de Moria, et là offre-le en holocauste sur l'une des montagnes que je te dirai. »
3: Alors, il ne s'agit pas d'un accident ménager, il n'est pas passé sous les pieds d'un chameau, mais c'est Dieu qui veut le faire mourir. Pourquoi ?
4: Le texte dit que Dieu met Abraham à l'épreuve, et il lui donne cet ordre, et Abraham va suivre cet ordre. Mais on va voir à la fin de l'histoire ce qui va se passer et on va voir qu'il y a une belle fin à cette histoire. Hein.
3: Alors il faut déjà se replonger, j'imagine, dans le contexte parce qu'on peut imaginer cet enfant, cet adolescent, comme je le disais, c'est le texte qui en parle, qui est dans la force de l'âge, qui porte d'ailleurs, c'est lui-même qui porte le bois pour l'Holocauste.
4: Oui, tout à fait.
3: Donc il est, c'est pas un garçonnet de 7-8 ans, hein, c'est un jeune homme.
4: Oui.
3: Et voilà qu'on arrive en haut de cette montagne et le fils et le père sont dans une telle complicité, dans une telle le rapport de l'autorité est parfaitement reconnu par Isaac qui ne va pas se rebeller parce qu'il pourrait se dire mais qu'est-ce qui va m'arriver, qu'est-ce qui se passe en ce moment?
4: Oui, tout à fait, le garçon ou le jeune homme plutôt va même poser, voici le feu et le bois, il voit que Abraham a tout emmené, mais où est l'agneau pour l'Holocauste? L'agneau n'est pas là.
3: Parce qu'ils ont l'habitude de faire des holocaustes, de faire des sacrifices d'animaux.
4: Oui.
3: Et donc, ils cherchent où est l'animal.
4: Exactement, où est l'animal? L'animal n'est pas là. Parce qu'Abraham a été connu pour bâtir des autels à l'Éternel et pour sacrifier des agneaux et des animaux. Mais là, l'agneau n'est pas là. Et Abraham répond à son fils que Dieu se pourvoira lui-même de l'agneau pour l'Holocauste. Là, Abraham fait confiance à Dieu que c'est Dieu qui va pourvoir un agneau. Mais il sait que Dieu lui avait dit que c'était son fils.
3: Dieu lui a déjà dit que c'était son fils, mais est-ce qu'on ne peut pas penser qu'Abraham est en train de se dire ben, il va se passer quelque chose. Il est en train de se dire oui, j'irai jusqu'au bout, mais en même temps, il espère qu'une solution va arriver qui lui évitera de sacrifier son fils.
4: Je pense que le texte le suggère ici, parce que Abraham sait que Isaac est le fils de la promesse. Il a déjà vécu ce miracle de sa naissance. Mmh. Et peut-être il fait confiance à son Dieu, à ce Dieu qu'il pourvoira un agneau. Qu'il y aura une solution malgré le désespoir qui doit être là face à l'ordre de Dieu.
3: Ce qui est intéressant aussi, c'est qu'il part dans cette montagne de Moria et il se lève tôt pour partir. Donc, manifestement, il y a du chemin à faire. C'est pas tout près. Donc, on imagine ce qui doit se passer dans la tête d'Abraham lorsqu'ils sont en train de marcher. Lorsque Isaac lui pose cette question, mais on emmène le feu, on emmène le bois, mais où est l'agneau pour être sacrifié? Et il n'y a rien.
4: Tout à fait, il n'y a rien. Et le texte dit qu'ils marchent tous deux ensemble. Je m'imagine qu'Abraham est silencieux parce qu'il ne sait pas encore ce qui va se passer. Et ça doit être une tension, ça doit être un désespoir incroyable.
3: On peut se dire aussi que par rapport à nous qui nous cherchons, qui nous posent des questions sur les révélations, sur la présence de Dieu, Abraham n'a absolument pas d'interrogation. Il sait que c'est Dieu qui lui parle et qui lui donne cet ordre. Oui. Parce que j'imagine que nous, si on avait ce genre de prémonition, bon, on commencerait par dire, bon, j'ai la tête qui tourne pas rond.
4: Oui.
3: Mais Abraham fait confiance à Dieu, il va jusqu'au bout puisqu'il a reçu cet ordre et qu'il sait qu'il vient de Dieu.
4: Oui, tout à fait. Mais Abraham et Dieu sont des amis. Hein. C'est vraiment une alliance, une amitié très, très proche. Je fais appel à l'histoire de Sodome et Gomorre. Hein. C'est là Abraham discute avec Dieu. Ce sont vraiment des amis. Et là, je pense qu'Abraham sait exactement que cet ordre vient de Dieu et il est prêt à l'exécuter.
3: Qu'est-ce qui s'était passé pour Sodome et Gomorre? Sodome et Gomorre, il me semble que ce sont les villes qui ont été détruites par le feu.
4: Exactement.
3: Et Abraham était intervenu de quelle façon à ce moment-là?
4: En fait, Abraham a commencé à négocier avec Dieu et lui a dit, s'il y a 10 justes ou s'il y a un certain nombre de justes, je te prie, épargne ces villes. Parce que son neveu Lot habitait là-bas et il a vraiment négocié avec Dieu et Dieu a accepté ses offres. Mais finalement, il n'y avait pas assez de justes dans ces villes et les villes ont été détruites. Mais là, on sait que Abraham et Dieu étaient des interlocuteurs.
3: Voilà, c'est ça que ça nous rappelle, c'est que Dieu et Abraham parlent en face à face et qu'ils arrivent à établir un dialogue.
4: Exactement, ils se parlent.
3: Mais pour nous, c'est important parce que ça veut dire que cette relation, elle existe en face à face avec Abraham. Bon, bien des siècles ont passé, mais pourtant, c'est encore quelque chose qui est possible. On peut encore s'adresser à Dieu, vous pensez aujourd'hui, de cette façon?
4: Mais bien sûr, Dieu nous invite à nous adresser à lui et on a été créés pour parler avec ce Dieu. Parce que Dieu nous a créés, il a parlé à nous, il nous a parlé. Et là, nous sommes invités à prendre contact avec Dieu et on peut faire sa connaissance même à l'heure actuelle en lisant cette parole, la Bible que nous avons. Et on peut faire sa connaissance et on peut prier ce Dieu, parler avec lui comme on parlait avec un ami. Il est là, il nous écoute.
3: Mais sur un plan concret, quand je dis que je parle avec Dieu, moi je peux m'exprimer par des mots, mais quels sont les mots que je peux retrouver? Où est-ce que j'entends les mots de Dieu?
4: Mais je peux les entendre à travers la Bible, je peux les entendre à travers ma conscience, mais je suis invitée à forger ma conscience à travers la Bible, à travers cette parole qui est là, qui parle jusqu'à l'heure actuelle.
3: Voilà donc Abraham en discussion avec Dieu et dans son cœur, il est en train de monter sur cette montagne avec son fils qui porte le bois et ils arrivent en haut de la montagne et il ne s'est toujours rien passé qui permet à Abraham de penser que le sacrifice ne va pas avoir lieu.
4: Tout à fait, tout à fait. Et là, Abraham est même prêt à lier son fils sur l'autel et ça montre que son fils Isaac était prêt à monter sur l'autel, parce que je m'imagine que Isaac était plus fort qu'Abraham à l'époque.
3: Hein, il serait mis à courir et personne ne l'a rattrapé.
4: Exactement, exactement. Un jeune homme a beaucoup de force. Mais là, Isaac respecte l'autorité de son père, respecte l'ordre de Dieu, et ça nous montre qu'il est sur la même voie que son père, hein, qu'il peut être le dépositaire de cette alliance, que Isaac lui-même vit cette alliance, et il est prêt à monter sur l'autel, et Abraham le lit. Mais là, quand Abraham étend la main et prend le couteau pour égorger son fils, là, il y a interruption. Il y a Dieu qui intervient.
3: On se croirait dans un film d'action où le moment le plus attendu, on est tous crispés sur nos fauteuils. Que va-t-il se passer? Abraham va-t-il aller jusqu'au bout? Eh bien, lui va jusqu'au bout, mais on a ce texte intéressant qui, au verset 9 et 10, quand il tend la main pour sacrifier son fils, un ange intervient au verset 11.
4: Exactement, et cet ange dit « Abraham, Abraham », et l'ange dit, verset 12, « N'avance pas ta main sur l'enfant et ne lui fais rien, car je sais maintenant que tu crains Dieu et que tu ne m'as pas refusé ton fils, ton unique. »
3: Et voilà tout d'un coup le miracle qui s'accomplit.
4: Oui.
3: Et le plan de Dieu était non pas de sacrifier Isaac, mais de faire comprendre à Abraham qu'il avait un plan et qu'il fallait lui faire confiance jusqu'au bout.
4: Exactement, exactement. Et que Dieu pourvoit réellement, qu'il a un agneau qui sera là, qui sera immolé à la place de Isaac. Et c'est un symbole aussi de ce qui va se passer à l'avenir. Hein? Nous sommes déjà... Oui. Mais à l'avenir, il y aura quelqu'un qui donnera sa vie pour que Isaac, pour que le fils puisse vivre.
3: Alors faisons les deux. Dans un premier temps, concrètement, localement, pour l'histoire d'Abraham, il se tourne et il voit au verset 13, Abraham aperçut un bélier retenu par les cornes dans un buisson.
4: Oui.
3: Il alla le prendre et l'offrit en sacrifice. Donc le sacrifice a bien lieu,
4: oui.
3: Mais c'est bien un bélier, c'est-à-dire un animal qui est sacrifié à la place d'Isaac.
4: Exactement. Et il est là, le bélier, il sera sacrifié.
3: Et comme vous le dites, il y a aussi cette vision d'un avenir où un innocent, pourtant, comme l'était Isaac, va être sacrifié, sera sacrifié. Et ça, c'est le symbole, bien entendu, du sacrifice de Jésus-Christ sur la croix.
4: Exactement, exactement. Parce que Dieu va envoyer son fils unique, comme Isaac était le fils unique d'Abraham.
3: Tout à fait.
4: Il va envoyer son fils, mais son fils ne sera pas épargné. Son fils devra payer avec sa vie pour que la vie puisse toucher toute l'humanité.
3: Ça, c'est quelque chose de difficile à comprendre, ce sacrifice de Jésus, qui est le Fils de Dieu. Donc, c'est quelque chose que nous verrons plus tard. Mais en tout
4: Exactement.
3: Cas, nous savons ici que dans l'histoire d'Abraham, il y a ce symbole et cette vision de quelque chose qui arrivera plus tard. Et c'est un précepte, c'est une vision de l'avenir qui est montrée par ce texte.
4: Exactement. Et Abraham était prêt à tout donner, même son fils unique.
3: Eh bien, merci Daniela, et nous vous invitons, amis auditeurs, à lire cette histoire dans la Genèse à partir du chapitre 22. Merci Daniela et à bientôt.
4: Je vous en prie, à bientôt.

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Le chant des violoncelles, une émission où nous partons loin, loin dans le rêve, dans l'évasion, avec les musiques des compositeurs de toujours. Et naturellement, parmi ceux-ci, il y a Mozart.

Donc, symphonie de jeunesse, même de l'enfance, chez le cher Mozart. Symphonie donc numéro 4 en ré majeur, Köchel 19, c'était Andante avec le Mozart Academy d'Amsterdam, dirigé par Jaap ten Linden. Nous allons à l'autre bout de la planète musique et nous nous retrouvons à Rome. Souvenez-vous, depuis plusieurs semaines, je vous fais découvrir la musique de Respighi. Eh bien, voici un extrait de ces tableaux, les Pins de Rome. Et là, nous entendons une musique particulièrement belle, très fluide, avec les Pins du Janicule.

Extrait des pièces Les Pins de Rome. C'était la musique de Ottorino Respighi. Cette évasion, nous la prolongeons. Nous voici à Vienne, milieu du 19e siècle, en compagnie de Johannes Brahms, dans son trio Opus 87 pour piano, violon et violoncelle. Andante con moto, donc le trio numéro 2, avec au violon Saskia Letiek, Jérôme Grandjean au piano et Guillaume Paoletti au violoncelle. Il s'agit du trio Hoboken.

C'était Intermezzo de l'opéra Cavalleria Rusticana de Mascagni. Nous sommes à ce moment-là dans les années 1890, dans le même temps, mais cette fois-ci à Paris, Gabriel Fauré peaufine ses mélodies. Voici, dans une transcription pour violoncelle et piano, la très célèbre mélodie « Après un rêve ».

Une autre manière de rêver, après cette célèbre mélodie, après un rêve de Gabriel Fauré, eh bien c'est de partir du côté de la musique russe avec Khatchatourian, Aram Khatchatourian, compositeur qui est d'origine arménienne et qui va vraiment transmettre au fil des notes toute l'âme de son pays d'origine. Voici une très très belle pièce, c'est l'Adagio de Spartacus.

C'était extrait du ballet Spartacus de Aram Khachaturian. Loin de là, mais dans une ambiance très très douce et presque méditative, pourrions-nous dire, nous rejoignons Édouard Grieg. Édouard Grieg qui a écrit des œuvres très célèbres, comme Peer Gynt notamment, mais aussi des pièces que l'on vient de redécouvrir grâce à la discographie. C'est cette Ave Maris Stella pour cœur.

C'était Ave Maris Stella de Édouard Grieg. Nous allons devoir nous quitter pour notre émission, dans le cadre de cette émission, dans quelques instants, mais le temps pour moi cependant de vous proposer un dernier titre. Jean-Sébastien Bach. Oui, Jean-Sébastien Bach dans une transcription pour violoncelle, plusieurs violoncelles, de la célèbre pièce Aria de la Pastorale pour orgue.

0: Nous venons d'entendre la musique de Jean-Sébastien Bach dans cette pastorale, dans cette aria de pastorale pour orgue, transcrit ici pour les violoncelles. C'est ainsi que se termine pour aujourd'hui notre émission Le Chant du violoncelle. C'était Daniel Jublin en votre compagnie qui vous a proposé cette émission. J'ai eu grand, grand plaisir à partager ce moment et je vous dis à très, très bientôt.
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1: et Marie-Andrée. L'Irlande au Moyen-Âge était un haut lieu de la vie intellectuelle et spirituelle. L'île d'Émeraude était couverte de monastères et d'abbayes, dont certaines rayonnaient sur toute l'Europe. La colonisation anglaise a détruit nombre de ces sites, dont il ne reste aujourd'hui que des ruines. Si l'on se fie aux sources et aux documents irlandais rédigés après la conquête anglaise de la fin du XIIe siècle, l'histoire insulaire n'est qu'une longue litanie de guerres, de batailles et d'échauffourées entre les clans irlandais rivaux.
2: La musique s'est développée sur toute l'Irlande depuis l'Antiquité. Elle fut influencée par le contexte politique ou religieux de l'époque. Les plus anciennes musiques connues en Irlande étaient celles des harpistes des clans gaéliques datant du IXe siècle. Seule est attestée l'importance du harpeur, prolongateur de certaines traditions bardiques, en particulier consistant à déclamer en s'accompagnant à la lyre, puis à la harpe, les récits épiques et les généalogies des clans traditionnels. Notons aussi l'importance du chant sacré, souvent interprété par des instruments lors des offices religieux d'un pays tôt converti au christianisme.
1: L'ensemble Canti interprète Mente Munda, un plein chant, du latin planus, qui veut dire simple, un chant de louange dédié à Saint Patrick, une pièce extraite du CD Medieval Irish Plain Chant, Apostle of Ireland. Maelwyn Sukat prit comme évêque le nom de Patrick, connu sous le nom de Patrick d'Irlande, puis de Saint-Patrick. Il serait né à la fin du IVe siècle. Il est considéré comme l'évangélisateur de l'Irlande et comme le fondateur du christianisme irlandais.

0: amplifiées avec le temps, de nombreuses légendes courent autour de ce saint patron, mais faute de repères historiques précis, il est difficile à son sujet d'extraire la réalité du merveilleux. L'ensemble Altramar interprète les deux morceaux suivants, extraits du CD Celtic Wanderers, The Pilgrim's Road.
1: Le premier morceau, Ductu Angelico, est un response, un chant anonyme ecclésiastique en hommage à Saint Patrick, mais dont la mélodie est certainement bien plus ancienne. Il est noté dans un manuscrit du XVe siècle, conservé au Trinity College de Dublin.

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1: 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Avec la journaliste Béatrice Guelpa, auteure d'un livre sur les conversions religieuses.
2: C'est des cadeaux hein, qui m'ont fait toutes ces personnes de me raconter comme ça leur intimité. C'est souvent difficile de parler de foi, de mettre des mots sur qu'est-ce que c'est que croire. C'est pas du tout si facile de parler de Dieu, au contraire. C'est une des choses qui m'a frappée. Par exemple, Jérôme, qui était protestant et qui est devenu orthodoxe, hein, qui a une trentaine d'années, qui est comptable dans un milieu assez alternatif comme ça. Pour lui, c'est très difficile d'en parler à ses amis parce qu'il baigne dans un milieu où la religion est absente. Les rares fois où il essaye d'en parler, ses amis essayent de le faire changer d'avis. Donc c'est pas du tout facile de parler de Dieu. Je pense qu'au contraire, c'est assez courageux et c'est peut-être un des derniers sujets tabous. C'est beaucoup plus facile de parler d'argent que de Dieu, à mon avis, hein, de ce que j'ai pu ressentir.
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4: Dans l'Italie du XVIIIe siècle, un compositeur peu connu, Baldassare Galuppi, a signé une très très belle sonate en sol majeur pour flûte traversière baroque, hautbois et violoncelle, avec naturellement le clavecin en basse continue. Nous écoutons cette sonate en trois mouvements.

0: C'était une sonate en sol majeur pour flûte, hautbois et violoncelle et clavecin de Baldassare Galuppi.
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1: Bonjour, c'est Portrait, une émission proposée et animée par Claire-Lise Chaubelet.
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1: Savez-vous qu'au Havre, nous avons une toute jeune capitaine de 25 ans, une ravissante jeune femme qui est notre invitée aujourd'hui, Marie-Océane Dietz, bonjour. Vous avez un prénom prédestiné et pourtant, ce n'est pas par là que vous vouliez commencer, que vous avez débuté en tout cas, puisque vous avez commencé par faire du droit.
3: Tout à fait. En effet, oui, j'ai commencé à la sortie de mes études en Auvergne à faire une fac de droit spécialisée dans le droit pénal. Et à la fin de ma licence, il s'est avéré que les horizons offerts par la mer étaient beaucoup plus opportuns pour moi et beaucoup plus en adéquation avec, avec mes envies et mes ambitions. Et donc j'ai opéré un virage à 180 degrés. Un grand virement de bord pour devenir aujourd'hui marin de profession.
1: Alors, vous qui nous écoutez, je vais juste vous raconter pour l'anecdote comment j'ai eu l'idée d'inviter cette jeune femme au micro aujourd'hui. Eh bien, j'ai fait la visite du port en bateau, la visite du port du Havre. Et en fait, j'ai trouvé qu'elle avait une aisance formidable, qu'elle parle à livre ouvert de tout ce que nous voyons durant la visite, qu'on voit des grands bateaux. Alors, on passe au pied et on a l'impression d'être des Playmobil dans une petite coquille de noix face à des gros navires, des porte-conteneurs, etc. Et puis, elle nous a expliqué tout en détail. Alors, je suis allée voir quand même dans la cabine parce que je me suis dit, elle doit lire un truc. Enfin, ça ne s'entend pas qu'elle lit. Et non, elle ne lit pas. Tout est de comme ça, au fur et à mesure, elle improvise. Et vous improvisez, Marie-Océane, parce que, évidemment, à chaque visite, c'est différent.
3: Tout à fait. Au fil de l'eau, au fil des bateaux, au fil de la vie, de la météo, du port, on est au cœur d'un lieu qui est intrinsèquement vivant, ce port du Havre. C'est des gens, des navires, des horizons. Et donc, on improvise avec ce qu'on voit, ce qu'on découvre, ce qui nous attire l'œil et ce qui pourrait interpeller nos visiteurs.
1: Alors, on va écouter un petit extrait. On vous entend là, c'est en direct live. Hein. Vous ne saviez pas que je vous enregistrais, mais je ne savais pas que j'allais vous inviter non plus dans cette émission, mais c'est devenu une évidence au fur et à mesure de cette balade en bateau qui dure une heure. Et d'ailleurs, pour visiter, eh bien, il suffit de taper Vedette Le Havre, c'est ça ?
3: vedettebetsen.fr, tout à fait.
1: Et puis, on peut donc faire ça sur Internet et aussi un numéro de téléphone que vous allez trouver très facilement sur Internet. Donc, écoutons ce petit morceau, et puis juste après, eh bien, on va ouvrir ce gros livre que vous avez apporté.
4: Le bâtiment vitré que vous voyez, c'est le musée d'art moderne André Malraux, le MUMA. Ce MUMA abrite une importante collection d'œuvres d'art impressionnistes. Ces peintres qui se sont inspirés des lumières changeantes et de ces nuages bien particuliers chers à notre belle Normandie. D'ailleurs, pour les amateurs de peinture, n'hésitez pas à aller y faire un tour, cela vaut le coup d'œil. Et tant qu'à parler d'œil, cette statue sur l'esplanade, c'est un regard que la figure a toujours de tourner vers la mer, une œuvre que l'on doit à Henri-Georges Adam qui s'appelle Le Signal.
1: C'est Marie-Océane Dietz qui est notre invitée aujourd'hui. Dietz, j'ai dit Dietz, mais en fait c'est Dietz.
3: Dietz, ouais.
1: Dietz.
3: Dietz. Comme c'est à consonance germanique, on le dit à la française, ça marche aussi Dietz.
1: Ce gros livre que vous avez apporté, c'est quoi ? Qui vous l'a donné ? Et pourquoi il a autant d'importance pour vous ?
3: Ce livre que j'ai emmené, c'est un ancien code français et loi usuelle qui date de 1910. Et c'est un livre qui m'a été offert par une tante quand j'ai commencé mes études de droit.
1: Si on le décrit, c'est un livre qui est plus haut que large presque.
3: Tout à fait. Tout à fait.
1: Il est assez petit, comme, je ne sais pas moi, un livre de poche, on va dire. Mais par contre, il est très très épais, comme au moins 4 livres de poche, 5 peut-être, superposés.
3: Superposés, reliés à l'ancienne en cuir, donc c'est en lui-même un très bel objet. Et ce qui est assez merveilleux, c'est que ce livre qui codifie ce qui était en 1910 l'ensemble des lois qui régissaient quasiment la France, eh bien, tout tenait dans ce livre, et c'était véritablement la Bible des juristes. Et quand on le feuillette, alors c'est en effet très technique, hein, puisque c'était un livre destiné à l'usage, mais c'est un reflet aussi d'une société d'époque, avec bah, notamment des questions sur le droit des personnes, la place notamment de la femme dans la société, du rôle familial, etc., qui était reflété à travers ces lois. Et c'est un objet qui est assez, assez étonnant.
1: Lorsque nous avons préparé cette émission, Marie-Océane Guest, vous avez fait un geste comme si vous empiliez devant vous des grands bouquins, et vous avez dit qu'aujourd'hui, c'était ce petit livre-là était remplacé par le code.
3: On a le code civil, on va avoir le code pénal, on va avoir les différents codes de procédure, on va avoir les codes de droit ruraux, on va avoir le code de la route. C'est vrai que celui-là, il parle un peu à tout le monde, mais il est matérialisé à chaque fois par des livres de proportionnés, hein, à peu près de cette taille-là. Mais c'est des dizaines, voire des centaines aujourd'hui de codes et de normes qui s'intercommuniquent et qui régissent notre vie quotidienne.
1: Alors j'imagine que ça vous est encore très utile, tout ce que vous avez appris durant ces études de droit, mais qu'est-ce qui vous a poussé finalement à changer de direction à ce point pour voir d'autres horizons ?
3: Dans la filiale que j'avais choisie, qui était droit pénal et procédure, c'était la voie royale pour accéder ensuite au master et à tout ce qui était carrière judiciaire, dans le sens l'avocature, la magistrature, etc., qui sont des carrières qui sont par nature assez, assez complexes et élitistes. Je n'enlève rien à ceux qui font ces métiers-là, mais il faut être passionné et faire une forme de sacrifice. Moi, je le vois comme un sacrifice personnel de se consacrer uniquement au droit. C'est quand un avocat est avocat, il est du matin au soir, même la nuit, etc. Et donc, c'était des carrières qui impliquaient trop et qui ne correspondaient pas à ma vision de la vie, avec des métiers qui sont assez, je ne vais pas dire monovalents, mais l'essentiel du métier est quand même d'être dans un bureau, de recevoir des gens et puis de plancher sur des dossiers, des choses comme ça. Sachant que moi, je ne me voyais pas immobile dans mon métier. Il fallait que je bouge, que je pratique, que je sois polyvalente. Et donc, en fait, en avançant dans mes études, eh bien, c'est quelque chose qui, du coup, ne correspondait pas, tout simplement.
1: Vous êtes capitaine. C'est ce que vous dites lorsque vous rencontrez quelqu'un. Vous dites « capitaine d'une vedette à passagers ».
3: Tout à fait. C'est le nom du type de bateau sur lequel je navigue. Parce que quand on se présente comme capitaine, tout de suite les gens vont avoir l'image plutôt d'un capitaine de porte-conteneurs, d'un paquebot, etc. Moi, je suis capitaine d'une petite unité, d'un petit bateau avec un petit équipage, mais qui, du coup, implique aussi tout un tas de responsabilités, etc. Mais qui, du coup, est plus à taille humaine et au contact des gens.
1: Marie-Océane Guest, vous êtes maître à bord, c'est ce que vous m'avez dit. Alors, comment on fait pour se faire obéir, respecter, d'un équipage qui est principalement masculin ?
3: Essentiellement masculin, dans les navigants, on est une petite société, mais je suis la seule femme navigante. C'est des métiers qui sont des métiers d'expérience, donc il faut faire pas mal de choses avant, vivre des situations, s'en sortir. Et puis ensuite, petit à petit, on gagne en assurance. Et donc, en fait, quand on a confiance en soi, eh bien, on emmène à nous suivre. Après, c'est évidemment un endroit où il faut faire ses preuves. Et surtout, au maximum, surtout en tant que femme au milieu d'un milieu d'hommes, montrer le moins possible nos failles et avancer droit. Mais là où on a énormément de chance, c'est que je suis quand même entourée par des gens qui sont très ouverts et donc qui laissent cette chance.
1: Les choses changent petit à petit, évoluent.
3: Tout à fait. Tout à fait. On a de plus en plus de femmes marins, de femmes officières. Ça se développe de plus en plus. Et puis, c'est en corrélation aussi avec une société qui évolue, avec une place de la femme qui est beaucoup moins centrée sur, j'exagère un petit peu, mais la femme à la maison, à la cuisine, qui élève les enfants. De plus en plus, c'est normal qu'une femme soit carriériste, avance dans la vie et des métiers à responsabilité.
1: Quelle est la formation qu'il faut avoir ? Alors, on parle de l'Hydro ici, de l'ENSM, École Nationale Supérieure de la Marine ?
3: De la Marine Marchande, oui.
1: Marine Marchande, ici au Havre. Il y en a une autre à Marseille.
3: Tout à fait.
1: Voilà, est-ce que c'est la seule direction qu'on peut prendre ou est-ce qu'il y a d'autres écoles en parallèle ?
3: Alors, c'est la voie pour accéder à ce qu'on appelle le long cours, donc les grands navires où on part longtemps, loin, entre autres. Il y a aussi, avec du coup, des diplômes de capitaine pour des gros bateaux, pour le coup.
1: C'est quoi un gros bateau ?
3: Un gros bateau, bah, ça va être des navires qui vont faire plus de 100 mètres de long, par exemple. Après, il peut y avoir aussi, je pense aux remorqueurs, là, ça va être pas forcément un gros navire, mais ça va être un navire qui va être puissant. Et donc, dans ces cas-là, eh ben, il faut avoir des diplômes qui soient un petit peu plus élevés. C'est pas mon cas. Comme je disais tout à l'heure, j'ai commencé par faire du droit, je me suis reconvertie et donc je suis passée par la petite porte. On peut accéder au même, à la fin de carrière, au même échelon, mais on retourne à l'école régulièrement, on pratique. Et donc moi, j'ai commencé par un CAP de matelot de pont avec un diplôme de mécanicien 250 kW, terme technique pour dire qu'on est motoriste, on est polyvalent sur notre navire.
1: On fait l'entretien courant. Vous savez réparer le moteur ?
3: Entretenir, plus okay. que réparer. Je sais à quoi correspondent les différentes choses, et donc voir s'il va bien, pas bien, faire quelques petites choses, et puis au demeurant, pouvoir être l'interlocuteur, de la même manière que si un jour on a un pépin, on appelle les pompiers, on est formé pour expliquer la situation, décrire précisément la victime, et bien c'est la même chose, je sais décrire précisément qu'est-ce qui va pas, pour guider vers quelqu'un qui, lui, par contre, est mécanicien réparateur.
1: Ouais. Alors à vous qui nous écoutez, lorsque nous avons préparé l'émission avec Marie-Océane, j'ai vu qu'elle avait une jolie manucure, une French sur ses mains, mais qu'en en fait, il y avait, je ne sais pas, du cambouis, des choses comme ça sous ses ongles, parce que je pense que vous avez dû farfouiller dans le moteur.
3: Oui, tous les jours.
1: D'accord.
3: Tous les jours. Non pas qu'il ne va pas bien, bien au contraire, mais on fait les niveaux, on met un coup de nettoyage pour s'assurer qu'il n'y ait pas potentiellement par la suite une fuite ou quelque chose comme ça, on les bichonne.
1: Alors, vous nous avez apporté des photos et il s'agit d'une photo assez extraordinaire. Figurez-vous que elle m'a fait penser quelque part à la photo que nous avons qui est à l'intérieur de l'invitation du MUMA pour la nouvelle exposition Paquebot, dont je vais vous parler aussi lors d'une prochaine émission, puisque je vais faire un reportage pour cette exposition qui a lieu jusqu'au 21 septembre. Et on voit à l'intérieur, je ne sais pas comment ça s'appelle, ces grosses hélices-là qui sont représentées sur cette image, mais en tout cas, sur la vôtre, on vous voit avec une espèce de seau gigantesque derrière, un navire, avec une grosse boule de vent. Je vais faire la maligne parce que vous me l'avez dit, mais ça s'appelle un bulbe. Donc ce truc tout rouge là. Et puis vous êtes dessous, toute petite, habillée en couleur fluo, puisque c'est une combinaison.
3: C'est ça, bah sur les ferries, on est en tenue de haute visibilité, puisque là on était dans ce qu'on appelle un dock à sec, donc le bateau est sorti de l'eau. Il est posé sur des cales, et donc pour se balader dans le dock, pour qu'on nous voit de loin, on est donc en jaune fluo, et également le matelot sur un ferry, et aussi en tenue de haute visibilité, puisqu'un ferry, par nature, c'est un navire qui emmène des véhicules et des gens. Sauf que quand on est dans les garages, comme quand on est dans un parking souterrain, on se voit mal, et ça serait dommage d'avoir un accident, de se faire renverser, donc on est tout le temps déguisé en Playmobil, comme ça.
1: Alors cette photo, elle est assez géniale parce que on voit en effet la coque du bateau en contre-plongée. On le voit effectivement à l'intérieur de ce dock, de ce plateau en fait qui revient à la surface. Je crois avoir me souvenir que on vidait des ballastres, c'est ça ? Elles sont remplies d'eau de mer et puis en les vidant, du coup, ça revient à la surface.
3: C'est ça. En fait, pour mettre un bateau à sec, on va le faire rentrer dans une forme, dans un petit bassin. Le dock est coulé. Des cales ont été pré-mises en place pour être au niveau de la quille. La quille, c'est la partie centrale au fond, en bas de la coque du navire, qui est renforcée un peu plus lourde pour aider à l'équilibre. Et en fait, on vient entrer le navire dans le dock, et petit à petit, en effet, on déballasse. Donc on vide les caissons d'eau de mer qui sont dans cette partie métallique. En fait, c'est un énorme plateau de plusieurs centaines de mètres qui vient petit à petit flotter, et faire flotter surtout le navire, et on le sort comme ça de l'eau. Et le jour où on veut le remettre à l'eau, eh bien on recoule tout simplement le plateau, le dock, et puis le bateau ressort, on ouvre la porte.
1: Et on le voit là avec un merveilleux ciel bleu devant. Elle est exceptionnelle cette photo. Mais vous avez vraiment bien fait de la choisir.
3: Ouais, ciel bleu en janvier au Danemark, donc assez exceptionnel. Il faisait très froid, mais c'était très chouette.
1: C'est quoi les difficultés les plus importantes au quotidien quand on navigue dans ce genre de choses ?
3: Chaque navire va avoir ses caractéristiques, ses complexités. Sur les ferries, par exemple, le matelot va être une de ses missions principales, ça va être l'amarrage du navire, donc envoyer ces énormes cordages qui attachent le navire au quai et qui l'immobilise et le sécurise.
1: C'est là que les lamaneurs...
3: Les lamaneurs, oui, c'est le corps de métier qui intervient depuis les quais pour réceptionner les amarres et les mettre sur les capelets, sur les bits d'amarrage, justement. Et en fait, on travaille de concert avec eux, mais on va travailler avec des treuils qui sont absolument énormes, avec des tensions qui sont incroyables. Imaginez un bateau de plusieurs centaines de milliers de tonnes. Forcément, on ne va pas l'amarrer avec de la ficelle à rôti. Et donc, forcément, bah, les contraintes, c'est que ça va être assez lourd, même si bon, on est aidé par les treuils, etc. Mais c'est de la manutention, et puis c'est surtout bah, être attentif à tout ce qui nous entoure, à nous, mais surtout à nos collègues. Être sûr qu'il bah, ne va pas avoir le pied au mauvais endroit, être, quand on va envoyer la mare, puisqu'il pourrait partir avec. Enfin, voilà. C'est sur les ferries, en tout cas, parmi les difficultés, c'était ça. Et puis après, on est aussi confronté aux éléments. L'hiver, la plage de manœuvre est exposée, bah, il pleut, il vente, il neige... on doit y être et puis on n'a pas le choix, quoi.
1: On va écouter à nouveau un petit morceau d'enregistrement que j'ai pu faire en douce sur le bateau lorsque vous commentez cette visite du Havre.
4: Puisqu'elle avait dû à la base être éphémère, démantelée à la fin de l'été, mais les Havrais l'ont adorée, on a donc décidé de la conserver, cette œuvre que l'on doit à Vincent Galivet. Et sur notre bâbord, le terminal croisière du Havre qui est en train de... tribord, pardon, sur notre droite, qui est en train de faire peau neuve, grande avancée majeure. On est en train d'électrifier les quais, notamment en plus de reconstruire la gare maritime. Le but étant de permettre aux énormes paquebots de se connecter au réseau électrifié terrestre, évitant ainsi qu'ils ne produisent eux-mêmes leur énergie, parce qu'on est les groupes électrogènes qui sont très gourmands et très producteurs de CO2. C'était pas loin de 10 tonnes de CO2 qui étaient relâchées dans l'atmosphère par escale de navire. Oui, il en faut de l'énergie pour faire illuminer les centaines de millions d'ampoules qui éclairent à la fois les cabines, les salles de spectacle, de restaurants, également les chauffer, les piscines, les spas. Il y a même des paquebots qui disposent de leur propre patinoire. Bref, ce sont de véritables villes flottantes, très gourmandes en énergie, et qui désormais eh bien, vont apporter une grande bouffée d'air frais, tant à la fois aux poumons des Havrais que aux poumons de la planète.
1: Et voilà, et on va pouvoir maintenant expliquer petit à petit, Marie-Océane Dietz, comment les choses se font pour vous, comment vous improvisez, comment vous réactualisez vos connaissances et qu'est-ce qui vous plaît le plus?
3: Alors, comment on improvise, comment on actualise? Bah, on est en, disons, en veille constante, ça c'est un principe juridique, la veille juridique, on suit les évolutions normatives, et bien là c'est la même chose, on suit les avancées sur le port, les nouveautés, l'actualité maritime générale. Ce qui permet d'être au plus juste avec les choses et avec les évolutions, en suivant Aropaport, par exemple, des choses comme ça, en se rencontrant avec des divers intervenants, que ce soit quand les dockers viennent à bord, quand on va avoir des entreprises du monde maritime qui viennent, ou simplement se rencontrer entre marins, où on échange sur des nouveautés, des améliorations, tout ce qui fait la vie maritime, finalement. Donc c'est beaucoup d'échanges, et puis ça permet du coup d'être au plus juste et au plus pertinent quand on va présenter aux gens.
1: Oui, d'être complètement circonstancié en fonction de ce que vous voyez finalement, puisque c'est ce que vous voyez que vous nous racontez, nous, passagers. Est-ce que vous pensez que ça peut être remplacé par l'IA un jour, ou en tout cas par des audioguides?
3: Non, parce qu'on n'aurait pas ce côté spontané, naturel, cette adaptation au public aussi, puisqu'on a tout public qui vient à bord. Ça va du petit maternel qui va faire la promenade en mer, à qui, si on commence à lui expliquer... pourquoi le conteneur tient sur le bateau et que c'est des éléments techniques, là on va le perdre. Alors que si on lui dit que dans les boîtes il y a leurs jouets et puis des Smarties, ils vont être aux anges. Donc ce côté intrinsèquement vivant, ce côté de... on est, même si je ne parle pas directement avec les gens, mais je m'adresse à eux. Et donc pour ça, je ne vois pas comment une intelligence artificielle pourrait percevoir ça.
1: Alors, vous nous avez apporté une seconde photo, ici, et là, c'est... Je vous laisse la décrire, je dis rien.
3: C'est une photo de mon conjoint, mon futur mari, l'année prochaine, avec notre petite pouliche et notre chat. C'est un peu notre famille, finalement. Alors, évidemment, c'est notre petit monde, notre univers, dans notre campagne, donc proche de la mer, mais pas complètement, dans notre petite bulle.
1: Alors, votre conjoint se prénomme Ramsès. Qu'est-ce qu'il fait, lui?
3: Lui, il a été marin-pêcheur. Il est marin dans l'âme. Je pense qu'il a plus d'eau de mer qui coule dans ses veines que de sang, concrètement. On ne peut pas l'éloigner à plus de 500 mètres de la mer. C'est son ADN. Et aujourd'hui, il est directeur de l'école de voile d'Étretat, où il partage également sa passion de la Normandie, du monde maritime, avec les gens via la voile et puis aussi des promenades au pied des falaises.
1: Nous allons écouter un deuxième intermède. Cette fois-ci, c'est un intermède musical. Il s'agit d'une chanson de Diane Tell, évidemment. Vous vous en doutez. Si j'étais un homme, écoutez bien les paroles.

0: C'est Marie-Océane Dietz qui est notre invitée aujourd'hui. J'arrive pas à dire Dietz, en fait. Quand je relis votre nom, je le prononce à la française. Je suis vraiment navrée. Est-ce qu'il faut être un homme pour être capitaine, Marie-Océane?
1: Bien au contraire que non. Un peu de mixité fait absolument pas de mal. Et aujourd'hui, les métiers ont tellement évolué que le être femme ou homme, ça change pas grand-chose. Si tant est qu'il faut quand même avoir suffisamment d'aplomb, ça reste encore un milieu masculin, donc il faut réussir à faire son trou, faire sa place, mais je me souviens que cette musique m'avait interloquée petite, alors qu'il n'était absolument pas question d'évoquer une carrière maritime, mais enfant, j'avais entendu ça, et le « si j'étais un homme » m'avait marqué en me disant que, en fait, finalement, c'était... Il y avait des métiers d'hommes, il y avait des métiers de femmes, mais je ne me reconnaissais pas forcément dans ce qui était censé être... Dans l'image d'un enfant, les métiers de femme, une maîtresse d'école ou quelque chose comme ça, je m'y voyais pas du tout.
0: Quel genre d'enfant étiez-vous ?
1: Assez solitaire. Alors, avec des copains certes, mais j'aimais bien avoir mon petit monde. Passionné surtout de tout, passionné de cheval, passionné d'escalade, passionné d'extérieur. Des sports où on est certes en équipe, mais en fait, au final, face à l'effort, on est quand même seul. Et... Une enfant vivante, on va dire.
0: Que pensent vos parents de ce que vous faites aujourd'hui ?
1: Je pense qu'ils sont plutôt fiers. Ils avaient été, je pense, même s'ils ne l'ont pas forcément montré, assez étonnés, peut-être même inquiets de me voir prendre ce virage quand on explique à ses parents qu'on quitte une licence de droit où on était plutôt bien placé dans le peloton, disons. Pour passer un matelot, un CAP de matelot, l'inquiétude peut être présente, mais ils m'ont quand même toujours soutenue sans rien me montrer en tout cas, et donc de fait, quelque part ils m'ont encouragée, et je pense qu'aujourd'hui j'ai une place qui est assez enviable, disons.
0: C'est pour ça que votre témoignage est important à notre micro, parce que justement, pour les personnes qui nous écoutent et qui ont peut-être un doute dans l'accompagnement de leurs enfants ou petits-enfants, eh bien voilà, c'est pas la première fois que j'ai un invité qui a changé du tout au tout, ou qui a décidé de faire quelque chose pour lequel ses parents avaient des inquiétudes, et puis qui a réussi.
1: C'est ça. Il faut, après, c'est vrai que ça n'a pas toujours été facile, il faut se donner les moyens, mais quand on se sent soutenu et épaulé, forcément ça donne plus de force pour avancer et faire les choses.
0: Vous avez choisi, comme tous les invités de cette émission, des objets, des photos, des senteurs. Eh bien ici, vous avez choisi ce dessin que vous avez apporté, qui est encadré, et il s'agit d'un poisson.
1: Un poisson, tout à fait, que j'ai fait. À l'époque où j'ai commencé mon premier métier de marin professionnel, disons, c'était marin-pêcheur. J'ai fait ça quelques temps, et quand je revenais de mes marées, j'aimais à reproduire ce qu'on avait pu extirper de la mer à la sueur de notre front. Et là, j'ai choisi un Saint-Pierre, puisque c'est un poisson qui, quand on le voit sous les étals, et souvent les gens lui donnent la réputation d'être assez laid. Puisqu'il est gris,
0: mais là, il est très beau, hein.
1: Et ben là, il est tel qu'il est quand il sort de l'eau, donc un poisson qui est brillant, un poisson qui a des reflets jaunes, verts, et qui, quand il est vivant, il est superbe.
0: Qu'est-ce que vous pensez de la pêche intensive? On en parle beaucoup en ce moment, Greenpeace en parle, mais aussi toutes sortes d'associations, Bloom par exemple, et de ces hyper énormes chalutiers qui saccagent tout.
1: C'est un sujet qui est très complexe. Quand on a un marin, un pêcheur en mer, on a trois emplois à terre. Et en fait, le problème, c'est que ce marin en mer et ses trois emplois à terre, quand on a de la pêche artisanale, quand on a des petits pêcheurs qui posent leurs filets, qui posent leurs lignes, qui posent leurs casiers, même les petits chaluts, qui arrivent à avoir une gestion raisonnée de la ressource, et ben là, on a tout ce qui est l'aspect économique, purement intrinsèquement, qui vit derrière. Et sauf que ça, elle est gravement mise en danger par, entre autres, ces énormes chalutiers-usines qui viennent s'ajouter à un contexte complexe avec des évolutions climatiques, etc. Jusqu'alors, on a toujours eu des mutations dans les choses, dans les espèces. Mais aujourd'hui, nos pêcheurs ont beaucoup plus de mal à s'adapter avec une raréfication de la ressource. Et c'est assez inquiétant. Et quand on est proche du milieu, on en entend parler, on le comprend. Mais venant d'Auvergne, c'est un sujet qui est complètement invisible. Et pourtant, c'est quand même quelque chose qui est symptomatique d'une évolution inquiétante, vraiment.
0: Évidemment, je ne vous demanderai pas qu'est-ce que vous préconisez pour ce genre de choses, parce qu'on l'a bien compris, c'est très complexe. Terminons plutôt par ces deux senteurs que vous avez choisis, Marie-Océane Dietz. Eh bien, il s'agit des tourbes volcaniques d'Auvergne qui symbolisent pour vous...
1: L'Auvergne, c'est mon accroche natale. C'est des grands espaces, c'est de la nature, c'est la possibilité de se promener sans rien voir de l'activité humaine. Quand on est au milieu des volcans, et ben, on a le chemin, on a les pierres, on a les arbres, on a les animaux, et on n'a pas de voiture, on n'a pas ce bruit constant de la vie.
0: Et puis ce dernier parfum, il nous reste juste quelques secondes, mais terminons dans la tendresse, et bien c'est le parfum Chance de Chanel qui est porté
1: par ma maman, tout à fait.
0: Et j'imagine que vous avez une bonne relation avec elle.
1: Oui, énormément de chance là-dessus, très bonne relation avec mes parents, l'ensemble de ma famille. On est une famille assez unie.
0: Merci d'avoir été notre invitée aujourd'hui, Marie-Océane Dietz, et... Je dis bonne route souvent, mais là je vais dire bon horizon.
1: Bon vent.
0: Bon vent.
1: Bon vent, belle mère.
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3: Aujourd'hui, l'association Les Prix Orales, association havraise de musique médiévale.
2: Avec pour invité François Montaufray.
3: François Montaufray, bonjour.
4: Bonjour.
3: Les instruments entre eux sont facilement... ils peuvent jouer ensemble ce sont des instruments qui bougent avec l'humidité, le...
4: Ah oui, mais bon, ça c'est le job de chaque musicien de s'adapter, de rattraper. Mais en fait, il y a deux catégories d'instruments au Moyen-Âge. C'est les hauts instruments et les bas instruments. Et les hauts sont faits pour jouer dans la rue, dehors, donc ils doivent porter, comme les muses, cornemuses, percussions puissantes... Et les bas instruments sont faits pour l'intérieur, donc pour un petit auditoire dans une salle d'un château. Donc on a une viole archée, on a une citole, une guitare, une petite flûte à bec douce, une percussion légère.
3: Alors ces prix orales, il y a des concerts à l'abbaye de Graville. On pourra en parler de ces concerts déjà?
4: Ah bah oui, tout à fait, oui. Donc cette année, nous avons deux journées, qui sont les samedis 27 et le dimanche 28 juin. Et là, cette année, nous n'avons que des concerts. Voilà. Deux concerts le samedi après-midi et un concert événement le dimanche matin.
3: Oui, il faut s'abonner.
4: Alors, on peut venir directement sur place. On peut prendre ses places sur Elo Asso déjà, dès maintenant.
3: Il y a un pass ?
4: Non. En fait, moi, j'ai oublié de parler du dimanche 21 juin où nous ferons une fête médiévale au jardin suspendu, comme nous faisons déjà depuis plusieurs années. Là donc, il y aura l'association Esline qui représente des jeux médiévaux, des grands jeux médiévaux qui va inviter les gens à découvrir. Et puis, les musiciens des Priorales joueront. Et là, c'est dans le jardin suspendu, c'est l'entrée évidemment libre, puisque c'est un lieu public. Et là, il n'y a pas de souci. Pour le concert du dimanche matin, c'est entrée libre aussi. Pour les deux concerts du samedi après-midi, c'est 15 € l'entrée d'un concert et 25 pour les deux, voilà.
3: Des gens qui viennent d'un peu partout ou qui sont de la région?
4: Bah, plus ou moins, ça dépend des années. On a vu des gens venir de loin et puis les gens d'ici, plutôt de la région, effectivement.
3: Comment vous faites votre programmation? Comment se...
4: Alors là c'est une alchimie complexe et longue qui se passe dans ma tête. Je ne veux pas trop vous dire, mais en fait, c'est des années de suivi de musiciens, d'ensemble... Je suis à l'affût des concerts, des collaborations entre tel et tel musicien.
3: Des rencontres.
4: Et voilà, et puis des gens que je rencontre, évidemment, que je rencontre en concert, que je rencontre par ailleurs. Et en fait, l'envie vient, comme ça, de lier l'un et l'autre. Et là, cette année, c'est l'ensemble C'est là donc qu'on connaît bien, qui est venu en 2017 pour les 500 ans du Havre. Ils avaient fait un concert du fin du 15e siècle. C'était vraiment très tardif pour le festival. Mais bon, pour les 500 ans du Havre, on avait fait un effort. Ils avaient fait une très belle musique. Et donc, Paulin Bingen, qui est le leader haute contre de cet ensemble, a monté un roman de Chrétien de Troyes, Yvain, le chevalier au lion. Donc, ils vont en faire une sorte de conte musical. Il y aura une conteuse, il y aura une malle où ils sortiront des objets. Et Paulin chante. Et il y aura une joueuse d'organetto, qui a un petit orgue qu'on met sur la jambe, là, qu'on porte, qu'on joue à une main. Et nous conterons l'histoire d'Yvain, drôle d'histoire du XIIe siècle.
3: On peut en avoir un petit aperçu de cette histoire?
4: Ah là, un peu, ma mémoire va me faire défaut, mais en gros, Yvain, c'est un chevalier très célèbre qui tombe amoureux d'une belle dame, évidemment. Mais elle lui fait des misères,
3: Évidemment.
4: Elle l'oblige à des choses incroyables. Bon, elle doit affronter... des brigands, des dragons, il doit faire plein de choses terribles, mais qu'un chevalier, forcément, se doit de réussir. Mais on ne sait pas, on ne dit pas, déjà, s'ils se marient et s'ils ont eu beaucoup d'enfants.
3: Ah oui, ce sera la surprise. On ne raconte pas la fin. Dites-moi, cette musique médiévale, il y a évidemment tous ces instruments qu'on a un peu évoqués. Il y a l'instrument le plus simple et le plus courant, c'est le chant.
4: Ah oui.
3: Et justement, vous organisez également, ça fait partie du travail de cette association,
4: oui.
3: vous organisez des stages de chant.
4: Oui, oui.
3: On peut en avoir un petit mot sur ce stage?
4: Oui, oui,
3: stages.
4: En fait, c'est ma volonté par rapport à l'association et au festival, c'est d'essayer de rendre la musique médiévale populaire et connue et simple. Donc, une façon de faire, c'est de faire des concerts pour que le public vienne entendre. Ça, c'est le préalable pour commencer à connaître la musique, c'est l'entendre jouer par des gens qui la font très bien. Une autre, c'est d'expérimenter de la chanter. C'est pas une musique plus compliquée qu'une autre. C'est même assez simple, en fait, si on accepte de rentrer dans le moule un petit peu. Et donc, depuis, ça doit être le 18e stage qu'on organise ici. Et pendant 2 ou 3 jours, parce que ici, pour que les gens se libèrent une semaine, c'est trop difficile, ça n'a jamais fonctionné. Donc on prend un week-end, on agrandit un petit peu, et on fait venir un chanteur, chanteuse, musicien, sur un thème. Là. Cette année, c'était les chants normands, parce qu'on se prépare à 2027, et l'année européenne des Normands. Donc Gaël Durand, qui est aussi professeur au Conservatoire du Havre, une fois par mois le vendredi, qui enseigne le chant médiéval, a été cherché dans toutes les sources de la région, parce que les sources normandes sont peu connues, elles ont été très peu exploitées, et donc elle nous a fait découvrir ce répertoire et travailler le chant, comment est-ce qu'on le faisait, le chant religieux, le chant courtois aussi.
3: François Montaufray, je vous remercie. C'était Paroles d'Assaut, une émission de Gisèle Billan
2: et Didier Blonce.
3: Mixage aujourd'hui, Jérôme Aubin.
2: Montage, Sarah Rodriguez.
3: Nous recevions donc l'association Les Priorales, association havraise de musique médiévale, avec pour invité François Montaufray. Merci à vous, au revoir.
4: Merci beaucoup à la radio Albatros.
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3: Sénabou, le bec, au Hangar Zéro qui se situe au Havre, 37 quai de la Saône, tous les mercredis, vous avez plusieurs rendez-vous.
7: Et oui, tous les mercredis, on se retrouve en hangar. On débute la journée du coup avec un petit déj solidaire à 9h30, donc c'est gratuit. Vous venez boire un café avec nous, discuter et prendre votre petit déjeuner gratuitement, donc viennoiserie, pâtisserie. Il y a pas mal de choses que Ella Chantigaspi récupère pour les distribuer. Ensuite, on propose du coup l'après-midi des ateliers. Donc il y aura l'atelier macramé, l'atelier adulte-enfant et l'atelier dessin. Donc ces ateliers-là sont de 15h à 17h et sont à prix libre. Pour l'atelier macramé et l'atelier dessin, ce sera des ateliers gratuits car c'est dans le cadre de l'appel à projet que nous avons fait. Et ensuite, on va retrouver également la musique irlandaise. Donc ça, ce sera à partir de 17h30 et jusqu'à 19h et c'est gratuit.
3: Tous les mercredis.
7: Tous les mercredis. Et parfois, il y a même des danseurs qui viennent danser sur la musique irlandaise.
3: Donc, on a tous les rendez-vous. De toute façon, vous avez un site internet qui est complet où on retrouve un certain nombre de renseignements. Il y a même un numéro de téléphone 02 32 92 68 51 où on peut vous contacter pour avoir des infos. Et on peut venir de toute façon, même toute la semaine, puisque c'est ouvert de quelle heure à quelle heure?
7: De 9h à 17h toute la semaine et du jeudi au samedi, ça ferme à 1h30. Avec les événements, selon les événements.
3: Bon, en tous les cas, le mercredi, on sait qu'on peut avoir un petit déjeuner citoyen.
7: C'est bien ça.

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2: Bonjour à tous. Ce n'est pas une impression. Plus nous vieillissons, plus notre taille diminue. Perdre quelques centimètres avec l'âge est tout à fait normal. Mais une perte importante peut être le signe d'une fragilisation des os qu'il ne faut pas ignorer. Vous avez l'impression de ne plus être aussi grand qu'à 20 ans ? Rien d'étonnant. À partir de la quarantaine, le corps se transforme et la taille peut effectivement diminuer. Plusieurs mécanismes expliquent cette perte de hauteur progressive. Le premier et le plus important concerne les os. Avec l'âge, la densité osseuse diminue et les vertèbres peuvent se tasser, voire développer de micro-fractures appelées fractures de compression. Résultat, la colonne vertébrale raccourcit et avec elle, toute votre silhouette. Par ailleurs, entre chaque vertèbre se trouvent des disques intervertébraux, sortes de coussins amortisseurs. Ils s'aplatissent naturellement au fil du temps. Et à mesure qu'ils s'amincissent, l'espace qu'ils occupent entre les vertèbres diminue. Comme votre colonne vertébrale est composée de nombreuses vertèbres et de disques empilés les uns sur les autres, une petite perte au niveau de chaque disque peut entraîner une réduction notable de la hauteur totale. L'affaiblissement des muscles, notamment au niveau du dos et du tronc, peut aussi jouer sur votre posture. Perdre entre 1 et 2 cm et demi au cours de la vie relève de l'usure naturelle, rien d'alarmant. En revanche, en perdre davantage, c'est une autre histoire. 5 à 10 cm peut signaler une ostéoporose, maladie qui fragilise les os et augmente considérablement le risque de fracture. Si on ne peut pas arrêter le temps, on peut agir. Miser sur le calcium est essentiel. La plupart des adultes devraient viser au moins 1000 mg par jour via l'alimentation ou des compléments. Rester physiquement actif est tout aussi important. La marche, la course, la musculation ou les exercices en charge aident à maintenir la densité osseuse. Arrêter de fumer et limiter l'alcool sont deux autres leviers concrets, car ces deux habitudes accélèrent la perte osseuse.
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2: À propos, savez-vous ce qu'est l'agilité émotionnelle ? Ce concept, l'agilité émotionnelle, a été développé par la psychologue Suzanne David. Elle offre une alternative au modèle de la pensée positive. Comment ? Tout d'abord, en donnant la capacité à accueillir et à accepter nos émotions. En effet, il ne s'agit pas de rejeter toute pensée négative ou émotion désagréable. Bien au contraire, l'agilité émotionnelle invite à apprendre à écouter les émotions qui nous traversent. En les écoutant, nous découvrons ce qui se passe en nous, comment nous vivons les événements de la vie. En se laissant interpeller par elles, les émotions, nous pouvons alors, dans un deuxième temps, réfléchir à comment en tirer parti. En effet, ce qui importe est d'aller de l'avant. Pour ce faire, il suffit de transformer ce que ces émotions dévoilent de soi pour mieux prendre les virages de la vie et atteindre les buts que l'on s'est fixés. Intégrer l'agilité émotionnelle permet ainsi de s'adapter plus facilement et de mieux vivre les changements ainsi que les aléas de la vie. Comprendre pour soi ce que l'écoute de nos émotions nous apporte permet de ne pas se laisser enfermer en elles, ne pas les laisser nous définir complètement. Certes, elles parlent de nous, mais à un moment donné. Elles nous disent comment nous vivons un certain moment, un événement. Mais les laisser nous informer ne doit pas pour autant nous bloquer en elles. Ce regard sur soi se veut honnête et respectueux, sans faux-semblant et loin de toute performance. Être capable de cette agilité émotionnelle donne plus d'impact à nos actions. En effet, elle nous aide à nous appuyer sur l'essentiel moteur de nos actions. Non pas poussés par des émotions seulement, mais fondés sur nos valeurs profondes. Dans un sondage récemment conduit auprès de 70 000 personnes, Suzanne David a découvert qu'un tiers des gens portent un jugement sur eux-mêmes pour des mauvaises émotions, disons des émotions dites négatives, comme la tristesse, la colère ou même la peine, ou bien essayent de faire taire ces émotions. D'ailleurs, nous le faisons envers nous-mêmes, mais aussi envers ceux que nous aimons, comme nos enfants. Par exemple, quand nous leur disons « Arrête de pleurer, ce n'est pas grave. Ne te mets pas en colère, c'est vilain. » Ou encore « Ne te mets pas dans des états pareils. » On le répète, la colère répare face à l'impuissance, à la frustration, au deuil et fait réagir à l'injustice. La peur, quant à elle, protège du danger et pousse à l'action. Fuir, attaquer, se prostrer, si jamais ni fuite ni attaque ne sont possibles. La tristesse, quant à elle, est l'émotion de la séparation et attire la compassion des autres. Or, notre époque vit dans une grande complexité. Elle est traversée de nombreux changements technologiques, politiques et économiques sans précédent. Suzanne David observe à travers ses recherches une propension chez beaucoup à se refermer de plus en plus dans des réponses rigides face à leurs émotions. Peut-être parce qu'il est inconfortable, voire insécure, de ressentir certaines d'entre elles. Et face à ces changements extérieurs, augmentant le sentiment d'insécurité, nos systèmes de défense poussent à la rigidité comme une illusion de stabilité. Comprendre ces mécanismes émotionnels propres à l'être humain permet de mieux comprendre et ainsi agir et réagir avec plus de lucidité, sans se laisser emporter par nos peurs et nos inconforts. Que ce travail sur nous-mêmes, adultes, parents, nous permette d'aider nos enfants à l'acquérir jeunes. Qu'ils puissent comprendre que toute émotion a une utilité physiologique au service de la vie.
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2: Bonjour Thierry.
3: Bonjour Fabrice.
2: Aujourd'hui, nous restons dans la musique. Nous y étions la semaine dernière dans un album un peu noir, il faut le reconnaître. J'en rappelle le titre, Soli Deo Gloria, où il était question de l'époque baroque avec l'histoire de deux orphelins qui cheminent à la découverte et dans l'expression de la musique. Aujourd'hui, nous allons avoir un registre un tout petit peu plus détendu tout de même, rien que par le titre de l'album, Fantasy Lyrique, avec un sous-titre dans les coulisses de l'opéra de Paris. Il était question donc de baroque la dernière fois, un registre qui n'est pas à proprement parler le vôtre, Thierry, alors que celui d'aujourd'hui l'est nettement plus. Il s'agit d'un album proposé chez Dargo, Charivari, dans la collection Embarquée. Alors personnellement, je ne me suis pas renseigné, on n'est pas allé beaucoup plus loin pour en savoir plus sur ces différentes appellations. Toujours est-il que c'est un album écrit et dessiné par Dorothée de Montfred, qui nous avait proposé auparavant des albums que nous avions bien apprécié. Alors, elle avait collaboré sur Carnet de campagne avec Mathieu Sapin, et puis surtout écrit formidable Les années Jack Lang. Il y avait peut-être un petit côté Madeleine de Proust pour nous.
3: Oui, c'est de se rappeler que quoi qu'on pense et de quel bord politique qu'on soit, il y a eu des années Jack Lang qui étaient vraiment flamboyantes quand même.
2: Voilà, et la culture était bien présente. La culture, on va en avoir ici, de la musique en particulier, avec cette fameuse fantaisie lyrique qui fait référence à quelle musique, Thierry ?
3: C'est vrai que fantaisie lyrique, c'est un genre qui, d'une certaine façon, n'existe pas ou n'existe que pour un ouvrage de Colette et Ravel qui s'appelle « L'enfant et les sortilèges ». Dorothée de Montfred, c'est quelqu'un qui est très sensible à l'enfance, à l'imaginaire, au monde des animaux. On le voit dans ses précédents ouvrages. C'est quelqu'un qui est mélomane parce que quand elle était petite, sa mère lui faisait écouter « L'enfant et les sortilèges », cette partition sur disque vinyle. Et lui expliquer l'action avec cet enfant méchant qui abîme tous les objets qui sont à sa portée, qui martyrise les animaux, qui prendra une leçon de vie à la fin de l'ouvrage. Et c'est quelqu'un qui est donc mélomane, qui même pratique le piano, un peu le violon, qui, du fait que sa mère chantait dans un chœur baroque, adore la musique du XXe siècle parce que Ravel, Debussy sont ses tropismes, et la musique baroque du fait d'élection de sa maman, mais qui fait l'impasse sur les romantiques. Et c'est quelqu'un surtout qui veut montrer à un public qui n'est pas spontanément porté sur la musique classique, l'opéra d'autant plus, que l'opéra, c'est quelque chose qui est accessible à tous, qui n'est pas forcément cher, et qui est surtout la concentration de talent, d'enthousiasme, de persévérance et puis d'exigence, qu'on a peine à deviner si on ne s'intéresse pas à la chose. Donc, quand elle voit programmée pour en 2023 une reprise d'une production de L'Enfant et les Sortilèges à l'Opéra de Paris, elle se dit non seulement je vais y assister, mais je vais faire en sorte de me faire inviter dans les coulisses pour raconter comment on prépare une production d'opéra, justement pour faire que ceux qui sont intimidés par le côté sacré et culture officielle de l'opéra se disent « Ah ben non, la musique classique et l'opéra, ça peut être pour nous aussi ». Donc ça va être ce livre, trois visions de L'Enfant et les Sortilèges, Colette et Ravel construisant l'œuvre, les préparatifs de cette production, et puis le regard de Candide sur tout ça par Dorothée de Montfred, et c'est un bonheur, c'est un enchantement, c'est un chant d'amour à une œuvre sublime.
2: Alors pour parler des coulisses de l'Opéra de Paris, d'ailleurs, opéra au pluriel, opéra, à Paris,
3: oui,
2: en fait.
3: Hein. Opéras.
2: Bastille et puis Garnier, bien sûr. Eh bien, on découvre, oui, ce concentré de professionnels, de l'art, costumiers, tous ceux qui sont responsables des décors, les musiciens à différents titres, les chanteurs, bien sûr, les techniciens qui, sans lesquels tout cela serait impossible. Et puis, un bâtiment, enfin, est-ce qu'on ose dire bâtiment ? Un écrin dans lequel on ne réalise pas qu'il y a tous ces éléments, cette immensité. Et puis, au final, la possibilité pour ceux qui viennent de bénéficier quand même de dispositifs qui sont propres à la France, je dois dire,
3: oui,
2: parce que en réalité, pouvoir assister à un opéra, c'est pas donné à tout le monde, effectivement, mais s'il n'y avait pas l'aide du ministère, eh ben, on ne pourrait pas y aller.
3: C'est vrai qu'on se plaint souvent que l'Opéra de Paris capte beaucoup de subventions d'argent public. D'abord, c'est du soft power, parce que c'est des choses qui rayonnent sur le monde entier. Ça permet d'entretenir un savoir-faire. Parce que, comme vous dites, ça concentre des gens qui sont des artistes eux-mêmes, hein, des gens d'une compétence et d'une exigence, d'un perfectionnisme dans les costumes, la musique proprement dite par les musiciens, les chanteurs, ceux qui s'occupent des décors, l'organisation. Tout ça est minuté, millimétré, organisé comme quelque chose de militaire. Et en même temps, c'est la fantaisie, c'est le spectacle. D'autant plus avec L'Enfant des Sortilèges, il y a une part de naïveté dans la représentation des choses. C'est absolument fascinant. Et c'est vrai qu'on se dit, mais quel outil est au service de l'élévation de la pensée. C'est aussi l'occasion de revenir sur les personnalités de Colette et Ravel.
2: Bien sûr.
3: Parce que Colette, c'était une femme libre dans ses mœurs, mais dans sa façon de penser, dans la façon dont elle écrivait, qui n'avait peur de rien. Et Ravel, c'était cet homme qui était hypersensible, mais qui masquait sa sensibilité derrière une façade un peu tirée à quatre épingles, et puis fasciné par les machines, les automates, qui étaient une boule d'émotions.
2: Marqué par la guerre aussi.
3: Hein. La guerre, là, il s'engage en 14, mais du fait de sa mauvaise santé, de sa petite taille, il va être ambulancier. Et il passe plus de temps en fait, à attendre les réparateurs de l'ambulance qui est en panne, on se croit dans un Tintin, que faire la guerre proprement dite. Mais ce qu'il va y voir, ça va donner par exemple le tombeau de Couperin, où chaque pièce de cette œuvre pour piano puis pour orchestre est dédiée à un ami mort à la guerre. Et puis les trois beaux oiseaux de paradis, un des trois chants qui fait directement allusion à la guerre. Enfin, c'est quelqu'un qui va perdre sa mère à ce moment-là, sa mère qu'il adorait. Tout ça, on le retrouve dans L'Enfant et le Sortilège, parabole sur l'amour, la condition humaine, sur la nature. Enfin, c'est une œuvre unique, effectivement unique. C'est pour ça qu'on l'appelle fantaisie lyrique, parce que rien d'autre n'existe dans ce registre.
2: Colette voulait, elle, appeler ce morceau, cette œuvre, divertissement pour ma fille. Ça n'a pas été possible.
3: C'est là que Dorothée de Montfadi, j'ai découvert que Ravel, c'était un type très drôle, parce qu'il a laissé une abondante correspondance. Et donc, il dit, quand Colette me dit « divertissement à ma fille », il lui répond « non, on ne peut pas dire ça, parce que moi, je n'ai pas de fille. » Ça ne marchera pas. Donc, ils sont entendus sur L'Enfant et les Sortilèges, qui est un titre qui laisse rêveur, ce qui est un bon choix.
2: Il a fallu du temps pour que cette œuvre soit montée. L'insistance du directeur de l'Opéra Garnier, qui était lié d'ailleurs à l'Opéra de Monaco, puisque c'est là-bas qu'a été présentée pour la première fois l'œuvre.
3: Puis Ravel a mis beaucoup de temps à écrire l'œuvre. Bon, il y a eu la guerre, enfin, il y a eu beaucoup d'interruptions. D'ailleurs, Colette, à un moment, se disait « bon, mon texte va rester lettre morte ». Et puis non, finalement, c'est deux génies, on peut le dire. Très différents. Ça ne matchait pas complètement entre eux, mais ils se retrouvaient sur certains terrains essentiels dans la création et puis la perception des choses. Ils vont produire cette œuvre qui, d'emblée, a connu le succès. Alors, c'est vrai que la création a lieu à Monaco. À Paris, il y a eu quelques voix discordantes, mais tout de suite, on s'est dit « ah bon sang, Ravel ». Et puis, il faut se souvenir que le jour où Ravel est mort, le soir même, Manuel Rosenthal, qui était son seul élève, qui était chef d'orchestre, donnait L'Enfant et les Sortilèges, hasard. L'Enfant et les Sortilèges, le soir de la mort de Ravel. Et Stravinsky était au balcon et il pleurait tout ce qu'il savait. Parce que c'était, non seulement c'était cet homme, mais Ravel était mort. Il n'y aurait plus d'œuvre de Ravel.
2: Et vous qui aimez particulièrement Ravel, on sent le déchirement aussi.
3: Oui, c'est...
2: Thierry, il y a des petits miracles dans la vie. Il se trouve que Dorothée de Montfred aime, mais par-dessus tout, la même version que vous.
3: Elle a dessiné la pochette. Il faut dire qu'à l'époque, il n'y avait pas encore beaucoup de versions de L'Enfant et les Sortilèges. C'est vrai que le jeune chef, Lorine Maazel, dans les années 60, a enregistré les deux œuvres lyriques, ouvrages lyriques qu'on peut comparer à un mini-opéra, L'Heure espagnole et L'Enfant et les Sortilèges. Et c'est l'époque où le chef est... C'est un talent qui peut tout. L'orchestre français avec un son très typé, et puis c'est une distribution vocale, mais à se damner, avec, je pense, Michel Sénéchal, qui est un des plus grands chanteurs dans ce répertoire. C'est un bijou. Donc, voir reproduit la pochette de L'Enfant des Sortilèges dirigée par Lorine Maazel avec l'Orchestre National de la RTF et puis ses chanteurs. Là, c'était plus une madeleine, c'était un paquet entier de madeleines.
2: Sachant qu'on peut retrouver la version en question dans cet album, Fantaisie lyrique de Dorothée de Montfred, sur le site de l'Opéra de Paris. Alors, il faut un petit abonnement, etc. Mais ça coûte là nettement moins cher qu'une place à l'Opéra, même si on a dit qu'elles étaient relativement accessibles quand même. Ça dépend où on est placé, d'ailleurs. Ce que l'on peut dire aussi, c'est qu'il n'est pas forcément nécessaire d'aimer L'Enfant et les Sortilèges pour apprécier cet album.
3: Dorothée de Montfred se met en scène en permanence, mais ce n'est pas narcissique. C'est un guide qui nous prend par la main, qui nous fait visiter cette maison des arts et puis vertigineuse, l'Opéra de Paris, les Opéras de Paris. Ce sont des bâtiments qui recèlent des salles de répétition, des salles de fabrication, des réserves, etc. C'est un dédale. Dans chaque pièce, on a l'impression qu'on va voir des gens qui sont des maîtres dans leur art. Tout ça avec enthousiasme, en plus, se met en scène en disant, en train de faire un croquis à vitesse grand V, puis d'écrire, pourvu que ça, il faut que je m'en souvienne, ça, il faut que je m'en souvienne. Elle a un enthousiasme qu'on ne peut que partager pour ce qui est l'opéra. Et l'opéra, c'est pas que des grosses dames qui chantent très fort, c'est aussi ça. Ça n'a pas de prix.
2: Voilà, si vous voulez découvrir ces coulisses-là, coulisse à la fois d'une œuvre, L'enfant et le sortilège de Colette et Ravel, mais aussi la réalisation d'un opéra à Paris et au-delà, et puis l'itinéraire d'une personne qui aime la musique et qui aime les gens, on peut le préciser également. Eh bien, lisez Fantasy Lyrique dans les coulisses de l'Opéra de Paris, chez Dargo, Charivari, collection embarquée par Dorothée de Monfred. Merci beaucoup.
3: Vous m'avez appris d'ailleurs que c'était lié à Henri de Monfred.
2: Eh oui, tout à fait, c'est l'arrière-petite-fille d'Henri de Monfred, exactement.
3: Voilà, donc ça nous la rend encore plus sympathique.
2: Ah oui, tout à fait. Ça nous permet de créer des liens et qui apportent un petit peu de chaleur à tout cela. Par les temps qui courent, on en a besoin pour changer. Merci beaucoup Thierry, encore une fois. À très bientôt.
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0: il est écrit. Une émission proposée par Carl Johnson. Amis auditeurs, bonjour. Carl Johnson, bonjour.
1: Bonjour.
0: Heureux de vous retrouver pour cette émission où nous parlerons de réconciliation. On a tous besoin de réconciliation.
1: Tout à fait.
0: Avec nous-mêmes, avec les autres, avec Dieu. C'est peut-être le plus important d'ailleurs. Peut-être c'est cette réconciliation qui manque à chacun d'entre nous. En tout cas, c'est la réflexion que nous aurons autour d'un passage. Le passage de Corinthiens 5 au verset 15. Alors qu'est-ce que ça veut dire de Corinthiens 5? Déjà, pour expliquer à l'auditeur qui écoute peut-être pour une première fois une émission, nous parlons de la Bible. C'est donc, quoi deux? C'est deuxième épître?
1: Disons deuxième lettre aux Corinthiens. L'église de Corinthe reçoit de la part de l'apôtre Paul des lettres. Et là, nous avons une lettre, la deuxième. Il semble qu'il y aurait même une troisième. Mais pour l'instant, le texte biblique nous a rapporté seulement le contenu de la première et de la deuxième. On les appelle aussi des épîtres. La deuxième épître aux Corinthiens.
0: Alors, avant de parler de réconciliation, nous continuons à découvrir un petit peu le personnage de Jésus au travers de sa vie, au travers de sa mort aussi. Et là, à partir du verset 15, il nous a parlé de sa mort.
1: Oui, et il est dit « Et il est mort pour tous, afin que ceux qui vivent ne vivent plus pour eux-mêmes, mais pour celui qui est mort à leur place et ressuscité pour eux. »
0: Donc, Carl, cette mort de Jésus, en fait, il semble, c'est un petit peu comme le texte précédent, qu'il est mort pour quelque chose, pour les autres.
1: Exactement, mais je crois que ici, Paul, qui a écrit ces textes, veut nous faire comprendre la responsabilité, la conséquence de l'acceptation de la mort de Jésus-Christ. Parce qu'il est dit ici, il est mort pour tous, afin que ceux qui croient en lui, donc, pour lui, à cause de lui, maintenant deviennent par rapport aux autres des instruments de réconciliation, des instruments d'unification. Et je crois que maintenant, c'est la responsabilité qui repose sur ceux qui acceptent cette mort par la foi. Et je crois que ce qui est important, c'est de souligner, d'ailleurs, Saint Jean l'avait dit, celui qui dit qu'il aime Dieu et qui n'aime pas son prochain est un menteur. Comment peux-tu dire que tu aimes Dieu que tu ne vois pas et ne pas aimer ton prochain que tu vois? La relation verticale avec Dieu est fonction de la relation horizontale, c'est-à-dire avec l'homme. C'est difficile d'aimer Dieu. Je ne dirais pas que Dieu est une abstraction, mais je ne peux pas dire que je le vois comme je vous vois en cet instant, et ne pas aimer son prochain. En d'autres mots, l'autre joue un rôle capital dans ma compréhension de la croix, dans mon acceptation de la croix de Jésus.
0: Donc Jésus déjà réconciliateur.
1: Il est réconciliateur. Il nous réconcilie avec Dieu. Et étant réconcilié avec Dieu, un des premiers effets, sans aucun doute, par rapport à moi-même, dans ma vie, dans mon être, dans mon comportement, au fond de mon être, eh bien, je me sens réconcilié. Je ne suis plus en conflit avec moi-même.
0: Voilà,
1: et je crois que c'est un point très important.
0: Parce que souvent, en fait, on semble être en révolte ou conflit avec nous-mêmes, avec Dieu aussi. Hein. Cela
1: tout à fait.
0: Souvent.
1: Les psychologues définissent l'être humain comme un être aliéné, un être coupé par rapport à lui-même, qui est toujours dans une situation de désordre, d'auto-conflit. Et bien donc, la foi en Jésus-Christ apporte un épanouissement à ce niveau. Je suis en paix avec moi. Et ensuite, cela s'exprimera par rapport aux autres, parce que j'existe par rapport aux autres, j'existe sous le regard des autres. Eh bien, l'autre devient aussi un élément de réconciliation. Et je suis un ambassadeur de la réconciliation pour lui et pour les autres, et je l'entraîne aussi sur mon chemin.
0: C'est écrit d'ailleurs dans ce passage hein, que nous sommes des ambassadeurs. Nous
1: le
0: sommes donc
1: 20.
0: Ambassadeurs voilà, pour Christ.
1: Nous faisons donc fonction d'ambassadeurs au nom du Christ. Très intéressant et je crois que n'importe qui comprend le sens. Un ambassadeur est dans un pays et dans ce pays, il représente son pays d'origine. Son rôle est de montrer tous les avantages du pays qu'il représente. Nous sommes dans ce monde et représentants d'un royaume, le royaume de Dieu, et démontrant au monde tous les aspects, toute la beauté et toutes les qualités de ce royaume de Dieu que nous représentons.
0: Et il est même dit d'ailleurs, comme si Dieu nous engageait à dire, nous vous en supplions au nom de Christ, soyez réconciliés avec Dieu.
1: Exactement,
0: c'est quand même étonnant
1: exactement.
0: Comme mission.
1: Et une mission très profonde. Et c'est pour cette raison que la prière que le Christ a enseignée, que nous appelons habituellement dominicale, eh bien, nous invite à appeler Dieu notre Père. La relation est une relation Père-Fils. Nous sommes les ambassadeurs de notre Père ici-bas et nous devrions être des instruments de paix, des instruments de réconciliation partout où cela est possible.
0: Alors, quand même, il y a une cause à tout cela. Pour devenir ambassadeur, nous n'allons quand même pas faire dire au texte ce qu'il ne veut pas dire. Donc, nous avions lu tout à l'heure, il est mort pour tous afin que les vivants ne vivent plus pour eux-mêmes, mais qu'ils vivent dans un ministère de réconciliation. Et là, au verset 17, donc on va peut-être le lire ensemble, Karl, à partir du verset 17.
1: Ainsi, celui qui est uni au Christ est une nouvelle créature. Ce qui est ancien disparu, voici ce qui est nouveau est déjà là. Notre passé nous suit et nous sommes un petit peu ce que nous avons été. Et ce n'est pas facile d'être libéré complètement de son passé. Et lorsque la Bible parle de nouvelle créature, on pourrait aussi parler de nouvelle création. Créer, c'est faire à partir de rien. Donc Dieu, en nous faisant de nouvelles créatures, eh bien, fait de nous des êtres tout à fait nouveaux et où le passé, avec son cortège de souffrances, avec toutes ses dimensions de péché, n'existe plus. C'est dans cette seule mesure que nous pouvons être des réconciliateurs, des ambassadeurs de réconciliation pour les autres.

0: Et nous continuons donc ce passage, et tout cela vient de Dieu qui nous a réconciliés avec lui par Christ et nous a donné le service de la réconciliation, car Dieu était en Christ réconciliant le monde avec lui-même sans tenir compte aux hommes de leurs fautes, et il a mis en nous la parole de la réconciliation. Drôlement fort ce texte, Claire.
1: Très très fort, très très fort. Il y a plusieurs affirmations ici. Une affirmation qui me frappe, c'est qu'il n'a pas tenu compte de nos fautes. D'une manière générale, lorsqu'en tant qu'être humain, eh bien, nous entrons dans une démarche de réconciliation, il y a automatiquement posé sur la table
0: justice.
1: On essaye de faire justice, on essaye de considérer le pour et le contre, d'analyser tous les éléments de la discussion, du débat ou de ce qui a causé la division. Et cette démarche prend beaucoup de temps à tous les niveaux, nous le constatons, et même à notre niveau personnel. Et là, il dit que la réconciliation que Dieu entame avec l'homme est une réconciliation qui ne se base pas, qui ne tient pas compte des fautes du passé. Donc, la page est littéralement tournée. Dans quelle mesure sommes-nous capables de reproduire la même chose dans nos relations les uns avec les autres ? Ce n'est pas que nous ne reconnaissons pas ce qui a été fait, mais ce qui a été fait ne pèse pas au point que nous n'arrivons plus à nous entendre. Donc, je crois là que nous avons une parole extrêmement forte. Si tous les chrétiens du monde entier ou tous les croyants du monde entier dans ce passage étaient des ambassadeurs de la réconciliation, ça devrait être un bloc de sel immense capable justement de transformer le monde. Quand nous voyons tout ce qui est, toutes les querelles qui existent, toutes les divisions qui existent, on a même l'impression que notre monde peut exploser par rapport à ces divisions.
0: Mais Karl, pas à n'importe quel prix tout de même, tout cela vient de Dieu, donc il nous a réconciliés avec lui par Christ. Avant de vouloir permettre aux autres d'être réconciliés, il faut soi-même être réconcilié avec
1: Exactement,
0: Dieu.
1: Exactement, c'est là l'accepter cette réconciliation que Dieu nous donne. Bon, c'est reconnaître finalement que nous sommes séparés de lui, que nous sommes coupés de lui, et que la seule solution vient de lui. D'ailleurs, c'est lui qui fait l'œuvre, c'est lui qui est l'instigateur de tout cela en nous. Et d'ailleurs, on n'aurait même pas lieu à nous énorgueillir de quoi que ce soit. C'est lui qui le fait en nous. Et cette mort de Jésus-Christ, qui est une mort difficile, violente, n'est-ce pas, nous montre à quel prix cette réconciliation est possible en Jésus-Christ.
0: Donc réconciliation, un terme qui est particulièrement important, cela veut dire qu'il y a eu rupture, il y a eu séparation, il y a eu peut-être violence, vous le disiez, de la part de l'homme. Dieu fait tout pour pouvoir permettre à l'être humain de revenir à cela. C'est une nouvelle créature, il est presque parlé de nouvelle naissance là.
1: Oui, vous êtes une nouvelle créature, donc c'est-à-dire les choses anciennes ne sont plus, si physiquement c'est la même personne qui est en face de nous, mais de par la foi et de par son acceptation de Jésus-Christ, eh bien, son regard du monde, des autres, le regard qu'il projette sur les choses, sur les circonstances, tout cela change complètement de lumière, d'éclairage. C'est une nouvelle créature. Bon, pour comprendre maintenant ce que cela signifie, je me réfère à l'apôtre Paul qui emploie la métaphore de l'arbre et du fruit. Les fruits de cette nouvelle créature, c'est la paix, la justice, la patience, la tempérance. Paul dit de ces fruits, ce sont les fruits de l'esprit, justement cet esprit capable d'opérer en nous ces transformations.
0: Donc de retrouver cette relation avec Dieu permet effectivement de développer d'autres fruits que la jalousie,
1: exactement,
0: la violence,
1: exactement.
0: Manipulation. Donc en tout cas, véritablement un passage assez important. Et cette mort de Jésus, puisque nous travaillons aussi sur ce texte, est là au centre.
1: Est au centre de tout. Mais sans la séparer de la résurrection qui forme un tout et qui aura lieu le dimanche. Il meurt et il ressuscite en nous lorsque nous l'acceptons.
0: Voilà, je vous attendais parce que justement, au verset 14 du chapitre 15 de Corinthiens, il est dit « Et si Christ n'est pas ressuscité, alors notre prédication est vaine et notre foi est vaine. »
1: Et nous sommes les plus misérables de toutes les créatures parce que dans cette résurrection, c'est tout l'espoir de l'éternité qui nous est présenté, c'est la victoire sur la mort qui nous est présentée et c'est aussi la possibilité d'une vie renouvelée déjà ici-bas. Nous sommes des ressuscités.
0: Mais parce qu'il est dit aussi, alors là, je vous propose donc de revenir au chapitre 15 et au verset 20 de 1 Corinthiens. Donc on est toujours dans des épîtres de Paul, dans des lettres. On lit cela assez rapidement, mais peut-être ce n'est pas nécessaire de revenir d'une manière trop détaillée. Mais maintenant, Christ est ressuscité d'entre les morts. Il est les prémices de ceux qui sont décédés.
1: Exactement, exactement. Lorsqu'il était sur terre, déjà, il y a eu quelques personnes qui ont été ramenées à la vie. Lazare, une jeune fille, le fils d'une veuve. Mais lorsqu'il est revenu à la vie le dimanche matin, la Bible nous parle d'environ 500 personnes, eh bien, qui sont ressuscitées avec lui. Mais lorsqu'il dit qu'il est les prémices, c'est en vertu de lui. Il est le principe de la résurrection, il est le principe de la vie.
0: Il nous montre ce qui risque
1: exactement,
0: d'arriver pour certains.
1: Et je crois que c'est important que nous ayons dans la Bible, dans les évangiles des exemples, des cas, n'est-ce pas, de résurrection, parce que c'est un petit peu notre espoir à tous, notre foi, eh bien, nous invite à croire que nous, comme cela, ces gens sont revenus à la vie, eh bien, nous y reviendrons, et grâce à Jésus-Christ.
0: C'était Il est écrit en compagnie de Carl Johnson, amis auditeurs. À bientôt, au revoir.
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0: amis de la musique en général et du jazz en particulier, bonjour.
1: En vous présentant récemment le quintet de Maxime Prébet, j'ai eu l'occasion de citer Romain Vuillemin, qui l'accompagnait à la guitare, pour quelques-uns de ses titres. Et bien voici donc aujourd'hui le quartet de Romain Vuillemin.

C'était Georgia on my mind à Saragosse en juillet 2019, d'après un arrangement de Django Reinhardt qu'il avait fait en 1936.

C'était China Boy de Phil Boutelge et Dick Winfrey, un titre qui date de 1922. Romain Vuillemin est à la guitare, Guillaume Singer est au violon, Julien Catiot à la guitare rythmique et Edouard Penn est à la basse.

C'était Dina, créée en 1925 par Harry Axt et jouée au Bal Blomet cette fois-ci le 10 février 2023 lors d'un hommage à Django Reinhardt et Louis Armstrong qui l'avaient interprété ce titre respectivement en 1934 et 1933. Ici, le violon est remplacé par la trompette de Noé Kadjia.

C'était The Flatfoot Flodgy au Jazz Log Festival en août 2021. Guillaume Singer est au violon, Romain Vulmain est à la guitare, Julien Catiot à la guitare rythmique et Edouard Penn est à la basse. Ils reprennent ici un titre qui avait été joué par Slim Gaillard et Slam Stewart. Slam Stewart, c'est le bassiste qui chantait en même temps que sa contrebasse. Et le titre qui fut repris ensuite par Django et Stéphane Grappelli.

C'était le soir. C'était écrit pour Django par Loulou Gasté et joué ici au Bal Bleu-Mel le 7 mai 2022. David Peicha est à la batterie.

C'était Autopsie d'Edgar Battle et Eddie Durham en 1938 et joué en 1947 par Django, puis popularisé par Benny Goodman, puis par Count Basie, et qui a été joué ici en avril 2019. Nous achèverons cette émission avec deux titres successifs, Farewell Blues, écrit en 1922. Et c'est Stéphane Guyenne qui est à la guitare rythmique. Puis ce sera The World is Waiting for the Sunrise au Sunset en 2020 avec Guillaume Singer au violon et Stéphane Guyenne à la guitare rythmique. À la semaine prochaine, merci à Sarah et merci à Jérôme.

0: Il est 14h, vous écoutez Albatros, nous quittons le jazz pour le classique et votre émission Le Coin du Discophile.
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2: Chers amis mélomanes, bonjour. Je vous propose de débuter cette émission avec de larges extraits de Nocturne de Schubert. Malheureusement, la durée de l'émission ne nous permet pas d'écouter l'œuvre dans sa totalité. Je vais donc vous proposer la plus grande partie de ce chef-d'œuvre magnifique. Chef-d'œuvre paradoxal puisqu'il date de la fin de la vie de Schubert. Au moment où il est assailli par la maladie, plongé dans une souffrance presque incessante. Et pourtant, c'est une œuvre lumineuse, solaire. C'est une œuvre qu'on pourrait jouer dans une optique symphonique, je m'explique. J'ai réécouté par hasard, il y a peu de temps, une version, une façon fort ancienne de cette œuvre, par le Wiener Konzerthaus Quartet et les solistes de l'Orchestre Philharmonique de Vienne, qu'il joue vraiment comme une petite symphonie. Est-ce que c'est l'habitude pour ces merveilleux solistes de jouer dans l'Orchestre Philharmonique de Vienne et dans l'Orchestre de l'Opéra de Vienne? C'est pas du tout, à mon sens, l'option interprétative des merveilleux instrumentistes que nous allons écouter sur ce disque. Le quatuor Modigliani, Sabine Meyer à la clarinette, Bruno Schneider au corps, Dag Jensen au basson, Knut Erik Sundqvist à la contrebasse. C'est une réunion de merveilleux instrumentistes solistes, jouant dans des petites formations. Des gens qui se réunissent pour s'écouter et jouer ensemble. Ça semble être une porte ouverte que j'enfonce. Mais c'est bien la définition de la musique de chambre, c'est une écoute mutuelle et intelligente. Une version moderne dans le meilleur sens du terme, avec évidemment un niveau technique faramineux, un niveau de musicalité qu'il serait absurde de souligner, et puis une vivacité, une aération, une fraîcheur, qui font que oui, cette œuvre qui est pourtant composée à un moment particulièrement terrible de la vie de Schubert sonne comme un matin d'été. Je vous propose d'écouter les mouvements 2 à 6 de Nocturne de Schubert, un disque mirare.

Nous venons d'écouter de larges extraits de Nocturne de Schubert, les solistes étant le quatuor Modigliani, Sabine Meyer à la clarinette, Bruno Schneider au corps, Dag Jensen au basson, Knut Erik Sundqvist à la contrebasse, un disque Mirare. Et je vous propose de terminer cette émission avec un disque centré autour de la personne et la personnalité d'une compositrice dont on parle beaucoup, qui s'appelle Camille Pépin. Alors j'espère ne pas m'attirer les foudres d'auditeurs disant que l'œuvre majeure sur ce disque, qui est une composition de Camille Pépin qui s'appelle The Sound of Trees, est fort agréable à entendre, mais oserais-je un mot qui peut sembler très péjoratif, un peu décorative, illustrative, ce serait plus juste de dire cela. Par contre, cette œuvre est complétée par des orchestrations, des transcriptions de Camille Pépin, des transcriptions d'œuvres de Claude Debussy et de Lili Boulanger que j'ai trouvé assez remarquables. Et je vais vous proposer d'écouter une transcription d'une œuvre pour piano de Claude Debussy, une des images pour piano de la première série qui s'appelle Hommage à Rameau, transcrite par Camille Pépin pour Petit Orchestre, l'Orchestre de Picardie, direction Harry Van Beck, un disque No Man Music.

0: Nous venons d'écouter de Claude Debussy, Hommage à Rameau, de la première série des images pour piano, transcrit par Camille Pépin, l'orchestre de Picardie, direction Harry Van Beck. Voilà, j'ai eu beaucoup de plaisir à présenter cette émission, à la préparer en amont, et j'espère que vous avez eu beaucoup de plaisir à découvrir ou à redécouvrir de merveilleuses musiques, de merveilleux compositeurs, et je vous dis à très vite.
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3: Je vais vous lire un extrait du livre de Benoît Dutertre, La nostalgie des buffets de gare, aux éditions Payot. Chapitre 1. La gare et l'aéroport. J'ai toujours aimé les gares, ces monuments vivants dressés au cœur des villes, ouverts sur des horizons inconnus. Je me rappelle, enfant, la fumée des derniers trains à vapeur sur la lourde charpente en fer. Ma mère partait en voyage et je l'avais accompagnée dans une mêlée de corps chargés de valises, de contrôleurs, de porteurs, de couples enlacés. Au début des années 1960, on voyait encore circuler quelques-unes de ces anciennes locomotives qui me donnent, rétrospectivement, l'impression d'avoir traversé un film en noir et blanc d'avant-guerre. J'ai pris l'avion beaucoup plus tard, si bien qu'il n'est pas chargé pour moi de la même intensité de souvenirs. Je me rappelle encore, quelques années après, m'être rendu à Orly pour assister à l'envol des caravelles. Dans l'aérogare flambant neuve, tout semblait luxueux, comme pour souligner le privilège du voyage aérien. Horloges électriques, sculptures et tapisseries abstraites, hôtesses élégantes, accueil stylé, porte vitrée donnant sur d'excellents restaurants. C'était joliment moderne et français, comme une déesse Citroën, une chanson de Lanzmann et Dutronc, un film de Georges Lautner. Je n'ai jamais aimé, cependant, les aéroports autant que les gares pour certaines raisons faciles à résumer. Les grandes gares, édifiées pour la plupart au XIXe siècle, s'ouvrent d'un côté sur le grouillement de la ville, de l'autre sur l'horizon mystérieux des voies ferrées. Elle prolonge la cité, telle une grande place sous les verrières, où l'on peut simplement passer, se restaurer, acheter un journal. Mais leur quai ressemble aussi à un bord de mer plein de promesses. C'est pourquoi, sans doute, les gares ont toujours été des rendez-vous d'amoureux. Elles se prêtent à la flânerie, à la mélancolie, accueillent la solitude au cœur de la foule. Elles sont parfois des refuges où les clochards d'autrefois venaient chercher un peu de chaleur, où les paumés s'accoudaient aux zincs d'un grand café ouvert près des voies dans la salle des pas perdus. La spontanéité, l'instinct, le hasard ont leur place en ces carrefours où on ne peut aussi bien, au dernier instant, prendre un billet pour n'importe où, gravir en hâte le marchepied du train qui s'ébranle, puis disparaître. Cette poésie de la gare donna lieu à l'une des plus amusantes publications de l'International lettriste, ancêtre de l'International situationniste, qui publiait alors la revue Potlatch. Au cours d'une réunion consacrée au projet d'embellissement rationnel de la ville de Paris, les participants appelèrent à divers bouleversements urbains, comme l'abolition des musées et la répartition des chefs-d'œuvre artistiques dans les bars. Gilles J. Volman, un des plus inventifs, proposa quant à lui de garder les gares telles qu'elles sont et salua leur laideur assez émouvante. Mais il recommanda que l'on supprime ou fausse arbitrairement toutes les indications concernant les départs, destinations, horaires, etc. Cela pour favoriser la dérive. Les aéroports, inversement, se situent loin des villes, au cœur de campagnes mortes où l'on doit se rendre en voiture, ce qui exclut à peu près le hasard. Peu accueillant pour les pauvres et les flâneurs, ils se prêtent mal au rendez-vous, sauf pour ceux qui attendent un avion. On ne peut y perdre son temps qu'en dépensant pour acquérir à prix détaxé des objets de marque, des montres, des bouteilles d'alcool ou des cigarettes. La réservation préalable du billet constitue une règle presque absolue, et les rares voyageurs qui décideraient de partir au dernier moment devraient quand même montrer patte blanche en déclinant leur identité. je vous ai lu un extrait du livre « La nostalgie des buffets de gare » de Benoît Dutertre aux éditions Payot.
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Bonjour à tous, bienvenue dans votre classique classique, consacré aujourd'hui à Claude Debussy. Nous allons, pour débuter votre classique classique, écouter une mélodie intitulée « Jets d'eau ».

Claude Debussy est né le 22 août 1862 à Saint-Germain-en-Laye. Issu d'une famille modeste, c'est sa tante qui décela chez lui son amour de la musique et lui fit donner ses premières leçons. Il entra par la suite au Conservatoire de Paris à l'âge de 10 ans. Il fut engagé comme pianiste par la baronne von Meck, protectrice de Tchaïkovski, qui le fit voyager à Vienne, Venise et Moscou. En 1884, il remporta le Grand Prix de Rome avec sa cantate « L'enfant prodigue ». En 1887, Claude Debussy revint s'installer à Paris, où il fréquenta des peintres impressionnistes, ainsi que Verlaine, Mallarmé, dont on retrouve l'inspiration dans ses œuvres. En 1889, il découvrit la musique d'Extrême-Orient à l'Exposition universelle. Je vous propose à présent d'écouter la Rhapsodie pour saxophone et orchestre.

C'est en 1894, avec Prélude à l'après-midi d'un faune, que Claude Debussy connaît un immense succès. Durant la période qui suit, Claude Debussy composa des œuvres pour le piano qui font preuve d'une écriture originale, comme la suite Bergamasque pour le piano. En 1902, son opéra Péléas et Mélisandre, écrit d'après une pièce de Maeterlinck, consacra sa célébrité. Mais sa vie privée n'eut pas le même succès. Ainsi, en 1903, il s'attira les critiques de ses amis alors que sa première femme tenta de se suicider, abandonnée pour Emma Bardach, qu'il épousa d'ailleurs en 1908, ayant obtenu le divorce. Écoutons à présent le prélude à l'après-midi d'un faune.

Ne connaissant plus de soucis matériels, Debussy put se consacrer alors plus pleinement à la composition, œuvres pour orchestre, musique vocale ou encore musique pour piano. Il meurt le 28 mars 1918 des suites d'un cancer et est enterré au cimetière du Père-Lachaise à Paris.

Vous venez d'entendre deux arabesques de Claude Debussy. Tout d'abord l'arabesque numéro 1 en mi majeur, suivi de l'arabesque numéro 2 en sol majeur. Claude Debussy est considéré aujourd'hui comme un précurseur de la musique contemporaine. Le piano occupe une position centrale dans sa création, à laquelle on lui a collé l'étiquette d'impressionniste. Étiquette acquise en raison de ce qui inspira ses œuvres, la nature, mais aussi de la technique originale qu'il affina, les harmonies flottantes et chatoyantes, les mélodies aux contours non définis, large échelle des nuances, subtilité des rythmes intérieurs. Ainsi s'achève votre émission Classique Classique. Nous nous quittons sur trois extraits de Children's Corner Suite. Je vous donne rendez-vous à la semaine prochaine.

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1: Qui se cache derrière cette date ?
2: Aujourd'hui 13 mai, Rolande. Rolande, c'est bien sûr le féminin de Roland. C'est un mot d'origine germanique qui est construit avec un mot qui veut dire la gloire et l'autre qui veut dire l'homme valeureux, courageux. Donc c'est un nom qu'on a donné aussi à certaines femmes parce qu'on estimait qu'elles avaient la gloire d'être des personnages courageuses. Cette Rolande dont nous allons parler, c'est en fait à l'origine une Italienne du Nord, c'était la fille de Didier de Lombardie, et elle a été donc éduquée dans le nord de l'Italie. Et puis, il y avait des guerres à cette époque-là, nous sommes au 8e siècle, et la ville de Pavie a été prise et elle et sa famille ont été obligées de fuir pour trouver la sécurité. Ils se sont réfugiés en Belgique. Et là, pendant qu'elle était en Belgique, Rolande a eu l'occasion de rencontrer celui qui deviendra plus tard le futur Charlemagne. Elle va même l'épouser. Et elle sera finalement répudiée par lui. Et ce que l'on sait simplement, c'est qu'elle est décédée quelques années plus tard, en 776, dans la région de Liège, donc en Belgique. Cette personne est aujourd'hui encore vénérée dans cette Belgique. Elle est considérée comme un personnage qui a marqué l'histoire de cette région. Curieusement, dans d'autres langues que le français ou la langue allemande d'où ce nom est originaire, on dit par exemple en italien, on dit Orlanda, on ne dit pas Rolanda, on inverse en quelque sorte les deux premières lettres. Et c'est une curiosité parce que finalement cette ville, ce nom de gloire d'un personnage valeureux, c'est aussi le nom qui a été donné à l'une des villes les plus connues de toute cette presqu'île qu'on appelle la Floride au sud des États-Unis, la ville d'Orlando, et qui est devenue aujourd'hui le centre de l'ensemble des attractions touristiques très réputées avec un Disneyland et tout un tas d'autres choses de ce genre-là. C'est peut-être pas ce qu'il y a de plus glorieux chez les êtres humains, ce type de consommation de loisirs, mais c'est le nom qui a été choisi pour cette ville dans cette région-là. Rolande, un personnage que peut-être nous aurons tôt fait d'oublier, mais qui nous rappellera quand même une page de notre histoire. Demain, nous nous retrouverons avec un autre personnage masculin, celui-ci, Mathias.
1: C'était une chronique de Bernard Sauvagnat.

0: 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Dans un instant, c'est votre chronique « À chacun son livre » que vous retrouverez, suivi de votre émission « Paroles d'assaut », puis retour à la musique classique à 16h10 dans « Musique plurielle ».
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2: Bienvenue, chers auditeurs. Nous sommes nombreux à avoir été surpris par l'agression de l'Ukraine par la Russie. Comme moi, votre première réaction a peut-être été de penser que le président russe faisait preuve de folie et de déraison pure. Dans son formidable roman « Le mage du Kremlin », l'auteur italien Giuliano da Empoli montre qu'il n'en est rien. Le narrateur se présente comme l'éminence grise de Vladimir Poutine. En nous contant sa vie, il retrace également celle de son maître et de son ascension au pouvoir, et sur les circonstances qui l'ont fait choisir par les oligarques russes, qui pensaient faire de Poutine leur marionnette. Il faut dire qu'après la chute du mur de Berlin et l'effondrement de l'Empire soviétique, la corruption et le chaos avaient rapidement pris le pas sur la liberté et la prospérité qu'aurait dû engendrer l'économie de marché. Et le président russe de l'époque, Boris Yeltsin, symbolisait à lui seul la faillite du nouveau système. Comment sortir de cette impasse? Giuliano da Empoli nous fait pénétrer au cœur du régime politique russe et son roman démontre de façon magistrale que les événements qui ont accompagné l'ascension de Poutine ne sont en rien dus au hasard. De même, les premières invasions de l'armée russe sous la poigne de fer du nouveau chef du Kremlin s'inscrivent dans une logique qui, si elle nous semble difficile à discerner, existe bel et bien. La vision des Russes est bien éloignée de la nôtre, occidentaux alliés des Américains, et ce livre aide formidablement à comprendre comment le sentiment d'humiliation a poussé un pays en pleine débâcle à un sursaut d'orgueil aux conséquences incommensurables. Le narrateur est un personnage fictif, mais le roman est basé sur de nombreux faits réels et sur les témoignages recueillis par l'auteur au cours de ses multiples voyages. Il remet le manuscrit à son éditeur en janvier 2021, mais la pandémie de Covid décale d'un an la parution, quelques jours à peine avant le début de l'invasion de l'Ukraine, qu'il a été un des seuls à prédire. C'est dire à quel point il avait compris le système Poutine et son fonctionnement intime. Ce livre a fortement marqué les esprits et il est terriblement éclairant. Il a remporté le Grand Prix du roman de l'Académie française en 2022 et a manqué d'un cheveu le Goncourt. Giuliano da Empoli, Le mage du Kremlin, aux éditions Gallimard.
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5: Une émission de Gisèle Billan
4: et Didier Blonce.
5: Mixage Jérôme Aubin.
4: Montage Sarah Rodriguez.
5: Aujourd'hui, l'association Les Prix Oral, association havraise de musique médiévale.
4: Avec pour invité François Montaufray.
5: François Montaufray, bonjour.
6: Bonjour.
5: Les instruments entre eux sont facilement... ils peuvent jouer ensemble ou ce sont des instruments qui bougent avec l'humidité, le...
6: Ah oui, mais bon, ça c'est le job de chaque musicien de s'adapter, de rattraper. De... Mais en fait, il y a deux catégories d'instruments au Moyen-Âge. C'est les hauts instruments et les bas instruments. Les hauts sont faits pour jouer dans la rue, dehors, donc ils doivent porter, comme les muses, cornemuses, percussions puissantes... Et les bas instruments sont faits pour l'intérieur, donc pour un petit auditoire dans une salle d'un château. Donc on a une viole archée, on a une citole, une guitare, une petite flûte à bec douce, une percussion légère.
5: Alors c'est prioral, il y a des concerts à l'abbaye de Graville. On pourrait en parler de ces concerts déjà?
6: Ah bah oui, tout à fait, oui. Donc cette année, nous avons deux journées, qui sont les samedis 27 et le dimanche 28 juin. Et là, cette année, nous n'avons que des concerts. Voilà. Deux concerts le samedi après-midi et un concert événement le dimanche matin.
5: Oui, il faut s'abonner.
6: Alors, On peut venir directement sur place, on peut prendre ses places sur Eloasso déjà, dès maintenant.
5: Il y a un pass ?
6: Non. En fait, moi j'ai oublié de parler du dimanche 21 juin, où nous ferons une fête médiévale au jardin suspendu, comme nous faisons déjà depuis plusieurs années. Là donc, il y aura l'association Esline qui représente des jeux médiévaux, des grands jeux médiévaux, qui va inviter les gens à découvrir, et puis les musiciens des priorales joueront. Et là, c'est dans le jardin suspendu, c'est l'entrée évidemment libre, puisque c'est un lieu public. Et là, il n'y a pas de souci. Pour le concert du dimanche matin, c'est entrée libre aussi. Pour les deux concerts du samedi après-midi, c'est 15 € l'entrée d'un concert et 25 pour les deux. Voilà.
5: Des gens qui viennent d'un peu partout ou qui sont de la région ?
6: Bah, plus ou moins, ça dépend des années. On a vu des gens venir de loin et puis les gens d'ici, plutôt de la région, effectivement.
5: Comment vous faites votre programmation ? Comment se...
6: Alors là... Là, c'est une alchimie complexe et longue qui se passe dans ma tête. Je ne veux pas trop vous dire, mais en fait, c'est des années de suivi de musiciens, d'ensemble. Je suis à l'affût des concerts, des collaborations entre tel et tel musicien.
5: Des rencontres.
6: Et voilà, et puis des gens que je rencontre, évidemment, que je rencontre en concert, que je rencontre par ailleurs. Et en fait, l'envie vient, comme ça, de lier l'un et l'autre et... Là, cette année, c'est l'ensemble C'est là donc qu'on connaît bien, qui est venu en 2017 pour les 500 ans du Havre. Ils avaient fait un concert du fin du 15e siècle. C'était vraiment très tardif pour le festival. Mais bon, pour les 500 ans du Havre, on avait fait un effort. Ils avaient fait une très belle musique. Et donc, Paula Hambingen, qui est le leader haute contre de cet ensemble, a monté un roman de Chrétien de Troyes, Yvain, le chevalier au lion. Donc, ils vont en faire une sorte de conte musical. Il y aura une conteuse, il y aura une malle où ils sortiront des objets, et Paulin chante, et il y aura une joueuse d'organetto, qui est un petit orgue qu'on met sur la jambe, là, qu'on porte, qu'on joue à une main. Et nous conterons l'histoire d'Yvain, une drôle d'histoire du XIIe siècle.
5: On peut en avoir un petit aperçu de cette histoire ?
6: Alors, un peu, ma mémoire va me faire défaut, mais en gros, Yvain, c'est un chevalier très célèbre, qui tombe amoureux d'une belle dame, évidemment. Mais elle lui fait des misères, elle lui fait des misères.
5: Évidemment.
6: Elle l'oblige à des choses incroyables. Bon, elle doit affronter des brigands, des dragons. Elle doit faire plein de choses terribles, mais qu'un chevalier, forcément, se doit de réussir. Mais on ne sait pas. On ne dit pas, déjà, s'ils se marient et s'ils ont eu beaucoup d'enfants.
5: Ah oui,
6: ce sera la surprise.
5: On ne raconte pas la fin. Dites-moi, cette musique médiévale, il y a évidemment tous ces instruments qu'on a un peu évoqués. Il y a l'instrument le plus simple et le plus courant, c'est le chant.
6: Ah oui.
5: Et justement, vous organisez également, ça fait partie du travail de cette association,
6: oui.
5: Vous organisez des stages de chant.
6: Oui, oui.
5: On peut en avoir un petit mot sur ce stage ?
6: Oui, oui,
5: En
6: fait, c'est ma volonté par rapport à l'association et au festival, c'est d'essayer de rendre la musique médiévale populaire et connue et simple. Donc, une façon de faire, c'est de faire des concerts pour que le public vienne entendre. Ça, c'est le préalable pour commencer à connaître la musique, c'est l'entendre jouer par des gens qui la font très bien. Une autre, c'est d'expérimenter de la chanter. C'est pas une musique plus compliquée qu'une autre, c'est même assez simple, en fait, si on accepte de rentrer dans le moule un petit peu. Et donc, depuis, ça doit être le 18e stage qu'on organise ici. Et pendant 2 ou 3 jours, parce que ici, pour que les gens se libèrent une semaine, c'est trop difficile, ça n'a jamais fonctionné. Donc on prend un week-end, on agrandit un petit peu, et on fait venir un chanteur, chanteuse, musicien, sur un thème. Là. Cette année, c'était les chants normands, parce qu'on se prépare à 2027, et l'année européenne des Normands. Donc Gaël Durand, qui est aussi professeur au Conservatoire du Havre, une fois par mois le vendredi, qui enseigne le chant médiéval, a été cherché dans toutes les sources de la région, parce que les sources normandes sont peu connues, elles ont été très peu exploitées, et donc elle nous a fait découvrir ce répertoire et travailler le chant, comment est-ce qu'on le faisait, le chant religieux, le chant courtois aussi.
5: François Montaufray, je vous remercie. C'était Parole d'Assaut, une émission de Gisèle Billan
0: et Didier Blon.
5: Mixage aujourd'hui, Jérôme Aubin.
0: Montage, Sarah Rodriguez.
5: Nous recevions donc l'association Les Priorales, association havraise de musique médiévale, avec pour invité François Montaufray. Merci à vous, au revoir.
6: Merci beaucoup à la Radio Albatros.
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avec le compositeur Max Reger. Nous sommes dans l'époque post-romantique allemande et nous entendons ici un andante lyrique avec les musiciens de l'orchestre de chambre du Kremlin que dirige Misha Haïlevski.

0: Micha Raïlevski à la tête de l'orchestre de chambre du Kremlin dans ce morceau intitulé Andante lyrique de Max Reger.
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Un allegro piacevole en forme de danse populaire, c'est le premier mouvement de la sonate en la majeure, opus 12, numéro 2 de Beethoven pour violon et piano. Nous entendons ici Renaud Capuçon et Franck Braley.

0: C'était Allegro piacevole de la sonate numéro 2 en la majeure, opus 12, de Ludwig van Beethoven naturellement, avec Renaud Capuçon au violon et Franck Braley au piano.
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1: La pianiste Hélène Grimaud nous invite à redécouvrir Johannes Brahms dans cet Intermezzo opus 118.

0: C'était Intermezzo opus 118 de Johannes Brahms avec au piano Hélène Grimaud.
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3: Cette semaine, je vous propose de parler d'autonomie, une autonomie douce. On a déjà fait des émissions sur le sujet. On n'est pas très loin de chez Orphée, que vous avez découvert la semaine dernière avec ses fleurs et avec le collectif de la fleur française. On est aujourd'hui chez Sandy Motion. Bonjour.
4: Bonjour.
3: Tu fais beaucoup de choses, on a un petit peu parlé avant. Tu fais de la vannerie, tu fais de la tannerie, tout ça de manière très naturelle. Tu fais de la cueillette, tu proposes des cueillettes sauvages, tu es prof de yoga. Voilà, et tout ça, ça fait des personnages en général que j'aime bien présenter à l'ours et à la carotte, puisque ce sont des gens comme toi qui cherchent à vivre autrement et qui parfois trouvent des choses. Je vois qu'à côté de nous, il y a pas mal de branches d'osier, je suppose, ou de saules. On va parler peut-être vannerie. C'est comme ça que ton rapport à l'autonomie et à la nature a commencé. C'est un lien ancien chez toi?
4: J'ai commencé mon lien avec la nature en passant le brevet d'état d'accompagnateur en montagne. Où au début, j'accompagnais les gens en montagne de façon plutôt sportive. Et puis petit à petit, je me suis rendu compte que c'était plus pour moi suffisant. Et je me suis tournée un peu vers la nature, à la fois les oiseaux, les champs d'oiseaux et en même temps les plantes. Et essayer de voir comment ces plantes qui nous entourent peuvent nous servir dans notre quotidien. Donc la vannerie, ça fait partie d'une des façons dont j'ai pu utiliser ces plantes et dont j'ai essayé de transmettre l'utilisation aux gens qui venaient avec moi.
3: Alors toi, t'en fais quoi? Donc c'est de l'osier que tu récupères du sol?
4: Alors tout ce qu'il y a là, c'est des il y a des saules, il y a des noisetiers, il y a du cornouiller. C'est des plantes que j'utilise pour faire des paniers, mais pas que en fait. C'est vraiment pour faire toutes sortes d'objets. Et toutes les chutes, je les utilise pour faire des petites rambardes.
3: Ouais, ce qu'on appelle des plessis. On met pour faire des bordures de jardin ou pour mettre de la terre dedans, pour faire des carrés jardins. Ok, ça ce sont les chutes en fait de ce que tu fais en travail.
4: Voilà, c'est pour éviter de les brûler, ouais. de faire de la fumée. En fait, ben nous, on s'en sert vraiment pour faire nos haies. Okay. Tout ce que je ne vais pas pouvoir utiliser, ou des fois, il y a des saules qui sont un peu tachés, ou les noisetiers, une fois qu'ils sont un peu trop secs, on ne peut plus tirer les fines lamelles qui servent à faire les paniers. Et dans ces cas-là, ben, au lieu de soit je les ramène dans la forêt, soit je les utilise.
3: Donc la vannerie, tu en fais quoi? Donc des paniers, tu viens de le dire.
4: Alors là, en ce moment, par exemple, je récupère l'écorce des tiges, ça peut être du saule, par exemple. Avec les écorces, on peut en faire des chapeaux, on peut en faire des sacoches. Et c'est au fil des saisons, essayer de voir. Ben, y a des saisons où on va pouvoir utiliser l'écorce, d'autres où on va utiliser le feuillage. En fin d'été, ça va plutôt être le feuillage et les joncs. À l'automne, ça sera plutôt le noisetier pour faire les paniers. Et en fonction des saisons, ben, essayer d'adapter sa vannerie, de faire une vannerie paysanne quoi, au fil des saisons.
3: Okay. Ça t'est venu comment, cette envie?
4: Bizarrement, hein. Petit à petit par curiosité. Je pense que c'est vraiment la curiosité tout au long de ma vie là, qui m'a amené dans des univers à la fois complètement différents et en même temps qui se rejoignent, comme le tannage, la vanne.
3: J'allais dire, on va passer du végétal à l'animal. Qu'est-ce qui t'a pris aussi de vouloir faire du tannage?
4: Eh bien, je pense que c'est surtout quand je suis tombée enceinte.
3: Alors, le tannage, on va rappeler, hein. Ouais, c'est le fait de prendre une peau d'animal et de la transformer en cuir.
4: En fait, c'est moi, quand j'ai vu la peau de mon ventre qui changeait, je me suis dit que la peau, c'était quand même quelque chose de magique qui nous accompagne tous les jours. Et après, je me suis dit, ben oui, les anciens, en fait, ils utilisaient vraiment ces peaux-là, pas les nôtres, hein, mais les peaux des animaux pour faire toutes sortes de choses. Et j'ai voulu essayer. Donc j'ai demandé à des paysans s'ils pouvaient me prêter des peaux plutôt que de les jeter, parce que maintenant, c'est vrai qu'on a tendance à les jeter. Et j'ai essayé de les transformer. Alors au début, il y a eu pas mal d'échecs. Et petit à petit, j'ai réussi à trouver une méthode qui me permettait, sans utiliser de produits chimiques, de les transformer pour pouvoir les utiliser pour des instruments à percussion. Alors moi, ce qui se passe, c'est que s'il y a quelqu'un qui veut faire un instrument de musique, il m'appelle et il vient à la maison. Moi, j'ai la peau, soit il la tanne avec moi, d'accord, soit j'ai déjà tanné la peau et on fabrique l'instrument ensemble.
3: D'accord.
4: Voilà, je trouve qu'au moins, il y a vraiment un autre rapport qui se crée avec, avec l'instrument. Et pour moi, c'est ça, c'est le plus important, quoi. Plutôt que de fabriquer des instruments à la chaîne et, qui n'ont pas forcément de vie derrière.
3: Alors, tu utilises, c'est quoi comme peau que tu utilises comme animaux?
4: Alors, ça peut être des peaux de daim, des peaux de biche, de cerf.
3: Donc, tes copines avec les chasseurs du coin,
4: hein. Entre autres. Voilà.
3: C'est bien ça de relier, qu'être écologiste et faire quand même le lien avec les chasseurs, c'est très bien.
4: Ben moi j'ai trouvé ça génial parce que c'est souvent assez clivé, il y a les écolos d'un côté et les chasseurs de l'autre et en fait on utilise la même nature et c'est réussir à discuter ensemble et finalement en fait il y a plein de secteurs sur lesquels tout va bien quoi.
3: Si on n'écoute pas trop ce qu'on nous dit de penser et comment voir les autres, il suffit de discuter, on se trouve des points communs.
4: Oui, ouais, complètement. Moi, à la fois, c'était très riche au niveau apprentissage de la peau, mais socialement aussi beaucoup. Moi, ça m'a changé beaucoup, ça m'a changé un regard sur l'univers de la chasse, quoi. Et j'ai d'ailleurs été contactée à Montpellier pour faire une conférence sur le tannage par la Fédération de chasse. Et pour moi, c'était un vrai cadeau.
3: Super. J'aime bien, en effet, c'est un vrai cadeau pour les auditeurs aussi. Parlez autour de vous, vous verrez que parfois les barrières qu'on essaie de mettre entre nous n'existent pas. Donc on est aussi entouré de pas mal de végétales ici. Tu fais aussi ces cueillettes, qu'est-ce que tu proposes aux gens de manger, de se soigner, de les deux?
4: Alors moi, mon but, c'est pas de dire aux gens, il faut faire ça, c'est vraiment de rendre les gens autonomes par rapport à l'utilisation des végétaux, par rapport à la reconnaissance des végétaux. Quand on approche un peu le milieu de la botanique, on a l'impression que c'est très austère et très compliqué. Et en fait, c'est rendre tout ça beaucoup plus simple en essayant de se limiter à quelques végétaux qui vont pouvoir nous servir à manger, à se soigner, à faire une petite pharmacie. Pour des petits bobos, hein, bien sûr, mais en tout cas, c'est regarder différemment les plantes qu'on a vraiment dans notre jardin. Les rendre extraordinaires, tout ce qui est ordinaire, quoi.
3: Oui, parce que souvent, elles le sont. Hein, ce que les gens voient comme une mauvaise herbe qui pousse en travers de leur chemin, ça peut être une plante qui sert.
4: Oui, mais complètement, rien que la pâquerette, en fait. La pâquerette, en fait, quand on fait des balades, les gens, je la présente, on dit bon, c'est la pâquerette. Mais oui, mais est-ce qu'on a vraiment regardé de près la pâquerette? La pâquerette, c'est un monde merveilleux. Quand on la regarde de près, si on a la chance d'avoir une petite loupe ou si on y met vraiment, on colle l'œil, on peut l'utiliser au niveau médicinal, on peut l'utiliser...
3: Ah ouais, sert à quoi la pâquerette? J'avais jamais entendu parler.
4: La pâquerette, elle va servir, elle va être réchauffante, on peut s'en faire des soupes en fait, ça va ramener un petit peu de chaleur. C'est une plante qu'on va pouvoir utiliser aussi, parce qu'elle est vulnéraire, on peut s'en faire un macérat huileux et tu vas pouvoir t'en servir comme l'arnica. Voilà, tu vas pouvoir t'en servir aussi ben justement quand tu as un ventre qui devient un peu gros, voire très gros quand tu es enceinte, ça va t'éviter les vergetures. Mêlée aux fleurs de soucis, là, ça fait un très bon complexe. Et après, c'est vrai que tu peux vraiment la manger au quotidien, tu es sûr que tu en as toujours dans le jardin, enfin, presque toute l'année. Quoi.
3: Au printemps surtout.
4: Voilà, au printemps, oui. Ouais.
3: On arrive au terme de cette émission avec toi, Sandy. Quel est le conseil que tu donnerais aux gens? Alors voilà, on n'est pas obligé de faire de la vannerie, bien qu'on peut venir l'apprendre, c'est intéressant de savoir faire ses pieds à panier, on n'est pas obligé de faire du tannage. Mais si on veut se reconnecter à la nature, parce que toi finalement ça a été des expériences successives, quoi. Tu as petit à petit fait des choses avec l'univers qui t'entourait, avec la nature qui t'entourait. Quel est le conseil, par exemple sur les plantes, ça c'est le truc le plus classique que tu donnerais aux gens, toi qui as maintenant... Tu es jeune encore, mais avec un petit parcours.
4: Moi, ce que je donnerais comme conseil, ça serait de vraiment se contenter de vraiment les plantes de son propre jardin. On dit que les plantes qui poussent dans ton jardin, c'est celles dont tu as besoin. Alors, je ne sais pas si c'est vrai, mais en tout cas, de se dire, sur un petit carré, là, des plantes se limiter d'abord aux plantes qu'on est sûr de connaître, de reconnaître, et en apprendre, on essaie d'essayer d'en apprendre une par an. Mais dans sa totalité, essayer de la regarder, de la sentir, de la toucher et essayer de, si elle est comestible, si elle est utilisable, évidemment, une fois qu'on est sûr de son identification.
3: Donc il faut quand même avoir Internet ou un livre.
4: Non, des bouquins, ouais. Ouais. Moi, pour le coup, j'utilise très peu Internet pour les plantes parce que je trouve que sur Internet, tu vas pouvoir tout voir et son contraire.
3: Alors comme livre, qu'est-ce que tu as comme Bible?
4: Alors moi, j'ai les deux Lachaux. J'ai les deux Lachaux, j'ai les bouquins d'identification des plantes. Et après, j'ai des livres sur l'herboristerie. Alors, il y a des vieux livres, mais je me contente jamais d'un livre. Ce qui est bien, c'est d'en avoir plusieurs pour essayer de vérifier même les contre-indications, de voir, des fois elles sont inscrites dans certains bouquins et pas forcément dans d'autres.
3: Oui, parce que sur Internet, on va avoir des gens très farfelus qui vont vous dire que c'est super, que ça marche, alors que ça peut être dangereux. Ce qui en général a été imprimé il y a quelques années, en tout cas au début des années 2000, est en général sûr.
4: Ouais, ça a été général vérifié, quoi. Et pas réédité, en tout cas, s'il y avait des grosses erreurs. Donc au moins juste ça, et essayer de voir toutes les utilisations qu'on va pouvoir en faire. Et on n'a pas, pour moi, une dizaine de plantes, ça suffit, en fait. Et c'est vrai qu'on est dans une société là où on consomme beaucoup et du coup on a envie d'apprendre toutes les plantes, et finalement rien qu'avec le pissenlit, il y a moyen de faire de la bannerie avec du pissenlit, il y a moyen de se soigner, il y a moyen de manger, tu vois.
3: Et puis on trouve toujours des nouvelles vertus dans des plantes très exotiques qui viennent de l'autre bout du monde, mais avec des dégâts environnementaux qui vont souvent avec. Il vaut mieux se contenter de ce qui pousse dans le jardin.
4: Ouais, on parlait de la pâquerette, toi, l'arnica, c'est pareil, il y en a pas dans mon jardin, mais j'ai de la pâquerette, je vais pouvoir l'utiliser.
3: Très bien, merci Sandy. Et pour ceux qui veulent te connaître, tu as un site où qui sont dans le coin, qui viennent dans les Baronnies, là, dans les Hautes-Pyrénées, il y a un endroit où trouver des renseignements sur toi?
4: Alors moi j'ai un site qui s'appelle Détour Sauvage sur Internet, et sinon je mets les actualités sur le Facebook Yoga Détour Sauvage.
3: Détour au singulier?
4: Détour au singulier, okay. Ouais, tout attaché.
3: Très bien, merci Sandy, bel été à toi.
4: Merci beaucoup et au plaisir.
2: L'ours la carotte est comptable sur Internet. À la semaine prochaine.
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0: Bonjour chers auditeurs, c'est avec joie que je vous retrouve pour cette émission des biens chantés maintenant. Vous venez d'entendre une chanson de Michel Berger qui porte le nom suivant, Le Paradis Blanc. Nous aurions pu supposer, comme son nom l'indique, que ce titre, et donc le contenu de ce chant, sont directement en lien avec un élément biblique important. En effet, le paradis, appelé également royaume de Dieu, tient une place essentielle par rapport à l'espérance que Dieu offre aux croyants. Espérance d'un monde où tout ne sera que délices, joie, bonheur et paix. Mais en fait, après avoir relu plusieurs fois les paroles de ce morceau pour préparer cette émission, j'en viens à me poser la question. Quelques indices montrent effectivement qu'il s'agit probablement beaucoup plus d'un autre paradis. Laissez-moi vous le montrer. Premièrement, le paradis en question est blanc. Rien dans les descriptions bibliques qui parlent du royaume à venir, et qui sont, avouons-le, peu nombreuses, ne mentionnent quoi que ce soit sur une couleur qui ressortirait plus qu'une autre, et en l'occurrence, le blanc. Il est question de silence pour respirer, comme une vaste étendue blanche, sans rien ni personne, ou presque. Le paradis biblique sera un lieu habité, un lieu de vie, de gaieté. Cela ne colle donc pas avec celui de Michel Berger. Le chant parle ensuite de nuits si longues qu'on en oublie le temps. La Bible, même si elle parle de l'éternité, donc du fait qu'il n'y a plus de durée, ni de notion de temps qui passe, semble montrer qu'il n'y a plus de nuit, parce que c'est la gloire lumineuse de Dieu, et donc sa présence qui éclairera les habitants de la terre. Michel Berger parle de baleines et de poissons d'argent. Encore une fois, il s'agit d'un lien direct avec les glaces éternelles qu'on trouve au pôle. Et enfin, Michel continue avec des manchots qui s'amusent dès le soleil levant. Je ne sais pas si Dieu a prévu des manchots pour le paradis qu'il prépare pour ceux qu'il aime, mais encore une fois, le lien avec la banquise est très clair. Tout ça pour dire que finalement, et contrairement à ce qu'on pense au premier abord, notre chanson ne présente pas forcément de lien direct avec le paradis biblique. Il s'agit donc avant tout d'un chanteur qui, constatant que le monde qui l'entoure devient de plus en plus malsain, envisage de se retrouver seul dans une sorte de paradis, seul au milieu des manchots. Ce besoin de solitude, de se retrouver seul avec soi-même, est légitime, pour prendre du recul, faire le point sur sa vie, sur les difficultés et les défis rencontrés. Toutefois, et contrairement à Michel Berger qui semble dire qu'il souhaiterait y finir son existence, il me semble qu'il ne devrait s'agir que d'une étape, plus ou moins longue il est vrai, mais une étape. Pourquoi ? Parce que Dieu a créé l'être humain, individu sociable, qui est fait pour être en relation avec les autres. C'est ainsi que le Christ résume d'ailleurs ce que Dieu attend des humains. Premièrement, tu aimeras le Seigneur ton Dieu de tout ton cœur, de toute ta force, de toute ton intelligence. Et deuxièmement, tu aimeras ton prochain comme toi-même. Je ne crois pas me tromper en disant que pour aimer, il faut au minimum être deux. Et cela devient donc impossible en étant tout seul au pôle. Michel Berger parle également de la difficulté que nous rencontrons tous à faire le tri entre ce qui est vrai et ce qui est faux, entre le noir et le blanc. Et il faut avouer que nous sommes de plus en plus perplexes pour nous situer. En effet, les critères pour faire ces choix n'existent pratiquement plus. Les valeurs chrétiennes disparaissent petit à petit parce que dans notre pays, il est de bon ton de rejeter notre passé chrétien et tout ce qui l'accompagne. Le résultat est tragique puisque les jeunes, et parfois aussi les moins jeunes, n'ont plus de point de repère. Il me semble que nous trouvons dans la Bible ce qui est nécessaire à l'être humain, à sa vie, à son épanouissement et à ses aspirations spirituelles. Les valeurs et les principes de vie qu'elle contient, s'ils étaient vécus par tous, amélioreraient de manière extraordinaire notre existence. Laissez-moi prendre un exemple. Dans un texte du Premier Testament, qu'on appelle souvent les 10 commandements, mais qui sont en fait 10 paroles de Dieu à l'être humain, c'est le sens exact du terme qui sert d'introduction à ce passage, il y a la célèbre phrase qui dit « Tu ne tueras pas ». Imaginez que nous respections tout ce principe. Tu n'ôteras pas la vie. Dans le sens complet du terme, à la fois physiquement, mais aussi psychologiquement, moralement. Imaginez donc, plus de guerre, de violence, ni physique ni morale, plus de femmes battues, plus d'enfants qui meurent à petit feu des insultes que papa vocifère contre eux. Un monde loin d'être parfait, il est vrai, mais déjà tellement différent. Dieu recherche notre bonheur. Ce qu'il attend de nous, il ne le fait pas pour nous embêter, mais au contraire pour notre joie. Puissions-nous, chers amis auditeurs, être de ceux qui recherchent les valeurs et les principes de vie que Dieu nous propose, et les mettions en pratique pour changer notre monde, même si, au besoin, nous nous faisons une étape de solitude nécessaire pour prendre du recul, afin de revenir plus fort et plus engagé.
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1: Bienvenue pour notre émission Un air de famille. Anna Borges, merci de nous rejoindre une nouvelle fois à ce micro. Vous êtes formatrice à la transmission auprès des enfants et depuis quelques mois, vous êtes aussi aumônier en EHPAD. Cette nouvelle expérience vous amène à avoir aussi une nouvelle réflexion, Anna Borges ?
2: Oui, je suis très reconnaissante à la vie et à tout ce qu'elle me propose. Voilà, on côtoie des personnes âgées dans la vie, mais là, j'ai un concentré qui m'est proposé et c'est une très, très grande richesse.
1: Mais alors, c'est un grand écart entre la formation auprès des enfants, des plus petits, et puis cette nouvelle
2: c'est vrai.
1: Responsabilité auprès des plus vieux, finalement.
2: Oui, des personnes de grand âge, comme on appelle souvent, puisqu'aujourd'hui, la vieillesse est quand même saucissonnée, on va dire. Si on entend les jeunes, on est vieux à 50 ans.
1: Hein. Oui, peut-être même avant encore.
2: Voilà. On dira que les spécialistes considèrent que le début de la vieillesse, c'est souvent c'est avec la retraite. On se considère là passer à un cap nouveau. Mais ce qu'on appelle vraiment le grand âge, c'est à partir de 80, 85 ans. Et là, on est face aussi à parfois des problématiques, des difficultés. La vieillesse n'est pas toujours coulante.
1: Cette confrontation entre ces deux mondes, entre les plus petits et les plus anciens, vous amène à avoir une réflexion particulière et...
2: Alors, c'est ce qui m'a surpris. Ça fait quelques mois maintenant que je suis dans cette pratique. Alors, bien entendu, j'ai voulu découvrir à travers des lectures, à travers différents spécialistes de la question, comprendre la réalité de vie de ces personnes. Et au début, je m'attendais en effet à deux mondes distincts, opposés, différents. Et au fur et à mesure de mes lectures et de mes réflexions et de ma pratique, je me rends compte que non, ils sont beaucoup en lien, finalement.
1: Mais est-ce qu'on ne dit pas d'ailleurs que quand on vieillit, on retombe en enfance ?
2: Un petit peu.
1: Et ça, vous le constatez ?
2: Alors oui. Alors avec, malheureusement, quand on est dans l'enfance, la vie nous pousse vers des possibilités toujours plus grandes. Et retomber en enfance avec la vieillesse, en effet, ben là, c'est le côté qu'on qualifierait peut-être de négatif. Parfois, ça passe par beaucoup de pertes. Et donc, on arrive à ce terme qui fait tellement peur aujourd'hui, c'est la dépendance. Devenir dépendant de l'autre, se sentir un poids pour la société parce qu'on n'est plus, on n'est plus utile à la société, on ne travaille plus. On ne produit plus. Alors évidemment, toutes ces modalités-là peuvent être extrêmement difficiles à vivre et douloureuses.
1: Et alors, est-ce qu'on est toujours dans une notion de transmission quand on accompagne des personnes plus âgées ?
2: Eh bien oui. Oui, c'est ce que je découvre.
1: Malgré tout ?
2: Malgré tout. Alors une transmission qui se fait à double sens, parce que c'est très difficile. Je suis très jeune pour eux, ce qui est très flatteur d'ailleurs. Mais quand je me confronte à eux, je me rends compte qu'ils ont besoin de ma jeunesse, si je puis me permettre. Ils apprécient ces interpellations sur la vie que je leur apporte. Mais moi, j'apprends aussi énormément.
1: Et alors, la transmission qui fonctionne dans un sens s'inverse avec le temps, c'est-à-dire que la transmission se fait toujours, mais plus dans le même sens avec la vieillesse qui arrive ?
2: Déjà, par le passé, je pense que j'étais dans ces réflexions, mais ça s'est accéléré avec cette confrontation, cette expérience qui m'est proposée actuellement de vivre. C'est que la transmission n'est pas dans un sens unique. Souvent, classiquement, l'éducation, la transmission des valeurs, des savoirs, etc., il y a quelqu'un qui sait et qui donne à quelqu'un qui ne sait pas. Il y a quelqu'un qui possède et qui va partager avec un autre qui ne possède pas, lui. Et c'est une vision de la transmission qui est un petit peu...
1: Rétrécie.
2: Je dirais même très rétrécie et qui pour le coup, peut la rendre clivante et problématique. Mmh. La transmission est pour moi aujourd'hui un échange, une communication dans les deux sens. Parfois, je vais être celle qui en sait un petit peu plus, et donc je vais donner un petit peu plus. Mais souvent, je dois me placer moi-même comme apprenante, c'est-à-dire apprendre qui est l'autre, ce qu'il m'indique lui aussi, et puis parfois recevoir parce que l'autre sait beaucoup plus que moi, et c'est ce que je vis, bien sûr, avec des personnes âgées qui ont des expériences de vie extrêmement riches.
1: On aura l'occasion de revenir sur ces notions de transmission. Si je comprends bien, d'ailleurs, la transmission, c'est une affaire qui fonctionne pour toute la vie et non pas simplement au moment de la petite enfance.
2: Mais oui, oui, oui. Ce que je trouve extraordinaire par toutes ces lectures et ces réflexions qui me sont offertes, c'est qu'en fait, le cœur de la vie, c'est un apprentissage continuel, c'est-à-dire une ouverture à la nouveauté, à la vie avec ce qu'elle nous apporte, de bon et de moins bon. Si j'en fais un carburant, ça me met en mouvement continuel. Ça m'ouvre à de nouvelles perspectives, ça me conforte ou ça m'amène à réfléchir profondément sur d'autres. Et alors, en effet, on est plutôt non pas dans une transmission qui parfois se réduit à des acquisitions, mais à une transmission qui est plutôt une recherche de richesse de vie, de valeur, de capacité à être. Et cette capacité à être, eh bien, c'est pour moi le cœur même de la transmission.
1: Anna Borges, on se retrouvera bientôt pour aborder à nouveau ce sujet et en dire un peu plus, bien évidemment. Donc c'était Un air de famille. On se donne rendez-vous à bientôt. Merci, au revoir.
2: Au revoir.
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4: Le hangar zéro au Havre est né de l'envie de créer un espace ouvert, accessible et collectif, dédié aux rencontres, à la coopération, à la création et au soutien. Dans un contexte plus qu'incertain, cet objectif reste inchangé, faire vivre un lieu commun, ancré sur le territoire, attentif aux enjeux sociaux, culturels et écologiques, et ouvert à toutes et à tous. Notamment, tous les mardis, il y a une distribution AMAP de 18h à 19h, mais c'est sur inscription.

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2: Et c'est la même chanson, mais la différence c'est que
3: c'est la même chanson, une émission de Didier Blonce avec Gisèle Billon au mixage. Aujourd'hui, Michel.
4: Non. Oh non.
3: Bonjour à tous, Michel, le comme la femme. Je n'ai rien trouvé sur elle sur Internet. Je n'ai rien trouvé sur la pochette des meilleures chansons françaises de l'année 92. Il n'y a rien sur la pochette. En tous les cas, on sait que c'est une chanson des innocents avec notamment Jean-Philippe Nataf, dit JP, qui fonde son premier groupe, Les Privés, avant de passer son bac. Ils vont adopter le nom Les Innocents en 82 en hommage au Clash. Le groupe est composé de Nataf et Bertrand Sansonetti, dit Trambert à la guitare, Rico à la basse et Pierre Morin à la batterie. Ils se produisent dans les salles de concert parisiennes comme le Gibus et en 85, ils réalisent Pamela, un 45 tours autoproduit. Le groupe rencontre Jay Alansky, avec lequel il réalise une démo, c'est comme ça que ça s'appelle, qui sera présentée aux maisons de disques. En 86, ils sont signés par Virgin, qui édite l'année suivante leur premier succès, Jody, vendu à 150 000 exemplaires, qui va se classer 34e au top 50. Il est suivi par Et le temps n'attend pas en 88. Le succès viendra vraiment à partir de 90, mais c'est surtout l'album Fou Allié qui sort en 92 et qui est popularisé par le succès du single L'Autre Finistère. Les Innocents reçoivent alors le Bus d'Acier et en 94, ils sont récompensés lors des victoires de la musique. Mais voici l'interprétation que nous en fait Michel.

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1: Bonjour à toutes et à tous et bienvenue pour votre revue santé. Aujourd'hui, nous prenons le temps de décrypter l'actualité médicale avec un regard à la fois scientifique et accessible. Et aujourd'hui, j'ai le plaisir de recevoir le docteur Jean Lindsay. Bonjour.
2: Bonjour Oscar.
1: Alors aujourd'hui, docteur, vous allez aborder trois nouveaux sujets avec des avancées en recherche. Vous allez nous parler des lymphomes folliculaires, de l'apnée du sommeil et du brouillard cérébral au regard de la chimiothérapie. Alors, docteur Jean Lindsay, notre premier sujet du jour, les lymphomes folliculaires.
2: Alors, le lymphome folliculaire, c'est le lymphome le plus fréquent. Il est traité classiquement par rituximab plus chimiothérapie. Et là, c'est une étude qui vient de sortir, qui s'appelle l'étude de phase 3 relevance, qui a maintenant une dizaine d'années de recul, plus de 10 ans de recul, qui est pilotée par un auteur qui s'appelle Morshauser, et c'est publié dans le New England Journal de médecine. Et cette étude montre que quand on utilise le rituximab plus le lénalidomide...
1: Donc ça, ce sont des traitements. Hein.
2: Oui, c'est le traitement. Mm-hmm. On l'appelle R2 parce qu'il y a deux traitements. Le lénalidomide est un immunomodulateur et antitumoral direct. Et permet de ne pas utiliser la chimiothérapie classique qui est extrêmement abrasive et qui a tout un tas d'effets secondaires négatifs. Mais on voulait être sûr qu'il n'y ait pas une perte de chance si on utilise ce nouveau traitement R2 au lieu du classique rituximab plus chimiothérapie. Et ben, le résultat est positif, c'est-à-dire qu'on a une efficacité confirmée aussi bonne qu'avec l'ancien traitement. Donc ça, c'est très intéressant, parce que ça permet aux patients d'avoir beaucoup moins d'effets secondaires.
1: Donc c'est plutôt une bonne nouvelle.
2: Ah, c'est une bonne, très bonne nouvelle, très bonne nouvelle.
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1: Et alors, vous allez aussi nous parler du brouillard.

0: brouillard cérébral.
1: Ah bah ça va justement avec ce dont on vient de parler.
0: Que la chimiothérapie peut provoquer.
1: La chimiothérapie peut provoquer un brouillard cérébral, le chemo brain. Mm-hmm. On s'est aperçu, grâce à une étude qui a été publiée dans Cancer et pilotée par le docteur Michel Janelsins, que l'activité physique diminue beaucoup le brouillard chimiothérapique et également que l'ibuprofène, c'est un anti-inflammatoire, a un effet bénéfique sur le chémobrain. Alors, ne jamais rien faire, il ne faut surtout pas nous écouter, hein. Il faut voir son médecin. Hein. Là, j'ai donné pour ne pas faire ça dans son coin.
0: Mais en tout cas, donc, il y a des études qui montrent que l'exercice physique peut être bénéfique.
1: C'est sûr. Par contre, oui, ils disent bien dans l'étude que l'exercice physique semble être le plus bénéfique, même chez une personne sédentaire qui ne se sent pas bien certains jours. Mais il semble bien qu'il faut vraiment se forcer. Mmh. Et donc, tout l'intérêt des dynamiques de groupe avec d'autres personnes qui ont le même problème, ou pas, du reste, aller avec d'autres pour se faire entraîner, pour se trouver dans l'obligation de se bouger, quoi.
0: Oui, parce que c'est pas là qu'on se sent le plus en forme pour faire de l'exercice physique. Hein.
1: Voilà, c'est ça.
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0: Et puis, docteur Jean Lindsay, pour terminer notre émission du jour, vous allez aussi nous parler de l'apnée du sommeil.
1: Alors oui, une nouveauté dans l'apnée du sommeil, il y a deux traitements classiques, c'est la pression positive et puis le petit masque qu'on met sur le nez et qui souffle de l'air et qui empêche les apnées de se produire. Et puis l'autre traitement, c'est les orthèses d'avancée mandibulaire, c'est une orthèse qu'on met sur les dents et qui empêche la langue de tomber au fond du palais. Alors, pour les gens qui résistent au traitement classique, eh bien, il y a une nouvelle technique, c'est la stimulation du nerf hypoglosse qui semble efficace. Hein. C'est une étude qui montre que, alors c'est un peu compliqué quand même, il faut implanter un dispositif sous anesthésie générale qui va stimuler le nerf hypoglosse et qui en somme, le nerf hypoglosse il commande la langue. Et donc en stimulant le nerf hypoglosse, il va obliger la langue à se contracter et va empêcher la langue de tomber au fond de la gorge, quoi.
0: Et donc éviter de faire des apnées du sommeil.
1: Et ça évite les apnées du sommeil. Mmh. Alors après, expertise, parce que les apnées du sommeil, c'est très compliqué. Il y a toutes sortes d'apnées du sommeil. Bon, c'est après expertise. Hein. Mais enfin, disons, pour nos auditeurs, savoir qu'il y a encore une nouvelle technique qui, dans certains cas, peut rendre des services. Ça ne résout pas tous les problèmes, mais ça semble efficace au moins dans 50% des cas pour lesquels on a une indication de cette stimulation du nerf hypoglosse.
0: Voilà, merci docteur Jean Lindsay. On le voit bien, l'actualité médicale évolue sans cesse, mais elle nous concerne tous, très concrètement et aussi dans notre quotidien. Alors c'était la revue Santé. Merci docteur Jean Lindsay de ces différents sujets que vous avez amenés aujourd'hui. Merci à vous de nous avoir suivis. Prenez bien soin de vous et à très bientôt pour la prochaine revue Santé. Au revoir docteur.
1: Au revoir Oscar.
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3: Sénabou, le bec, au hangar zéro qui se situe au Havre, 37 quai de la Saône, tous les mercredis, vous avez plusieurs rendez-vous.
4: Et oui, tous les mercredis, on se retrouve en hangar. On débute la journée du coup avec un petit déj solidaire à 9h30, donc c'est gratuit. Vous venez boire un café avec nous, discuter et prendre votre petit déjeuner gratuitement, donc viennoiserie, pâtisserie. Il y a pas mal de choses que Ella Chantigaspi récupère pour les distribuer. Ensuite, on propose du coup l'après-midi des ateliers. Donc il y aura l'atelier macramé, l'atelier adulte-enfant et l'atelier dessin. Donc ces ateliers-là sont de 15h à 17h et sont à prix libre. Pour l'atelier macramé et l'atelier dessin, ce sera des ateliers gratuits car c'est dans le cadre de l'appel à projet que nous avons fait. Et ensuite, on va retrouver également la musique irlandaise. Donc ça, ce sera à partir de 17h30 et jusqu'à 19h et c'est gratuit.
3: Tous les mercredis.
4: Tous les mercredis. Et parfois, il y a même des danseurs qui viennent danser sur la musique irlandaise.
3: Donc, on a tous les rendez-vous. De toute façon, vous avez un site internet qui est complet où on retrouve un certain nombre de renseignements. Il y a même un numéro de téléphone 02 32 92 68 51 où on peut vous contacter pour avoir des infos. Et on peut venir de toute façon, même toute la semaine, puisque c'est ouvert de quelle heure à quelle heure ?
4: De 9h à 17h toute la semaine et du jeudi au samedi, ça ferme à 1h30 avec les événements, selon les événements.
3: Bon, en tous les cas, le mercredi, on sait qu'on peut avoir un petit déjeuner citoyen.
4: C'est bien ça.

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2: Bonjour et bienvenue dans la quatrième, l'hebdo.
3: Alors cette semaine, l'hebdo se trouve au cœur de l'Université du Havre, à la maison de l'étudiant, la MDE, en présence d'Alice Michonnet et de Muriel Devriez. Bonjour Muriel Devriez, vous êtes donc ici à quel titre ?
4: Bonjour, je suis donc vice-présidente déléguée à la vie de campus et au dialogue sciences-société, donc ici à l'Université du Havre.
3: Et vous, Alice Michonnet ?
5: Alice Michonnet, je suis responsable de la direction culture, arts, sciences.
3: Pourquoi notre micro est-il branché aujourd'hui ici ? Tout simplement parce que cet endroit est peut-être pas très bien connu de nos auditeurs. On pense peut-être à tort d'ailleurs que c'est un lieu qui est réservé aux étudiants, ce qui n'est pas le cas du tout, puisque quand on regarde attentivement la programmation, on s'aperçoit qu'énormément de propositions sont faites en direction de tous les publics. Et c'est pour ça qu'on est là aujourd'hui, pour aborder d'abord l'identité de ce lieu, de cette structure, et puis d'envisager aussi les rendez-vous qui pourraient vous intéresser. Donc, Muriel, est-ce que vous voulez commencer à présenter cet endroit, cette structure universitaire ?
4: Alors, la maison de l'étudiant, c'est une structure dans la structure. Donc, c'est un lieu qui, à la base, était là, justement, a été proposé pour les étudiants, mais qui, en fait, est vraiment ouvert à tous et à toutes sur le territoire, puisqu'ici, à l'université, notre volonté est vraiment d'ouvrir nos locaux, d'ouvrir notre espace, puisqu'on a la chance d'avoir une université dont le campus est en centre-ville. On n'a pas de barrière, on n'a pas ni symbolique ni physique ici à l'université. Et l'objectif, justement, c'est d'ouvrir de plus en plus l'université aux habitants, quels qu'ils soient, aux élèves aussi, des lycées, des collèges, pourquoi pas même des écoles. Et donc, l'objectif, c'est vraiment d'ouvrir cette MDE, mais pas que, puisque la programmation dont vous parliez tout à l'heure est en fait une programmation qui peut se dérouler à la fois ici sur le campus, un peu partout, ça peut être dans les amphithéâtres, ça peut être à la MDE, ça peut être même à l'extérieur, sur le campus, mais également, nous avons quelques événements aussi hors les murs. Donc la MDE n'est qu'une petite partie en fait de tout ce que l'on peut proposer ici à l'université.
3: Alors c'est vrai que c'est vraiment très important de redire que c'est un lieu qui est accessible sans barrière, enfin on descend du tram si on veut, cours de la République, on arrive par le pont Jean-Jacques Rousseau par derrière, enfin la BU, cette maison d'étudiants, tout est grand ouvert, le jardin de l'université, enfin ça donne vraiment l'envie d'aller vers cette culture qu'on a parfois tendance à penser à l'entre soi. Et cette programmation, alors, est-ce que vous pouvez, Alice, nous en dire quelques mots ?
5: Et c'est vrai qu'on pense souvent à l'université comme un lieu de pédagogie, d'enseignement, mais c'est aussi un lieu de production de connaissances et de partage et de diffusion de cette connaissance. Et on est plutôt gâtés ici au Havre, parce qu'on a 12 laboratoires de recherche à l'université en sciences et techniques, en sciences humaines et sociales, ce qui nous permet de proposer finalement au public un éventail très très large de thématiques. Et c'est comme ça que se construit en fait cette programmation qui va proposer des formats très très différents de la conférence au spectacle vivant, aux ateliers, à des formats plus courts de décryptage. Ce qu'on a voulu imaginer avec les chercheurs et les chercheuses de l'université, c'est vraiment un moyen de pouvoir transmettre cette connaissance au public et de lui donner finalement les clés pour comprendre le monde qui nous entoure. Ça c'est pour la partie finalement connaissance et peut-être culture scientifique, et puis aussi d'ouvrir finalement sa sensibilité à différentes pratiques artistiques et différents univers de la création et du spectacle vivant.
3: Et cette année, vous avez, on abordera bien sûr les programmes, le programme qui nous reste à découvrir d'ici la fin de l'année, mais cette année, vous avez eu des dates qui ont été plus importantes ou plus précieuses que d'autres, des activités auxquelles vous avez été vraiment très attachée.
5: Oui, c'est difficile de choisir. Et puis, il faut dire aussi que cette programmation construite de manière collective avec le pôle de culture artistique, le pôle de culture scientifique, mais aussi avec la bibliothèque universitaire, c'est quelque chose d'assez récent, puisque le petit programme violet que les auditeurs pourront trouver un peu partout sur le territoire de l'agglomération havraise, c'est sa deuxième édition. Donc, on a commencé en septembre. Et puis, puis là, c'est la deuxième partie de la programmation. Donc, parmi tout ça, des événements, des temps forts, oui, il y en a eu. Je pense du spectacle vivant, notamment qu'on mène en partenariat avec des structures comme la scène nationale du volcan, différentes rencontres scientifiques qui ont permis de pouvoir accueillir des chercheuses et des chercheurs de renom.
3: De qualité, hein. je témoigne.
5: Et puis aussi sur des formats peut-être un petit peu plus surprenants. Je pense notamment à un atelier qui s'est déroulé en novembre de l'année dernière. On a la chance en fait à l'université d'avoir un laboratoire de chimie qui est vraiment un laboratoire de pointe sur la question de la chimie des odeurs. Et dans le sillage d'un projet qui s'était mené justement avec le volcan autour d'un spectacle, on a pu proposer cet atelier qui était assez singulier parce qu'il réunissait à la fois des chercheuses, chimistes spécialistes des odeurs, un artiste metteur en scène qui a intégré dans sa pratique, dans sa mise en scène, l'immersion olfactive. Et c'était un atelier de 3 heures qui a réuni des personnes d'horizons et d'âges très variés autour de cette question de l'odeur, comment on sent, qu'est-ce que ça évoque, pourquoi ça va évoquer des sentiments ou des impressions à une personne et de manière très différente à une autre personne. Donc on était vraiment finalement à cette croisée des chemins entre l'approche scientifique, l'approche sensible. Et si je dois citer un moment qui m'a marqué, c'est peut-être celui-là.
3: Vous avez peut-être vous aussi un coup de cœur ou un coup de cœur cette année ou à venir. Alors peut-être un coup de cœur à venir.
4: Je n'ai que des coups de cœur, donc notamment sur l'atelier dont parlait Alice. C'est un atelier en fait qui a été le produit d'une collaboration donc avec le volcan et avec un artiste, donc Eric Arnal-Burchi, qui a proposé le spectacle « Je suis une montagne au volcan » dans la programmation du volcan l'année dernière, et pour lequel notre laboratoire URCOM, donc le laboratoire de chimie de l'Université du Havre, a produit des odeurs qui ont été diffusées pendant le spectacle. Et cette collaboration continue. Donc c'est vrai que lors de cet atelier, moi j'ai participé, j'ai joué le jeu, et on a pu concevoir notre propre odeur, l'odeur qu'on souhaitait d'un souvenir ou de quelque chose d'agréable ou désagréable qu'on souhaitait mettre en odeur. Donc ce qui était vraiment quelque chose de très ludique et à la fois de très, en même temps de très participatif, et on a beaucoup échangé avec les personnes qu'on ne connaissait pas aussi autour de cet atelier. Donc c'était vraiment un moment assez magique. Évidemment, il y a plein d'autres manifestations parce que effectivement on a notre programmation, mais on participe aussi à des événements qui ont lieu sur le territoire, donc en collaboration, et ça on y tient vraiment beaucoup, en partenariat avec nos partenaires culturels et scientifiques du territoire. Notamment, nous participons à la manifestation sur les épaules des géants, où vraiment nos chercheurs sont engagés dans cette manifestation. Nous participons également à la fête de la science, où on rencontre quand même de plus en plus de public, à la fois des scolaires mais aussi du grand public, où on sent que la manifestation d'année en année trouve de plus en plus son public. On propose beaucoup de choses. À venir, on a l'exposition Poétosie en sol mineur, qui va donc être très prochainement inaugurée à la bibliothèque universitaire. On accueille également un événement prochainement du volcan, donc de la programmation du volcan. On va faire de la physique à la piscine. on a aussi des formats assez particuliers. Alice en dira peut-être plus, mais on a eu la semaine dernière une manifestation qui s'appelait, un événement qui s'appelait la conférence dont vous êtes le héros. Donc voilà, donc on essaye de proposer des choses où on casse un peu cette barrière peut-être imaginaire, mais voilà, qui fait penser que peut-être les sciences ne sont pas faites pour tous et toutes, mais si, elles sont faites pour tous et toutes, et elles permettent justement d'apporter du savoir dans une époque où, voilà, dans une période où la désinformation malheureusement a un petit peu trop de place. Donc voilà.
5: Oui, puis tu évoquais la question de l'échange, je pense que c'est vraiment central, cette question aussi du lien, de pouvoir provoquer une rencontre entre des scientifiques et des citoyennes, des citoyens, mais aussi entre les personnes du public elles-mêmes, c'est-à-dire que ce sont des formats qui sont ouverts au dialogue, ouverts aux questions. Souvent, on s'attarde après la conférence ou après l'atelier parce qu'on a envie de poursuivre les échanges, etc. Et je pense que c'est vraiment là, dans un contexte ou un moment qui est très numérique, de pouvoir se retrouver, échanger de vive voix, poser ses questions, débattre, questionner, ça c'est vraiment fondamental.
3: Donc, on est convaincu, hein, cette poussée les portes de la MDE. Saisissez-vous du programme et profitez encore pendant quelques mois de dernières manifestations, notamment cette fameuse exposition de photojournalisme qui vous attend jusqu'à la fin du mois d'avril. Et puis, on attendra la programmation de l'année prochaine avec beaucoup d'impatience. Vous vouliez ajouter un mot?
4: Tout simplement dire aux auditeurs et auditrices que, bien évidemment, l'université est là pour eux et pour elles. On a une véritable volonté d'accueillir toutes sortes de publics, quel que soit son âge, peu importe où sont ses origines. On accueille évidemment tout le monde. On a besoin aussi des publics pour pouvoir évoluer nous aussi dans notre pratique de la science. Il est important qu'on travaille avec et pour la société.
3: Je vous remercie beaucoup, merci. Et puis, la maison de l'étudiant, c'est derrière l'université, près du pont Jean-Jacques Rousseau. Et puis bientôt, l'arrêt tram qui est en train de se construire en démolissant un peu tout le quartier. Mais bon, ça sera beau après. Merci beaucoup.
5: Merci à vous.
4: Avec grand plaisir, merci.
6: La Bible aux mille visages. Éric Denimal, bonjour.
7: Bonjour.
6: J'ai le plaisir de vous recevoir pour cette série d'émissions consacrée à la découverte de la Bible telle que vous l'avez proposée. C'était un enjeu gagné d'ailleurs de présenter dans le cadre de la série les différentes thématiques pour les nuls. On a bien connu l'informatique pour les nuls. Aujourd'hui, histoire, géographie et bien d'autres thèmes sont abordés. Et vous avez abordé le thème de la Bible pour les nuls, à savoir rendre ce livre qui parfois repousse par ce que l'on croit être des complications, vous l'avez simplifié en le résumant. Alors, avec un petit clin d'œil d'humour, quand vous le pouvez en tout cas, puisque dans le chapitre consacré à Abraham, nous avons commencé à parler du père des croyants et qui est en tout cas à la base des trois grandes religions monothéistes, Abraham, trois en un.
7: Trois en
6: un, et c'est
7: oui.
6: là que vous faites peut-être allusion à ces trois religions.
7: Oui, tout à fait, oui, il ne s'agit pas du shampoing. C'est effectivement trois en un, dans le sens où il est le père des trois religions. J'allais dire un peu à son corps défendant.
6: Il n'a rien demandé, Dieu lui dit de partir.
7: Oui, Dieu lui demande de partir et puis après il le laisse plus ou moins se débrouiller, il faut bien le reconnaître. Abraham s'en va avec ses troupeaux et il va faire ce que n'importe quel nomade va faire, même s'il invente la chose, hein, en tout cas pour lui, dans son expérience. Il faut savoir qu'il venait de Ur en Chaldée, et donc en Mésopotamie ancienne. Et ce que l'on sait, c'est que cette ville était une véritable ville importante. Ce n'était pas une petite bourgade, un petit bled, etc. C'était une ville importante. On a retrouvé des traces au niveau archéologique où on avait même inventé déjà le chauffage central. C'est assez incroyable. Il y avait des immeubles à étages, ce qui est aussi complètement hallucinant dans le sens où on croit parfois qu'on a inventé les choses beaucoup plus tard et que les peuples anciens étaient vraiment des primates. Ce n'est pas du tout vrai. Abraham vient d'une culture riche qu'il abandonne pour devenir nomade avec ses troupeaux. Et il va aller là où il y a de l'herbe. Progressivement, il va descendre vers le sud, il va descendre vers la Palestine, il va même descendre jusqu'en Égypte parce que les besoins sont là. Il y a des famines, il y a des problèmes d'approvisionnement pour ses troupeaux. Alors il s'en va comme ça. Je dirais, Dieu lui a demandé de partir, mais comme il part finalement un peu à la découverte de lui-même, quel que soit le lieu géographique, on est en quête. Et il est en quête, mais il y a aussi les exigences matérielles du moment, puisqu'il a quand même responsabilité de famille et de serviteurs et de troupeaux. Donc voilà, il va, j'allais dire, non pas où le bonheur le pousse, mais là où l'herbe pousse. Et là, il va vivre des expériences. Et c'est au travers de ces expériences que progressivement, Dieu va le formater, le former et le formater. Et c'est là qu'il va apprendre la complète dépendance, avec des choses qui sont... Toutes ne sont pas très belles dans la vie d'Abraham. Et il faut dire qu'il y a un épisode qui est un épisode extrêmement important qui est son arrivée en Égypte, un épisode important et dramatique à la fois, qui est l'épisode où il va courir le risque de perdre sa femme parce que il veut aussi se protéger quelque part. Alors, il faut, pour comprendre un petit peu les enjeux, il faut rappeler que au moment où Dieu lui demande de partir, il lui dit « Mais ne t'inquiète pas, je vais te bénir, je vais te permettre d'avoir une postérité et même toutes les nations de la terre seront bénies au travers de toi. » Donc c'est quand même un très très beau programme, des promesses, promesses quasi électorales hein, pour entraîner en tout cas le départ. Mais pour le moment, en tout cas, Abraham ne voit rien. Il ne voit rien que des terrains qu'il doit traverser, etc.
6: Et une femme stérile.
7: Mais pour le moment, je dirais, c'est pas vraiment tout à fait la problématique. Pour le moment, le problème pour Abraham, c'est qu'il a besoin de trouver des pâturages et qu'il va devoir descendre jusqu'en Égypte. Et puis, il va entendre parler du pharaon. Je ne sais pas de quelle façon, mais sans doute que les nomades rencontrent d'autres nomades sur les pistes et qu'on parle. Et il apprend, entre autres, que le pharaon est un amateur de femmes et qu'il prend toutes les femmes qu'il peut ou qui risquent de passer à sa hauteur. Et Abraham est un peu inquiet parce que sa femme est belle. Elle est peut-être stérile, mais elle est très belle. Et il se dit, mais si jamais, d'après la rumeur, le pharaon apprend que cette femme est très belle, ma femme est très belle, il va vouloir la prendre, et pour être tranquille, il va se débarrasser du mari. Donc je cours le risque de me faire assassiner. Et c'est assez intéressant de noter que la Bible va, à partir de ce moment-là, nous proposer la première parole prononcée, rapportée, première parole d'un homme à sa femme. On a beaucoup parlé de Adam et Ève, etc., dans les émissions précédentes. Je me souviens vous avoir dit que Adam parle à Dieu, que Ève parle à Dieu, que le serpent parle à Dieu, que tout le monde parle, mais qu'on n'a jamais une parole entre Adam et Ève. Qu'il y a un problème de communication aussi entre Cain et Abel, ça on ne va pas y revenir. Mais on n'a pas dans la Bible de propos d'un homme à sa femme jusqu'à ce qu'on arrive à Abraham. C'est quand même assez incroyable parce qu'il faut attendre, je dirais, presque des siècles pour que la Bible nous dise « Abraham dit à sa femme, un homme dit à sa femme, il va lui dire « tu es belle ». Ce qui est déjà un beau début quand même. La première parole humaine rapportée dans la Bible d'un homme à l'égard de sa femme, c'est sur sa beauté. Alors ça doit réjouir le cœur de bien des femmes. Et ça peut servir de modèle pour bien des hommes. Sauf que la deuxième phrase, elle est quand même implacable. Surtout ne dis pas que nous sommes mariés, parce que sinon je risque d'être tué. Alors tu diras que tu es ma sœur. Ce qui est quand même un beau mensonge. Peut-être un demi-mensonge parce que la Bible dit que c'était sa demi-sœur, donc un demi-mensonge. Mais il n'empêche,
6: on sait qu'un demi-mensonge est un mensonge.
7: Un demi-mensonge est quand même un mensonge. Et puis surtout l'intention, c'est quand même assez dramatique, c'est-à-dire qu'à la limite, je te sacrifie pour que je puisse vivre. Et ce qui est assez étonnant avec Sarah, donc la femme, c'est que Sarah va être d'accord. En tout cas, on n'a pas sa réponse. Et un certain nombre de personnes disent on n'a pas sa réponse parce que en ce temps-là, le patriarche, c'est le patriarche et la femme se tait. Je n'en suis pas tout à fait sûr. Parce que dans la suite de l'histoire, on voit que quand Sarah a envie de dire quelque chose à Abraham, elle ne se gêne pas pour le lui dire.
6: Elle
7: lui impose même des idées, et des idées fortes, des idées brutale, puisque quelque part, un peu plus loin dans l'histoire, elle va lui demander de sacrifier carrément des personnes. Donc, on voit bien qu'elle est capable de... Et elle va avoir gain de cause, a priori. Donc, si elle avait eu envie de dire à Abraham ce jour-là, je ne suis pas d'accord, je rentre à la maison, je retourne chez ma mère, elle aurait très bien pu le faire. mais elle ne le fait pas. Et ce que je trouve assez étonnant, c'est que et ça, c'est un indice que je trouve remarquable, c'est que nous avons là dans la Bible le premier acte de substitution. C'est-à-dire quelqu'un accepte de courir le risque de mourir pour sauver quelqu'un d'autre. Et ce thème de la substitution est un thème biblique. Toute la notion des sacrifices, c'est la substitution. Et le sacrifice des sacrifices par excellence, à savoir Jésus-Christ, qui va donner sa vie pour que tout le monde puisse vivre, pour que tout le monde puisse être sauvé, c'est la substitution des substitutions. Et ce que je trouve assez remarquable dans le texte dont on parle là, c'est que le premier acte de substitution dont la Bible parle, c'est une femme qui accepte de mourir pour son mari. De courir le risque, hein, parce que théoriquement, c'est un peu le risque qu'elle court. Et je pense que ça, c'est une chose sur laquelle on ne s'arrête pas beaucoup. Et je trouve dommage que même les féministes n'aient pas lu suffisamment le texte. Ils ont trop lu « la pauvre femme, elle est obligée d'accepter ». Non, ce n'est pas vrai. Elle accepte en sachant, parce qu'elle a entendu aussi parler de la promesse, en sachant que la postérité vient d'Abraham. Si elle gêne, c'est-à-dire si elle fait courir un risque à Abraham et que cette postérité ne peut pas avoir lieu, elle est d'accord pour s'effacer. Et je trouve que ce geste-là, alors je lis entre les lignes, hein, mais ce geste-là est un geste extraordinaire et qui, du coup, quelque part, va être, entre guillemets, récompensé parce que Dieu ne va pas permettre que cette femme puisse être atteinte, non simplement dans sa vie, dans le sens où elle ne va pas mourir, elle ne va pas être exécutée par le pharaon, elle ne va pas se retrouver dans un harem cloîtré, etc. Mais elle va être protégée même dans sa sexualité, puisque aucun homme ne pourra la toucher. Je trouve
6: y
7: ça,
6: compris le pharaon, bien
7: y
6: sûr.
7: Y compris le pharaon. Donc personne ne va pouvoir la toucher dans sa sexualité, même si a priori elle est stérile et si a priori il n'y a pas de conséquences possibles. Mais je veux dire là quelque part la sexualité de Sarah va être protégée. Ça, c'est aussi un geste extraordinairement intéressant à noter.
6: Et à deux reprises d'ailleurs, puisque Abraham va malheureusement recommencer cette même lâcheté lorsqu'il se retrouvera dans un pays étranger. Il lui dira de nouveau, Sarah, est-ce que tu acceptes de te faire passer pour ma sœur? Et Sarah accepte ce qu'elle
7: encore.
6: Comble.
7: Ouais.
6: Merci d'avoir montré un aspect très positif de la femme, parce qu'avec Ève, on était resté sur un mauvais souvenir. Je vous proposerai, Éric Denimal, de nous retrouver pour parler encore d'Abraham. Nous sommes là à peu près au 19e siècle avant Jésus-Christ, nous sommes là à près de 4000 ans qui nous séparent de cette époque. Que devient cet Abraham, ce père de toutes les nations ? Dont la femme est stérile à l'heure actuelle en tout cas. Je vous propose de nous retrouver dans une prochaine émission et je rappelle à nos auditeurs que ces thématiques, ces présentations de la Bible sont toutes dans un livre qui s'appelle La Bible illustrée pour les nuls ou La Bible pour les nuls, tout simplement, dont vous êtes l'auteur. Au revoir.
7: Au revoir.
6: C'était La Bible aux mille visages.
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1: Il a écrit un livre intitulé « Dieu des armées, journal d'un curé de campagne ». Comme on peut s'en douter, Richard Calca est bel et bien prêtre. Mais réflexion faite, la particularité de son parcours tient dans le « S » qu'il a ajouté au mot « campagne ». Curé de campagne au pluriel, car notre homme a effectivement servi pendant près de 30 ans comme aumônier dans l'armée française. Une véritable vocation, même si dans sa jeunesse, Richard Calca avait quelque peu perdu le chemin de sa foi en Dieu. Il lui a fallu pour la retrouver une expérience peu banale dans sa Pologne natale.
2: J'étais chrétien par tradition familiale, mes parents étaient chrétiens, catholiques. J'ai eu une sorte de crise d'identité spirituelle et donc je pensais à un moment que j'étais complètement athée, non-croyant. Et il a fallu un moment, un jour, dans une gare, dans une ville en Pologne, en attendant mon train, j'ai eu une sorte de conversion, oui, c'est une véritable conversion, une lumière qui m'a permis tout simplement, enfin, de retrouver ma foi en Dieu. Pas une religion, pas une identité religieuse, mais la foi en Dieu. Et c'était le moment où non seulement je retrouvais ma foi, mais j'ai décidé sur le champ de devenir prêtre, de me donner à Dieu et aux autres, voilà.
1: Daté de ce jour, donc, Richard Calca s'engage au service de Dieu, notamment comme aumônier dans le cadre de l'armée française.
2: Nous vivons, tous les aumôniers d'ailleurs qui sont en mission sur un tas d'opérations, vivent exactement comme les soldats. La seule différence, c'est que nous ne portons pas d'armes, nous ne sommes pas des combattants, nous sommes des aumôniers qui accompagnent les soldats dans une mission.
1: De vie ne sont pas toujours faciles pour Richard et ses compagnons. Il se souvient d'une mission particulièrement éprouvante au Rwanda.
2: Le Rwanda, l'opération turquoise, où nous avons eu à enterrer beaucoup, beaucoup de morts, de choléra. Donc c'était les soldats eux-mêmes, donc des garçons de 19-20 ans, qui ont travaillé pour ramasser les cadavres, des milliers de cadavres. On a fait des fosses communes pour les enterrer, on les a traités avec de la chaux vive. Et c'est après que finalement on a été content d'avoir fait ça, d'avoir rendu cet hommage donc, aux morts. Quand on a vécu des choses difficiles, de choses parfois très difficiles face à la mort, parfois donc, il ne s'agit pas seulement de parler ou d'écouter, mais avoir eu le même vécu, la même expérience. Et il y a des situations où les soldats viennent me voir, ils ne disent pas grand-chose. Ils disent deux ou trois mots, ils prennent une bière, juste pour être avec, pour échanger quelques instants de présence et parfois avec des larmes aux yeux.
1: Pour terminer, Richard Calca explique un terme dont il se sert volontiers, Dieu désarmé.
2: Dieu désarmé, pour moi, c'est un Dieu désarmé de Jésus-Christ. Dieu qui est pauvre, Dieu qui est souffrant, Dieu qui est crucifié, Dieu qui est solidaire de tous ceux qui sont mal, quoi, qui ont du mal à vivre. Dieu désarmé, c'est un clin d'œil aussi vis-à-vis de notre mission d'aumônier militaire. Nous sommes désarmés, nous n'avons pas d'armes et nous n'avons pas finalement beaucoup de moyens. Nous n'avons rien pour être avec les soldats. Et c'est notre force, notre faiblesse, notre force.
1: C'est vrai, quand on est désarmé dans tous les sens du terme, on est peut-être plus fort que ce que l'on croit.
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0: Tout au long de cette émission, chanteuses et chanteurs se succéderont dans un parcours chanté, hommage à Alain Leprest. Bonjour à tous et bienvenue, que vous soyez simple curieux ou amoureux inconditionnel de la chanson française, je vous propose de commencer ce chemin musical en compagnie d'Amélie et Crayon.
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0: Adamo, l'Olivier. Tous les titres que nous entendons sont extraits d'un album intitulé Chez le Prest, volume 2. À suivre, Anne Sylvestre.
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0: Anne-Sylvestre Sarment. Nous devons l'interprétation de la prochaine chanson d'Alain Leprest, Les Tilleuls, à Clarica. Nous l'écoutons.
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Cet intermède musical ouvre notre séquence Chantons au cinéma. Extrait de la bande originale du film Zabriskie Point, je vous propose d'entendre Patti Page interpréter Tennessee Waltz.

0: Reprenons le cours de cet hommage aux chansons d'Alain Leprest en écoutant la belle voix d'Isabelle Maillero.
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Isabelle Maillero, Bilou. Une chanson à venir que nous avons déjà passée sur cette antenne, le titre « La dame du dixième », Olivia Ruiz.

0: Olivia Ruiz, la dame du dixième. Un dernier titre de chanson d'Alain Leprest. Romain Didier en sera l'interprète. Nous écoutons « Je viens vous voir ».
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Au son d'une guitare mélancolique se profile notre séquence Chant d'ailleurs, destination la Bulgarie à la rencontre de Dimitar Gougov qui nous interprète Mitro le Mitro.

0: Ainsi s'achève Ariane nous fait chanter, une émission proposée par Pierre Gallet. Merci de votre fidélité. On se retrouve très vite. D'ici là, prenez bien soin de vous.
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2: Le monde semble être en profonde transformation. Nous entendons parler de crise économique, de crise écologique, de crise éducative, voire même une crise sur le sens de nos vies. Dans cette émission La Voix du Kaizen, partons à la rencontre de Gilles, un citoyen en transition qui ne cesse d'expérimenter différents systèmes de production pour trouver le plus beau déséquilibre. C'est quoi là les huîtres,
3: je vois que... je suis sur des sols plutôt acides qui manquent de calcaire et du coup je fais un apport aux volailles tous les 2-3 jours, je casse des huîtres, elles mangent. Les huîtres à Noël, j'en récupère chez les copains ou la famille qui vient. Voilà, ça c'est un truc que je trouve pas sur ici et c'est vraiment indispensable. L'huître, elle t'apporte du calcium, du phosphore, enfin plein d'éléments de sels minéraux de la mer. Et comme je manque sur mon système de ces éléments-là, voilà, ça arrive, elle mange, elle digère, je retrouve ça dans les œufs. Des œufs, je les mange, les coquilles repartent au compost, les fientes des poules sont déposées sur le terrain ou la nuit dans le poulailler, puis je récupère tout ça. Donc je retrouve tous ces éléments, ces bons éléments de la mer, viennent sur mon système et tu peux les retrouver. Alors tu ne les vois pas, hein, on est dans la chimie, hein, mais tu les retrouves sur le système et ils apportent leur part.
2: Donc c'est une sorte de complément alimentaire.
3: Exactement.
2: Pour l'animal, mais aussi pour les sols, pour la terre.
3: Exactement, ça se retrouve... Rien n'est perdu. Ah, je casse les huîtres là. Alors, c'est bien de les laisser au soleil, de les laisser à la pluie. Elles sont plus faciles, elles sont plus friables.
2: Donc ils viennent se servir là directement.
3: Ouais. On va aller voir la tournée de canards qui se prépare. Parce que ce matin, donc, on a tué 7 canards.
2: Ouais.
3: On en a des jeunes là. Il y en a 3 jeunes, tu vois, qui se promènent, qui seront prêts dans 2 mois là. Et on a les futurs qui sont là. Là, tout doux. Oui, je t'embête pas, regarde. Elle couve, il y en a 17. 17 ou 18 œufs, là.
4: C'est elle qui a tout pondu, là?
3: Non, j'ai récupéré des autres femelles et je lui ai mis un ensemble d'œufs. Oui, mais sinon, elle en a pondu. Elle aurait pu tout pondre, mais là, au moment où j'ai décidé de la faire couver, j'ai récupéré des œufs des autres filles.
2: Mais donc là, elle fait le boulot pour tout le monde, quoi. Elle couve à la place des autres.
3: Ouais, elle va couver 35 jours. On va la sortir là, parce qu'elle est avec les poules, là. Donc on va la mettre dans un coin à part, que les petits canetons ne naissent pas ici, parce qu'avec les poules, ça ne va pas faire, quoi. Ça va même être un peu délicat pour les jeunes canetons.
2: Pourquoi les poules, elles vont les embêter?
3: Ouais, elles peuvent les tuer. C'est pas toujours bien. C'est un peu vif, les poules, des fois. La partie chèvre, elle commence à pouvoir rentrer là, mais il y aura la partie nourrissage et le coin traite pour récupérer le lait. Donc là ici, on est dans un lieu plutôt de stockage des branches. Parce que j'achète du foin, je ne produis pas mon foin, donc je l'achète. Mais plus je nourris mes chèvres avec des branches, des feuilles d'arbres, moins je consomme de foin. Donc, voilà. Donc il me faut des lieux pour stocker, faire sécher, stocker du feuillage d'arbres.
2: L'eau que tu as ici, tout vient de la rivière?
3: Alors elle vient de la rivière, mais via un réseau d'irrigation géré par une association d'irrigation des agriculteurs. Donc, okay. Donc j'ai l'eau d'irrigation sur les parcelles. Ouais.
2: Ah, super.
3: C'est un atout.
2: Ça fait combien de temps que tu es installé ici sur ce terrain?
3: Ça fait 20 ans qu'on a acheté le terrain et on a déménagé, on a fait construire la maison en 2000. Donc tu vois, ça fait 18 ans qu'on est là. Et depuis qu'on est là, on a 2 chèvres, 4 poules, voilà. Mais là, ça fait vraiment 6 ans que je suis à 100% sur le lieu. Mmh. Et que du coup, d'une activité un peu de week-end et de fin de journée, je suis passé à quelque chose de plus prenant, plus consistant, plus poussé, plus réfléchi, plus productif. Voilà, et bon, il reste à faire, mais il y a déjà un petit bout qui est avancé, quoi. Mmh.
2: Il y a ta fille qui nous a accueillis avant, qui disait qu'elle est née à la maison.
3: Oui, oui. Sur les 3 enfants, oui, ils sont nés à la maison. Ouais. C'est aussi une démarche de notre part de tenter l'expérience. Et puis on a la chance en Ardèche d'avoir des sages-femmes qui accouchent à la maison et qui font un super travail de préparation. Et puis qui accompagnent après. On a vraiment apprécié, ouais, c'était chouette. Quand je dis chouette, non, c'est plus que chouette, c'est hyper puissant.
4: Et j'aime bien parce qu'il y a toute une démarche là dans ce que j'observe. Où il y a une forme de cohérence dans ce que je ressens ici sur ton terrain, Gilles.
3: Parce que là, tu vois, on est vraiment, tu as des tas de branches là. Ça, c'est tous les fagots d'une année qui sont venus nourrir les chèvres de l'extérieur. On retrouve des branches d'olivier, de mûrier, de chêne vert, d'acacia, enfin, ou robinier, c'est le même arbre, du frêne. Donc ces branches, l'idée, parce que là, on n'est pas encore tout à fait opérationnel là-dessus. Comme on a fait le choix de partir sur une cuisinière à bois, et dans une cuisinière à bois, tu ne mets pas des grosses bûches, tu mets de la bûchette. Donc toi, si je prends cette branche-là, une branche-là au hasard, ça c'est de l'olivier, elle fait un diamètre de 3, il y a deux bonnes petites bûchettes pour aller à la cuisinière. L'idée, alors là, il y a des petits prototypes un peu à gauche, à droite, mais il n'y a rien de bien parlant là encore. C'est de faire des massifs de branches sèches qui protègent certaines zones du grattage des poules. Protégées par ces branches sèches, posées au sol, plantées dans la terre, et de cultiver à l'intérieur de ces massifs. Ces zones que tu vois un peu vertes derrière, c'est des anciens massifs de branches. Les poules n'ont pas trop osé y aller, du coup, la végétation a poussé. Donc, je préserve la vie du sol. Je produis de la verdure pour nourrir mes chèvres. Et l'idée à terme, c'est vraiment produire du blé, des courges, des légumes, des plantes qui vont nourrir les poules au cœur de la basse-cour. Parce que si tu fais pas ça, ta basse-cour, c'est un terrain de tennis, quoi. C'est de la terre battue. Voilà. Et petit à petit, ces branches vont pourrir et vont retourner sous forme de petits broyats à la vie du sol, quoi. Et la boucle est bouclée.
4: C'est vraiment ça. Donc rien ne se perd, tout se transforme.
3: C'est l'idée. T'as pas énorme de tout. Mais les éléments, les uns à côté des autres, les arbres, avec les chèvres, avec les poules, avec le potager, avec l'énergie bois, tout ça se complète. C'est pas un petit système, je peux pas dire que ce soit un petit système. C'est un système avec des éléments petits, mais l'interaction entre les éléments fait que c'est un système qui se tient et qui est pérenne. Et la base, c'est les arbres, la base, c'est ses branches. Et les arbres, c'est ce qu'ils récupèrent. Ils récupèrent toute leur matière, une petite partie dans le sol, mais surtout dans l'air. L'azote, le carbone, enfin, un arbre, il t'amène sur ton système plein de matière en quantité et diversifié de manière gratuite. Il sait faire ça, il fait merveilleusement bien. Pourquoi se passer des arbres, quoi. Pour moi, l'arbre, il est au cœur du dispositif, quoi.
4: Et tout le bois qu'on a, donc tu le récupères où? Tu m'as dit il y a de l'olivier.
3: Bon, moi j'ai des oliviers, mais j'ai pas des branches aussi fortes. Là, c'est pareil, les potes qui taillent chez les gens à droite à gauche, quoi. Donc ils me garantissent qu'il n'y a pas de traitement dessus. Ça, c'est important. Et tu vois, cette expérience que je fais à petite échelle là, on est dans un grand mode des déchetteries pour récupérer les déchets verts, et puis c'est broyé, c'est composté très très bien. Mais il y aurait des petites fermes partout, comme ça, dans tous les quartiers, pour récupérer ces déchets d'espaces verts qui sont une ressource pour de l'élevage, ce serait top. Et si en plus les pépiniéristes vendaient des arbres pour des haies, des arbustes pour des fourragers, parce que les chèvres mangent beaucoup de choses, mais pas tout. Tu pourrais imaginer d'avoir une haie diversifiée, mais de plantes nourricières pour les chèvres, et que du coup, hop, tu tailles et t'emmènes juste à côté, chez le paysan à côté, pour ses chèvres, quoi. Pas besoin de grandes installations, de transporter tous nos branches à 10 km dans les zones de récupération. Ça pourrait s'imaginer à petite échelle, quoi.
4: Tout est à réinventer aujourd'hui sur nos territoires. Quand tu parlais de ce mot transition, donc toi, tu es vraiment en train de vivre l'expérience de faire autrement ou différemment, en tout cas d'une manière plus cohérente.
3: C'est ça, ouais. Après, à mon échelle, selon mes compétences et l'expérience aussi, parce que ça coûte beaucoup, puis le regard sur les choses. Et ça, c'est les formations en permaculture, en agroécologie, qui m'ont permis de regarder les éléments d'un système différemment. Une branche différemment, un arbre différemment. Et de comprendre, finalement, tout à sa place, tout à son utilité, tout est une ressource. Alors, faut pas surexploiter. Après, on jardine, je coupe des arbres, je coupe des branches, je coupe des têtes de canard, je consomme sur mon système, quoi, mais c'est le but de toute façon. Mais voilà, conscience que ce système aussi doit avoir sa part, il doit pouvoir se régénérer, donc on n'est pas dans un système hyper... où il y a une grosse exploitation, une grosse récupération de matière, quoi. Pour qu'il dure dans le temps, quoi, ce système. Si je coupe tous mes arbres d'un coup, c'est fichu, quoi, pour l'année prochaine.
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4: Et des bambous aussi, on le voit pas là en radio, mais il y a partout du bambou sur ton terrain.
3: Et ça, c'est la passion du bambou quand... Parce que j'ai fait des études agricoles au départ. J'ai fait un BTA et un BTS agricole. Et j'ai fait des stages à la bambouserie de Prafrance. Dans le Gard. Péré, j'avais 16 ans, j'ai récupéré ouais, pas mal de variétés de bambou. Elles m'ont suivi. Et puis quand je suis arrivé ici, bah, je les ai lâchées sur le terrain. Quoi. Voilà. Donc voilà, là on est dans le potager familial. Parce qu'il y a un deuxième potager un peu, enfin pas un peu, carrément un potager école à 200 mètres en dessous. Où quand Terre Humanisme, les formations, ils viennent, on fait des chantiers là-bas. Là, il y a moins de chantiers, c'est vraiment un peu le jardin Gilles et Sandrine, quoi. Alors, Sandrine cuisine, moi je cuisine très peu, et moi je suis à la ferme, et comme Sandrine travaille à l'extérieur, elle est à la ferme, mais beaucoup moins que moi. Donc le jardin, on s'y retrouve, c'est notre point commun.
4: Excellent.
3: Et c'est le point commun entre la ferme et la cuisine, la fertilité vient là, et puis de là repartent les légumes côté cuisine, quoi. Donc on fait les plans de jardin ensemble, on prépare dans la tête pendant l'hiver qu'est-ce qu'on veut produire, voilà.
4: Mais ça veut dire que si on est assis devant une assiette dans la cuisine de chez Gilles et Sandrine, on sait exactement ce qu'il y a dans cette assiette.
3: Alors ouais, et ça tu sais, les premières fois, à part le coup de rouge au départ et puis le pain qui vient, mais quand tu fais ton repas avec une entrée, un plat, avec de la viande, même le dessert, les premiers repas, on s'est dit, mais tout vient de chez nous. On était sur le cul, ça va, on était assis, mais on s'est dit, waouh, t'as une sorte... Alors, c'est pas une fierté, ça touche la satisfaction. T'es pas hyper fier, enfin, c'est pas, y a pas non plus à, je veux dire...
4: Bah, c'est rare, tu fais partie du 0,01% de la population française qui arrive à produire sa propre assiette sans transformer les produits.
3: Ouais, alors c'est pas tous les jours et c'est pas tous les repas, hein. On est en transition, hein, donc... alors je vais dire un truc là un peu, mais tu ouvres la porte du frigo, tu vas avoir des fraises ramassées juste là, un fromage de chèvre, et puis, oh tiens, dans la porte du frigo, une bouteille de coca. Bon, ben voilà, au départ, ça faisait un peu bizarre quand on a commencé à cheminer dans notre tête, puis il faut accepter les choses aussi, on est une famille en transition... on a un pied quelque part, on a encore un pied là, bon ben voilà, c'est comme ça. Sauf que si un jour le supermarché il

0: y a des choix de me dire justement la transition c'est gagner en autonomie et être on n'est jamais on peut pas enfin l'autonomie c'est un leurre hein, là en ce moment je suis en train de respirer de l'oxygène je me fabriquerai jamais moi-même mon oxygène c'est les arbres dont tu as toujours besoin de quelque chose à côté on vit dans un écosystème donc tu peux pas être autonome tu peux pas être tu es toujours lié à un système. Mais c'est ce système sociétal, un petit peu industrialo, machin truc, bon, peu importe comment tu l'appelles, où finalement, pour satisfaire tes besoins, t'as pas la, tu sais pas, enfin, tu sais pas comment, d'où ça vient. Tu dépends d'un truc, mais tu sais pas d'où ça vient. Et là, je commence petit à petit à dépendre de choses, mais je sais d'où ça vient. Et je peux agir, et je peux corriger, et je peux influencer. Quand ta vie dépend de trucs que tu sais pas, tu peux pas agir, tu peux pas influencer, tu sais pas, tu... Voilà. Et ça me gêne au fond de moi. Donc pour moi, voilà, ma transition, c'est de me sentir plus en lien pour satisfaire mes besoins, de pouvoir agir sur cet acte de satisfaire mes besoins. Mais ce qui me fout les boules, c'est que je peux pas. Enfin, on est vite limité, seul, une famille, tout ça. On est fait pour vivre en société parce que on a besoin de se relier à autre chose, à d'autres personnes, à d'autres institutions, à d'autres systèmes, à d'autres réseaux. Et pour moi, cette société, elle doit aussi muter, elle doit aussi entamer sa transition. Et je trouve que ça tarde un peu. Et ça me met en difficulté sur ma propre démarche à moi, quoi. Moi, j'ai besoin de la société pour continuer ma transition. Alors la société a peut-être besoin de moi, mais c'est moi surtout, j'ai besoin que la société change, quoi. Pour continuer et avancer. Au bout d'un moment, tu rames quand t'es pas seul, mais on n'est pas nombreux, quoi.
1: Quelles sont les limites? Tu dis tu rames, tu as besoin que la société change aussi et avance en même temps que toi, mais elle avancera beaucoup moins vite. Quelles sont les problématiques que tu rencontres face à cette inertie?
0: Alors bon, ça c'est personnel, mais je manque beaucoup de reconnaissance que la société, les institutions, donc plus localement, concrètement, c'est les institutions agricoles. Que les démarches comme ici, c'est une agriculture. Alors, elle est professionnelle dans les faits, mais elle n'est pas professionnelle en termes de production. Je vends rien. Je produis tous les jours, je produis, mais je vends rien. J'ai rien à vendre en fait. Ou alors peut-être un surplus par-ci par-là. Mais je peux pas miser sur une production. Si je mise sur une production, ça va me prendre beaucoup de temps. Et ce temps, non, il est au bénéfice du système complet. Donc, je peux pas affecter beaucoup de temps sur une production. Moi, j'aimerais être comme tout le monde, je suis paysan, bon, je produis rien, enfin, je produis rien, je vends rien, mais j'aimerais être reconnu comme paysan, pouvoir avoir un statut, un vrai statut, pouvoir bénéficier de l'accès à des terres ou des aides techniques ou tu vois, des soutiens des institutions aussi dans mon système. Un avis technique, voilà. Donc, c'est plutôt difficile sur une petite structure comme ça d'être au clou, enfin, d'être. Ouais, d'être.
1: Le monde ne va pas vers ça, ne va pas vers l'autonomie.
0: Ouais, je suis
1: Toi,
0: bien
1: c'est
0: d'accord.
1: ta démarche, tu veux cette souveraineté, et finalement, on est plutôt là pour essayer de te contrôler, et pas, on ne veut pas un peuple souverain.
0: Alors, je suis d'accord, mais moi, ça, une fois que tu as dit ça, ben moi, voilà.
1: Bah
0: Moi,
1: oui.
0: je rêverais que les institutions, les services d'État, me disent, bon, ok, votre système, bon, c'est. On ne connaît pas trop, c'est peut-être un peu nouveau pour nous, mais bon, on va vous faire une place, on va échanger, on va partager. Vous êtes de plus en plus nombreux apparemment. Ouais, je rêve sans doute. Hein,
1: Cette
0: je
1: notion de
0: rêve. Hein.
1: reconnaissance, en fait, quoi.
0: Ben ouais. Alors une fois que tu es dans tes champs avec tes animaux du matin au soir, après, tu as très peu de disponibilité pour faire changer les choses. Et tu peux pas être à la fois dans les champs et... En réunion, en déplacement, à motiver, tu vois, c'est du boulot quand même, faire changer les choses aussi à l'extérieur du système, quoi. Pour moi, je suis dans mes champs, quoi. Enfin, tu vois, il y a beaucoup de choses, quoi. Ça occupe, hein.
1: Mais pour la société civile, enfin moi, il y a cette phrase de Gandhi qui me vient en tête, soit le changement que tu veux voir dans le monde. Et toi, tu l'incarnes complètement, ce changement. Et donc, du coup, ce changement peut être aussi inspirant pour les gens comme moi, ou peut-être comme toi, auditeur, qui écoute cette émission, et qui se rend compte que d'aller vers une forme, donc tu disais l'autonomie complète n'existe pas, mais en tout cas, d'aller vers une certaine forme d'autonomie, ou au moins maîtriser ce qu'on a dans son assiette, c'est possible. Et tu en es l'exemple concret.
0: Oui, et il y a des choses des fois que je vis au quotidien, je m'aperçois plus que c'est alors extraordinaire. Parce que pour moi, c'est mon quotidien. je mange tous les jours, là en ce moment.

0: jardin produise bien, du fromage, tout ça. Je ne sais pas, moi, 80% de ce que je mange, ça vient de chez moi. Mais c'est mon, comment dire, c'est mon taf de tous les jours. Heureusement. Sinon, j'arrête en plus.
1: mais Gilles, je vais revenir un peu à l'origine de cette conscience. Comment est-ce que tu en es venu à avoir cette réflexion sur le vivant, vouloir recréer des systèmes et être le plus indépendant possible? Tu es un exemple pour beaucoup de monde. Qu'est-ce qui s'est passé dans ton parcours? Pourquoi est-ce que tu allais vers ce mode de vie plutôt que de te diriger peut-être, j'en sais rien, dans le système économique et bancaire?
0: Alors, l'élément déclencheur, il faut se prendre une claque à un moment donné. J'étais prêt à me la prendre, mais c'était une claque positive. Ça a été ma première formation en permaculture. Et en plus, coup de bol pas possible. C'était des amis à Terre Humanisme qui faisaient venir Eric Escoffier, qu'on connaît bien dans le milieu de la permaculture. C'est un pote à un pote. Bon, bref. Et il était là 5 jours, de lundi au vendredi. Et Terre Humaniste pouvait accueillir 2 jours, mais il cherchait une maison pour les 3 autres jours, quoi. Et puis il y avait bien 20-25 personnes branchées sur cette formation, un peu improvisée, hein. C'était une formation, il n'y avait pas... Et du coup, on me frappe à ma porte en me disant, bah, pourquoi pas, Gilles, tout ça, permaculture. Moi, je découvrais le terme, je dis, ok, j'ai ouvert la porte, j'ai dit, ouais, on va faire 3 jours chez moi si vous voulez, quoi. Je peux participer? Ah, bah oui, bien sûr, c'est normal, tatatitata. Et puis, pof! Voilà, en plus c'était chez moi, le gars, on a fait le tour un peu de déjà ce qu'il y avait, le jardin et tout. Il m'a fait prendre conscience que, alors deux choses, à la fois j'avais déjà mis un petit peu un pas dans quelque chose, en termes d'organisation de l'espace, et puis il m'a apporté cette vision vraiment de l'écosystème, qu'un système agricole, ça peut être un écosystème. Et moi, mon boulot d'avant, j'ai eu traité des dossiers sur des espaces naturels sensibles, voilà, où on abordait la notion d'écosystème, biotope, sur un aspect naturel. Mais de transposer cette vision de l'écosystème sur un système agricole, lié à une famille, et que nous, humains, on fait partie de l'écosystème, waouh, ça m'a posé les fesses. Là, voilà, grande prise de conscience à ce niveau-là, c'est que je fais partie d'un écosystème, quoi. Et qu'en plus, je peux agir dessus, et que je peux aménager, et que je peux en tirer de la ressource, et qu'il y a des ressources que le naturel apporte, que le sauvage apporte, et que... Wow, passionnant. C'était pour moi, d'un seul coup, un livre s'ouvrait hyper passionnant. Là, des fois, tu tombes sur un livre, tu lis les premières pages, et puis tu le descends tellement qu'il est passionnant, quoi. Ben voilà, même effet. Et puis mon lien avec Terre Humanisme s'est affiné aussi. J'ai lâché mon job d'avant pour aller de toute façon vers l'agriculture. Mais je ne savais pas trop laquelle. Et en fait, voilà. Tu vois, c'était un apport extérieur. Hein. Ça n'a pas été... Pour cheminer pour là où j'en suis, c'est des gens de l'extérieur qui m'ont apporté de l'information. Je ne suis même pas allé la chercher. J'ai découvert le truc de l'extérieur. J'aurais pu attendre plus longtemps. Donc c'est là où je fais le lien avec ce que je disais tout à l'heure, où on a besoin aussi que le système plus général ouvre des portes, apporte de l'information, nous mette en confiance, quoi. Il y a encore plein de gens, je pense, qui n'ont pas encore conscience, parce que personne n'est venu faire toc-toc. Si, on peut. Ouvre ton imagination, si tu peux, tu vois. C'est dans ton truc, bon, tu sais pas. Et ça vient pas, ça vient de l'extérieur. Alors après, nourrir ce je sais pas, oui, ça y est, je sais, le nourrir et tout ça, ça vient de l'intérieur. Mais le déclic, c'est l'extérieur. Alors quel extérieur après chacun?
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1: On continue et on voit les tomates. Ouais, alors après, il y a quand même ce système du paillage aussi. Peut-être quelques mots sur le paillage.
0: Le paillage a le gros avantage d'empêcher la pousse des mauvaises herbes et puis de protéger le sol du rayonnement solaire, du dessèchement. Donc, il protège la vie du sol. La vie du sol, c'est primordial. C'est-à-dire, on ne se rend pas compte à quel point, sous nos pieds, il y a... une multitude de, d'êtres vivants qui fonctionnent et qui, eux, fabriquent un micro-fumier qui va nourrir les plantes, quoi. Donc on nourrit le sol, le paillage, le fumier, et le sol nourrit la plante. Contrairement à l'utilisation des engrais synthétiques, des engrais chimiques, qui amènent directement les éléments chimiques disponibles à la plante, ils boycottent la vie du sol, donc du coup les sols meurent, puisqu'en fait l'agriculture conventionnelle nourrit les plantes. Et donc une fois que ton sol est mort, il n'est plus en capacité de nourrir les plantes, et donc tu es rentré dans un cercle vicieux, du coup tu nourris tes plantes directement et ton sol se dégrade, et voilà, c'est ce qui se passe sur beaucoup de terres agricoles. Donc la notion de vie du sol, et le sol vivant est vraiment, c'est important, quoi.
1: C'est vraiment un laboratoire d'expérience ici, ce jardin. Tu expérimentes plein de choses, de techniques différentes. Une source d'inspiration. Tu parlais de woofing avant, de woofer.
0: Ouais, et bien au fond du jardin, là-bas, tu vois Ophélie qui est arrivée, et Jérémy, et qui sont arrivés tout début avril, et qui vont repartir début juillet, donc ils passent 3 mois ici, en woofing. Alors, c'est pas le woofing officiel, il y a un site internet, gestion, tout ça. Je les ai rencontrés, ils étaient volontaires à Terre Humanisme l'année dernière. Et ils avaient vraiment envie de passer du temps ici. Et donc on a pu cet hiver y réfléchir et travailler. Et ils sont arrivés, voilà, pour 3 mois.
1: Donc le concept, c'est un échange, c'est ça? Ils participent à la gestion de ton système, donc à toutes les activités autour de ta ferme, de ta ferme familiale. En échange de quoi ils sont logés ici?
0: Voilà, ils sont logés. Bon, cas particulier, ils ont décidé de partir sur une période de vie en nomade. Donc ils ont acheté une caravane, une voiture. Donc c'est leur caravane qui est là. Parce qu'après chez nous, ils vont partir ailleurs. Donc ils font un peu de nomadisme, c'est parti pour quelques temps. Donc ils ne sont pas logés dans la maison. Du coup, on leur a prévu dans ce petit coin de jardin, leur coin un peu intime. Et en effet, après, du lundi au vendredi, on bosse ensemble pas mal sur les jardins, sur la mise en place des jardins. Cette année, j'ai beaucoup fonctionné avec eux. Et ben, on les blanchit, on les nourrit. Voilà. Il n'y a pas d'histoire d'argent entre nous, ni dans un sens ni dans l'autre. C'est-à-dire qu'on partage, on échange, on se fait des petits points météo pour savoir comment on se sent. Et puis avec un petit système, un petit système de chiffres. Alors, est-ce que je vais pouvoir l'expliquer comme ça? Tu verras si tu le gardes, ça. Pour sentir si on se sent bien, si les uns avec les autres, on se sent redevable ou pas. Si on a l'impression d'avoir un peu trop donné, tu vois, sur une semaine, par exemple, ou de 15 jours. Si tu as l'impression d'avoir un peu trop donné et que tu aimerais recevoir un peu. Alors, recevoir, ça peut être avoir un peu plus de temps ou peu importe.
1: Ou de reconnaissance.
0: Ou de reconnaissance, voilà. Ou alors, si... Au contraire, t'as trop donné ou t'as trop reçu, tu te sens un peu redevable et t'aimerais contribuer un peu plus au système. Ou alors, si tout va bien, t'es en équilibre. Donc, en équilibre, c'est le chiffre 5. Le chiffre 10, c'est si tu sens que t'as donné plus que ce que t'as reçu et si t'es en négatif.
1: En fait, oui, c'est ça. Si t'as l'impression d'avoir donné beaucoup et pour peu de retour,
0: t'es en déséquilibre.
1: C'est ça. Tu vas l'exprimer par un chiffre. Donc, c'est une sorte de petit bilan que vous faites hebdomadairement pour voir un peu quelle est la météo intérieure de chacun et comment est-ce qu'il se ressent dans la répartition du travail.
0: Et donc, du coup, on réfléchit en interne un petit peu, chacun pour soi, quel chiffre on va balancer. Et on les prévoit dans les doigts, là. Et on se dit, allez, on envoie les chiffres. Et tous ensemble, on envoie avec nos doigts le chiffre. Ça tourne en général 5-5, hein. Mais des fois, tu as un petit 5,5 ou un 6 ou un 4 et ça lance la discussion, tu vois, et on se dit, bon, comment tu te sens, tout ça, voilà.
1: Et c'est un facteur essentiel. Quelqu'un chez TH me disait que dans tous les projets collectifs, il y a ce PFH, le putain de facteur humain. Ouais. C'est souvent le facteur là qui va faire capoter un projet. Et donc là, avec des petits outils comme celui-là de communication, ben, ça permet de poser les choses à plat.
0: Tout à fait, c'est ça. Et en effet, ce facteur humain, c'est... La base sur un système, c'est la base du système humain. Enfin, parce qu'on est des humains, donc c'est notre... Voilà. Et donc on est responsable aussi de soi-même dans le système. C'est-à-dire que, c'est ce que j'ai expliqué aussi, on peut pas... S'il y a des choses qu'on garde à l'intérieur et que ça sort 15 jours, 3 semaines, on est responsable aussi de se dire non, ça aurait dû sortir avant, quoi. Je leur disais, je ne dois pas me sentir responsable du bien-être. Que je sois attentif à votre bien-être, oui. Mais c'est vous qui êtes responsable de votre bien-être chez moi. Enfin, chez moi, oui. Donc s'il y a des choses qui vont pas, faut que ça sorte, faut que ça vienne. Faut pas garder, quoi. Donc une fois que tu as lâché un petit peu tout ça, tu sais que la discussion est fluide.
1: Pour faire le parallèle avec ton système végétal et les interactions entre les végétaux, est-ce qu'il y a aussi ces petits conflits et comment est-ce que ça s'exprime et comment est-ce que on les observe dans son jardin?
0: Ben, y a des plantes qui font de l'ombre à d'autres, hein, par exemple. Donc tu es amené à désherber, à donner un petit coup de sécateur, à écarter ou à aménager, à prendre soin pour que la lumière vienne là où t'as jugé que c'était bien qu'elle arrive, cette lumière, quoi. Et entre humains, c'est pareil. Il faut un peu aménager, il faut un petit peu prendre du temps aussi pour que la lumière arrive là où t'as envie qu'elle arrive, quoi.
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1: Né en 1912, Benjamin Britten est le compositeur le plus important de la musique britannique du XXe siècle. Également chef d'orchestre, altiste et pianiste, il a donné une nouvelle vie à l'opéra anglais en le faisant accéder à l'époque moderne. Nous écouterons tout d'abord la Simple Symphony, composée par Britten pendant l'hiver 1933, interprétée par le Bournemouth Sinfonietta, dirigée par Ronald Thomas. La pièce est basée sur des thèmes que le compositeur avait écrits pour piano lorsqu'il avait une douzaine d'années. La Simple Symphony est dédiée à Audrey Alston, qui fut son professeur d'alto pendant son enfance. Elle est structurée en quatre mouvements: Boisterous Bourré, Playful Pizzicato, Sentimental Saraband et Frolicsome Finale.

En 1937, Britten compose les variations sur un thème de Frank Bridge, une suite pour orchestre à cordes qui lui valut la reconnaissance sur la scène internationale. Je vous propose d'écouter 7 des 11 mouvements de ces variations de Benjamin Britten. Introduction et thème, adagio, romance, aria italiana, Wiener Walzer, motto perpetuo et chant.

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Amis auditeurs, bonjour. Nous écouterons aujourd'hui de grands motets, tout d'abord de Jean-Baptiste Lully, puis de Henri Dumont. Tout d'abord, l'œuvre de Lully, deux grands motets, tout d'abord le Dies Irae, puis le Miserere. L'œuvre religieuse de Lully est importante en quantité, 30 motets. 6 d'entre eux ont été publiés par Ballard sur ordre du roi en 1684. Le Miserere, qui date de 1664, le Plaude Laetare, écrit pour le baptême du dauphin en 68, et le Te Deum en 77, à l'époque des victoires qui précédèrent la paix de Nimègue. Le De Profondis contemporain de la mort de la reine et de Colbert en 83, le Dies Irae et le Benedictus. Une autre série est restée manuscrite. Certains ont été retrouvés dans les manuscrits de Philidor à Tembury. Ce sont ceux-là les grands motets à double cœur. Une série de petits motets à deux ou trois voix existe par ailleurs en manuscrit d'une facture plus simple et d'une écriture plus italienne. Le grand motet à la française est un genre spécifique et qui n'a rien de commun avec la conception plus traditionnelle qu'en a eu par exemple Jean-Sébastien Bach. Si l'on devait faire une comparaison, il s'apparenterait davantage à une vaste cantate constituée d'une succession de chœurs et d'airs, accompagnée par l'orchestre, bien que l'absence du récitatif marque une différence très importante. Nous écouterons d'abord le Dies Irae, écrit en 1674, qui est plus massif que le Miserere, plus franc, plus direct. Les effets y sont plus simples encore, mais d'une efficacité dramatique peut-être encore plus forte. Il est vrai que le texte de Thomas de Celano, disciple de François, semble appeler l'emphase baroque par tous ses vers. Entre-temps, Lully est devenu un dramaturge, l'un des plus savants agenceurs de coups de théâtre qui ait produit l'Europe musicale du XVIIe siècle. Le Dies Irae, sur thème en plein chant, pourvu d'une sensible, aussitôt coupé par le terrifiant Quantus Tremor, le pathétique Mors Stupebit de la basse, les dramatiques interjections du chœur pour le Rex Tremendae Majestis, autant d'épisodes conçus par un tragédien sacré. Quant au Lacrimosa à 5, c'est probablement l'une des plus émouvantes pages que nous ait laissé le surintendant en quelque mesure, car s'il ne ménage pas la violence de ses effets, il ne les prolonge jamais. Chose dite, n'y revenons pas. Le Pie Jesu, seul, sera répété deux fois par les solistes, puis un vaste chœur qui fait à lui seul mentir à la fois ceux qui prétendent que Lully ne savait pas le contrepoint, ceux qui affirment qu'il n'avait pas de chœur et ceux qui conclurent qu'il n'avait pas de génie. C'est un extrait du texte de présentation de Philippe Beaussan. Voici donc le Dies Irae avec Donna Brown soprano, Guillemette Laurence mezzo soprano, Henri Ledroit contre-ténor, Howard Crook ténor, Hervé Lamy ténor, Ulrich Studer baryton, Peter Coy basse, le chœur et l'orchestre de la Chapelle Royale sous la direction de Philippe Hervèque.

Nous écoutions le Dies Irae de Jean-Baptiste Lully avec le chœur et l'orchestre de la Chapelle Royale sous la direction de Philippe Hervègue. Et voici maintenant le Miserere. Le Miserere est la plus ancienne œuvre religieuse composée par Lully, 1664. C'est le Lully des grands ballets. C'est l'année des plaisirs de l'île enchantée, dont l'écriture vocale n'a pas encore trouvé la forme et le langage qui ne verront le jour que peu à peu, durant les années qui le séparent de la création de l'opéra en 1673. On trouvera donc une différence notable d'écriture entre cette œuvre et le Dies Irae plus tardif, jusqu'en 1670. Il n'est pas rare de voir Lully puiser à une source encore italianisante, même dans ses œuvres profanes. Par ailleurs, l'influence des grands motets antérieurs, ceux de Dumont en particulier, est ici encore manifeste, écriture qui se plaît encore aux grandes masses polyphoniques. Déjà, Lully se différencie de ses devanciers par une sorte de dramaturgie agissante et mouvementée, perceptible dès la symphonie d'ouverture. Examinons l'organisation du premier verset. Incroyable amoncellement d'effets rhétoriques et dramatiques. La phrase se découpe presque artificiellement pour souligner les chocs des contrastes. Miserere mei Deus, trio de voix masculines, puis petit chœur, centré sur une chute de sixte mineur. Entrée du grand chœur pour seulement souligner une force de mot maniam et l'opposé à misericordiam, petit chœur. Nous écoutons ce Miserere de Jean-Baptiste Lully.

C'était le Miserere de Jean-Baptiste Lully par l'interprétation du chœur et l'orchestre de la Chapelle Royale sous la direction de Philippe Hervègue. Nous écouterons un complément de programme d'Henri Dumont qui naquit avant Jean-Baptiste Lully. Il était né à Liège en 1610 et décédé à Paris en 1684. Nous écouterons le Mémorare par les mêmes interprètes.

Nous écoutions aujourd'hui deux grands motets de Jean-Baptiste Lully, le Dies Irae, le Miserere, et d'Henri Dumont, le Memorare, par le chœur et l'orchestre La Chapelle Royale, sous la direction de Philippe Hervec. Dans le Memorare, nous écoutions le regretté Henri Ledroit, contre-ténor, et Ulrich Studer, baryton. Les autres interprètes étaient Donna Braun, soprano, Guillemette Laurence, mezzo-soprano, Howard Crook, ténor, Hervé Lamy, ténor, et Peter Coy, basse.

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0: Il est 22h, vous écoutez Radio Albatros, une petite pause lecture en compagnie des voix de Lire au Havre, puis retour à la musique classique dans Musique Plurielle.
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2: Nous allons vous lire un extrait de Tragédie, pièce tirée de Théâtre sans animaux de Jean-Michel Ribes aux éditions Actes Sud Papier.
3: Personnages Louise, Jean-Claude. Ils sont chics, costumes de gala. Louise, tendue, marche très vite. Jean-Claude, visage fermé, traîne derrière elle. Escalier, couloir, il cherche un nom sur une porte.
4: Bravo, tu lui dis juste bravo, c'est tout. Je ne te demande pas de te répandre en compliments, je te demande de lui dire juste un petit bravo. Bon, attention, qu'il sonne quand même. Pas appuyé, d'accord, mais qu'elle ne soit pas obligée de te faire répéter.
3: Je ne peux pas.
4: Tu ne peux pas dire bravo?
3: Non.
4: Même un petit bravo?
3: Non.
4: C'est quoi? C'est le mot qui te gêne?
3: Non, c'est ce qu'il veut dire.
4: Oh, ce qu'il veut dire. Ce qu'il veut dire. Si tu le dis comme bonjour, déjà, il veut beaucoup moins dire ce qu'il veut dire.
3: Ça veut quand même un peu dire félicitations, non?
4: Oui, mais pas plus. Vraiment pas plus.
3: J'ai haï cette soirée. T'es consciente de ça, Louise? J'ai tout détesté. Les costumes, les décors, la pièce et elle. Surtout elle.
4: Justement, comme ça, tu n'es pas obligée de lui dire que tu n'as pas aimé. Tu lui dis juste bravo. Un petit bravo et c'est fini, on n'en parle plus. Tu es débarrassée, moi j'enchaîne. Tiens, sa loge est là.
3: Je n'y arriverai pas.
4: Jean-Claude, tu as vu où elle nous a placés, au 6e rang d'orchestre, au milieu de tous les gens connus. Elle n'était pas obligée. On n'est pas célèbre. On est même le contraire. Elle a fait ça pour nous faire plaisir.
3: Je n'ai éprouvé aucun plaisir.
4: C'est bien pour ça que je ne te demande pas de lui dire merci. Là, d'accord. Merci, ça pourrait avoir un petit côté hypocrite. Surtout si tu t'es beaucoup ennuyé. Mais bravo, franchement. Bravo. C'est rien. Un sourire, même pas. Un demi-sourire, une lèvre qui se retrousse à peine.
3: Je te dis que je n'y arriverai pas.
4: Mais alors dis-le deux fois.
3: Deux fois?
4: Oui. Bravo, bravo. Deux fois ça glisse tout seul. On ne se rend presque pas compte qu'on l'a dit. Ça file, on n'a même pas le temps de penser à ce que ça veut dire. C'est un peu comme « oh pardon ». Quand tu dis « oh pardon », tu n'as pas l'impression de demander vraiment un pardon, de réclamer une absolution pour ta faute. Non, c'est une petite phrase qui t'échappe. Et pourtant, le type sur qui tu viens de renverser ta bière et qui a envie de t'égorger, en t'entendant dire « oh pardon », s'apaise aussitôt. Comprenant que ce n'est pas un goujat qui lui a attaché sa veste, mais un homme bien élevé, et il le devient à son tour en te répondant « je vous en prie ». Phrase dont lui non plus ne saisit pas le sens, sinon l'idée de se courber main jointe devant toi en priant lui ôterait toute envie de la prononcer. Et pourtant, il la dite. Et vous vous séparez sans insulte ni guerre, presque amis, prouvant que 10 000 ans de civilisation n'ont pas été vains, puisqu'ils ont réussi à remplacer chez l'homme le réflexe de l'égorgement par celui de la courtoisie. Et c'est pour ça, Jean-Claude, que j'aimerais que tu dises un petit bravo à Simone, juste pour qu'elle ne pense pas que mon mari a échappé à la civilisation. Est-ce que tu comprends?
3: Mais qu'est-ce qui te prend à parler comme ça sans t'arrêter? On vient d'entendre ta sœur pendant presque 3h30 parler, parler, parler, j'ai cru mourir. Et toi maintenant tu t'y mets. C'est une histoire de fou. C'est contagieux ou quoi? Si tu dois continuer, dis-le moi tout de suite. Parce que je te préviens, avec toi ça ne sera pas comme avec Simone. Je sors, je fous le camp de ce théâtre et je ne reviens pas. Tu m'entends, Louise? Je ne reviens plus, jamais. Je suis à bout.
4: Tout ça parce que je te demande d'être poli avec ta belle-sœur.
3: Parce qu'elle a été, elle, sur scène? Parce que c'est de l'art, c'est poli. Parce que c'est classique, c'est poli. Parce que ça rime, c'est poli. C'est ça?
4: Tu n'es quand même pas en train de m'expliquer que Racine est mal élevée.
3: Ta sœur m'a torturée, Louise. Tu m'entends? Torturée toute la soirée.
4: Tu es au courant, j'espère, qu'au Japon, la grandeur suprême pour le samouraï blessé à mort est de dire bravo à son adversaire.
3: C'est un mauvais exemple. Je hais le Japon.
4: Dommage, un peu d'Extrême-Orient aurait pu t'aider.
3: M'aider à quoi?
4: À mieux comprendre, à mieux te comprendre, en oubliant deux petites minutes ta tête d'occidental butée.
3: Louise, ne va pas trop loin. Je t'ai prévenu. Je suis à bout.
4: Parce que figure-toi, quand le samouraï blessé à mort dit bravo à son adversaire, ce n'est pas pour le féliciter, c'est pour l'humilier.
3: Ah bon?
4: Bien sûr, c'est la vengeance suprême. Ton sabre a meurtri mon corps, mais mon âme est intacte et elle te dit bravo. Voilà la victoire, la vraie. Bravo. Car en vérité, en disant bravo à son adversaire, c'est à lui-même qu'il se dit bravo. Bravo d'avoir dit bravo à son bourreau. Maintenant, si tu refuses de te dire bravo en disant bravo à Simone, c'est ton affaire.
3: Un homme qui n'a pas hurlé pendant cette représentation ne peut pas se dire bravo, Louise. Quand je pense que j'ai supporté ce supplice sans broncher, comme un lâche, sans rien dire, pendant très exactement 223 minutes et 17 secondes.
4: Ah oui, ça j'ai vu, tu l'as regardé ta montre.
3: Tout le temps. À un moment, j'ai même cru qu'elle s'était arrêtée. Pendant sa longue tirade avec le barbu, le mari, ça n'avançait pas. Je me suis dit, la garce, elle nous tient 800 personnes devant elle, coincées dans leur fauteuil. Elle nous a bloqué les aiguilles pour que ça dure plus longtemps. Je ne sais pas comment j'ai tenu, je ne sais pas.
4: Oui, enfin, n'exagère pas, tu n'es pas mort. Nous vous avons lu un extrait de Tragédie tiré de Théâtre sans animaux de Jean-Michel Ribes aux éditions Actes Sud Papier.
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6: Je vous invite à écouter le concerto numéro 5 en si bémol majeur d'Arcangelo Corelli sous le titre Concerto Grosso Opus 6 avec l'Europa Galante dirigé par Fabio Biondi.

0: L'orchestre de chambre Europa Galante, dirigé par Fabio Biondi, interprétait la musique de Corelli, Arcangelo Corelli, concerto grosso en si bémol majeur.
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0: au piano dans quelques petites pièces d'Eric Satie.
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0: Étonnant ce compositeur autrichien qui, depuis ses montagnes natales, a si bien décrit l'Espagne. Je vous invite à écouter Espagna de Waldfeld, l'orchestre philharmonique de Monte-Carlo est dirigé par Willy Boskowski.

0: Espagna de Waldteufel, l'Orchestre Philharmonique de Monte-Carlo était dirigé par Willy Boskovski.
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2: Je vous invite à écouter une musique très populaire, magnifique, tellement chantante. Nous partons en Italie avec le compositeur Ernesto De Curtis et nous écoutons Torna a Sorrento, Reviens à Sorrente. Le texte du début indique « Vois comme la mer est belle, elle respire l'amour, comme toi pour qui te contemple et tout éveillé croit rêver ». C'est le ténor Vittorio Grigolo qui interprète cette pièce.

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2: Nous retrouvons la musique de Tchaïkovski, la valse Kerzo, interprétée par Maxime Vengerov au violon et Irina Vinogradova au piano.

0: Cette ambiance tourbillonnante, c'était celle de la valse Scherzo de Tchaïkovski pour violon et piano.
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Le compositeur français Léo Delibes s'est particulièrement distingué dans les ballets d'opéra. Nous entendons ici un extrait du ballet Coppelia, La valse lente. C'est l'orchestre du Royal Opera de Covent Garden que dirige Marc Hermier.

0: C'était la valse lente, extraite de Coppelia de Léo Delibes.
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0: Nous aimons beaucoup Vivaldi sur l'antenne, mais il n'y a pas que Vivaldi sur Terre. Nous allons à la rencontre du compositeur Giuseppe Antonio Brancaccio, qui, à la faveur des découvertes relativement récentes, nous est parvenu dans la discographie. C'est l'ensemble La Cetra, l'orchestre baroque de Bâle, qui nous interprète maintenant de ce compositeur italien, qu'on pourrait qualifier un peu d'européen, tant sa musique a un goût un peu mélangé entre Bach et Telemann, entre la musique allemande et la musique italienne. Nous entendons donc de lui un concerto en sol mineur pour violon, hautbois, cordes et basse continue.

0: C'était le concerto en sol mineur pour violon, hautbois, cordes et basse continue de Giuseppe Antonio Bracianello.
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lorsque la musique se joue avec emportement. C'est ainsi que Claude Debussy souhaitait que l'on interprète En blanc et noir, pièce pour deux pianos, interprétée par Julien Azaïs et Marie-Josée Billard.

0: C'était de Claude Debussy, En blanc et noir, par le duo Billard-Azaïs.
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0: Je vous propose de retrouver le groupe Les King Singers dans une œuvre de Thomas Tallis, compositeur né aux alentours de 1505 et mort en 1585. Nous entendons ici la première partie de Te Lucis Ante Terminum.

0: C'était de Thomas Tallis, Te Lucis Ante Terminum, avec les King Singers.
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1: Nous rejoignons la musique de Robert Schumann. Robert Schumann dans les pièces pour piano, plus exactement Humoresque, opus 20, avec Éric Lesage.

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2: Bienvenue sur Planète Jazz, le chemin de Damas de Naysam Jalal. Naysam Jalal est une réfugiée syrienne qui a passé sa jeunesse à Paris, mais qui a fait l'effort de retourner dans son pays pour aller au conservatoire après avoir fréquenté celui de Paris et avoir commencé à réapprendre sa langue naturelle. Son dernier disque, qui vient juste de sortir, il a été enregistré en janvier 2018 pour la compagnie Les Couleurs du Son, s'intitule « Quest of the Invisible », à la recherche de l'invisible, et je vous propose « L'âme du voyageur ». Elle est en compagnie de Leonardo Montana au piano, de Claude Chamichian à la basse et de Amin Drake à la batterie et au DAF. Il s'agit d'une équipe internationale pour soutenir Naysam Jalal.

Le bassiste Hubert Dupont, en 2013, fait appel à Naïssam Djalal pour joindre son groupe qui était composé de Denis Givark au saxo alto, Nelson Veras à la guitare, Youssef Ichberg aux percussions. Ils interprètent Passe-Passe, le disque s'intitule Jasmine. C'est la première prestation de Naïssam Djalal qui sort tout juste du Conservatoire de Paris et qui intègre ainsi le monde du jazz.

L'année suivante, dans son disque Rhythm of Resistance, qui est déjà une position politique très forte, elle nous propose un premier thème, Ma façon de vivre, car en fait elle est complètement décalée par rapport à sa communauté, mais elle l'assume en tant que musicienne, artiste et femme. C'est son premier disque sous son nom. Il s'agit de Oslub Aya, qui signifie Ma façon de vivre. C'est donc un disque de protestation. Elle est en compagnie de Mehdi Shaib, de Karsten Hopchappel, de Matthias Sandai et de Francesco Pastakelli.

Elle produit un disque avec le même groupe que le disque précédent en 2016. Nous choisissons sa première plage qui n'est autre que C4, Ob va Harbe.

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1: Il est minuit, vous écoutez Radio Albatros, c'est l'heure de votre émission L'ours et la carotte.
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3: Cette semaine, je vous propose de parler d'autonomie, une autonomie douce. On a déjà fait des émissions sur le sujet. On n'est pas très loin de chez Orphée, que vous avez découvert la semaine dernière avec ses fleurs et avec le collectif de la fleur française. On est aujourd'hui chez Sandy Motion. Bonjour.
4: Bonjour.
3: Tu fais beaucoup de choses. On en a un petit peu parlé avant. Tu fais de la vannerie, tu fais de la tannerie, tout ça de manière très naturelle. Tu fais de la cueillette. Tu proposes des cueillettes sauvages. Tu es prof de yoga. Voilà. Et tout ça, ça fait des personnages en général que j'aime bien présenter à l'ours et à la carotte, puisque ce sont des gens comme toi qui cherchent à vivre autrement et qui parfois trouvent des choses. Je vois qu'à côté de nous, il y a pas mal de branches d'osier, je suppose, ou de saules. On va parler peut-être vannerie. C'est comme ça que ton rapport à l'autonomie et à la nature a commencé. C'est un lien ancien chez toi?
4: J'ai commencé mon lien avec la nature en passant le brevet d'état d'accompagnateur en montagne. Où au début, j'accompagnais les gens en montagne de façon plutôt sportive. Et puis petit à petit, je me suis rendu compte que c'était plus pour moi suffisant. Et je me suis tournée un peu vers la nature, à la fois les oiseaux, les champs d'oiseaux et en même temps les plantes. Et essayer de voir comment ces plantes qui nous entourent peuvent nous servir dans notre quotidien. Donc la vannerie, ça fait partie d'une des façons dont j'ai pu utiliser ces plantes et dont j'ai essayé de transmettre l'utilisation aux gens qui naissent avec moi.
3: Alors toi, t'en fais quoi? Donc c'est de l'osier que tu récupères du sol?
4: Alors tout ce qu'il y a là, c'est des il y a des saules, il y a des noisetiers, il y a du cornouiller. C'est des plantes que j'utilise pour faire des paniers, mais pas que en fait. C'est vraiment pour faire toutes sortes d'objets. Et toutes les chutes, je les utilise pour faire des petites rambardes.
3: Ouais, ce qu'on appelle des plessis. On met pour faire des bordures de jardin ou pour mettre de la terre dedans, pour faire des carrés jardins. Ok, ça ce sont les chutes en fait de ce que tu fais en travail.
4: Voilà, c'est pour éviter de les brûler, ouais. Et de faire de la fumée. En fait, ben nous, on s'en sert vraiment pour faire nos haies. Okay. Tout ce que je ne vais pas pouvoir utiliser, ou des fois, il y a des saules qui sont un peu tachés, ou les noisetiers, une fois qu'ils sont un peu trop secs, on ne peut plus tirer les fines lamelles qui servent à faire les paniers. Et dans ces cas-là, ben, au lieu de les soit je les ramène dans la forêt, soit je les utilise.
3: Donc la vannerie, tu en fais quoi? Donc des paniers, tu viens de le dire.
4: Alors là, en ce moment, par exemple, je récupère l'écorce des tiges, ça peut être du saule, par exemple. Avec les écorces, on peut en faire des chapeaux, on peut en faire des sacoches. Et c'est au fil des saisons, essayer de voir, ben, y a des saisons où on va pouvoir utiliser l'écorce, d'autres où on va utiliser le feuillage. En fin d'été, ça va plutôt être le feuillage et les joncs. À l'automne, ça sera plutôt le noisetier pour faire les paniers. Et en fonction des saisons, ben, essayer d'adapter sa vannerie, de faire une vannerie paysanne quoi, au fil des saisons.
3: Okay. Ça t'est venu comment, cette envie?
4: Bizarrement, hein. Petit à petit, par curiosité. Je pense que c'est vraiment la curiosité tout au long de ma vie là, qui m'a amené dans des univers à la fois complètement différents et en même temps qui se rejoignent, comme le tannage, la vanne.
3: J'allais dire, on va passer du végétal à l'animal. Qu'est-ce qui t'a pris aussi de vouloir faire du tannage?
4: Eh bien, je pense que c'est surtout quand je suis tombée enceinte.
3: Alors, le tannage, on va rappeler. Hein. Ouais, c'est le fait de prendre une peau d'animal et de la transformer en cuir.
4: En fait, c'est moi, quand j'ai vu la peau de mon ventre qui changeait, je me suis dit que la peau, c'était quand même quelque chose de magique qui nous accompagne tous les jours. Et après, je me suis dit, ben oui, les anciens, en fait, ils utilisaient vraiment ces peaux-là, pas les nôtres, hein, mais les peaux des animaux pour faire toutes sortes de choses. Et j'ai voulu essayer. Donc j'ai demandé à des paysans s'ils pouvaient me prêter des peaux plutôt que de les jeter, parce que maintenant c'est vrai qu'on a tendance à les jeter. Et j'ai essayé de les transformer. Alors au début, il y a eu pas mal d'échecs. Et petit à petit, j'ai réussi à trouver une méthode qui me permettait, sans utiliser de produits chimiques, de les transformer pour pouvoir les utiliser pour des instruments à percussion. Alors moi, ce qui se passe, c'est que quand s'il y a quelqu'un qui veut faire un instrument de musique, il m'appelle et il vient à la maison. Moi, j'ai la peau, soit il la tanne avec moi, d'accord, soit j'ai déjà tanné la peau et on fabrique l'instrument ensemble.
3: D'accord.
4: Voilà, je trouve qu'au moins, il y a vraiment un autre rapport qui se crée avec l'instrument. Et pour moi, c'est ça, c'est le plus important, quoi. Plutôt que de fabriquer des instruments à la chaîne et qui n'ont pas forcément de vie derrière.
3: Alors, tu utilises quoi, c'est quoi comme peau que tu utilises comme animaux?
4: Alors, ça peut être des peaux de daim, des peaux de biche, de cerf.
3: Donc, tes copines avec les chasseurs du coin?
4: Entre autres. Voilà.
3: C'est bien ça de relier, qu'être écologiste et faire quand même le lien avec les chasseurs, c'est très bien.
4: Ben moi j'ai trouvé ça génial parce que c'est souvent assez clivé, il y a les écolos d'un côté et les chasseurs de l'autre et en fait on utilise la même nature et c'est réussir à discuter ensemble et finalement en fait il y a plein de secteurs sur lesquels tout va bien quoi.
3: Si on n'écoute pas trop ce qu'on nous dit de penser et comment voir les autres, il suffit de discuter, on se trouve des points communs.
4: Ouais, complètement. Moi, à la fois, c'était très riche au niveau apprentissage de la peau, mais socialement aussi beaucoup. Moi, ça m'a changé beaucoup ça m'a changé un regard sur l'univers de la chasse, quoi. Et j'ai d'ailleurs été contactée à Montpellier pour faire une conférence sur le tannage par la Fédération de chasse. Et pour moi, c'était un vrai cadeau.
3: Super. J'aime bien, en effet. C'est un vrai cadeau pour les auditeurs aussi. Parlez autour de vous, vous verrez que parfois les barrières qu'on essaie de mettre entre nous n'existent pas. Donc on est aussi entouré de pas mal de végétales ici. Tu fais aussi ces cueillettes. Qu'est-ce que tu proposes aux gens de manger, de se soigner, de les deux?
4: Alors moi, mon but, c'est pas de dire aux gens, il faut faire ça, c'est vraiment de rendre les gens autonomes par rapport à l'utilisation des végétaux, par rapport à la reconnaissance des végétaux. Quand on approche un peu le milieu de la botanique, on a l'impression que c'est très austère et très compliqué. Et en fait, c'est rendre tout ça beaucoup plus simple en essayant de se limiter à quelques végétaux qui vont pouvoir nous servir à manger, à se soigner, à faire une petite pharmacie. Pour des petits bobos, hein, bien sûr, mais en tout cas, c'est regarder différemment les plantes qu'on a vraiment dans notre jardin. Les rendre extraordinaires, tout ce qui est ordinaire, quoi.
3: Oui, parce que souvent, elles le sont. Hein, ce que les gens voient comme une mauvaise herbe qui pousse en travers de leur chemin, ça peut être une plante qui sert.
4: Ouais, mais complètement, rien que la pâquerette, en fait. La pâquerette, en fait, quand on fait des balades, les gens, je la présente, on dit bon, c'est la pâquerette. Mais oui, mais est-ce qu'on a vraiment regardé de près la pâquerette? La pâquerette, c'est un monde merveilleux. Quand on la regarde de près, si on a la chance d'avoir une petite loupe ou si on est animé vraiment, on colle l'œil, on peut l'utiliser au niveau médicinal, on peut l'utiliser.
3: Ah ouais, ça sert à quoi la pâquerette? J'avais jamais entendu parler.
4: La pâquerette, elle va servir, elle va être réchauffante, on peut s'en faire des soupes en fait, ça va ramener un petit peu de chaleur. C'est une plante qu'on va pouvoir utiliser aussi, parce qu'elle est vulnéraire, on peut s'en faire un macérat huileux, et tu vas pouvoir t'en servir comme l'arnica. Voilà, tu vas pouvoir t'en servir aussi ben justement quand tu as un ventre qui devient un peu gros, voire très gros quand tu es enceinte, ça va t'éviter les vergetures. Mêlée aux fleurs de soucis, là, ça fait un très bon complexe. Et après, c'est vrai que tu peux vraiment la manger au quotidien, tu es sûr que tu en as toujours dans le jardin, enfin, presque toute l'année. Quoi.
3: Au printemps surtout.
4: Voilà, au printemps, oui. Ouais. Et après, ben voilà, on a le pissenlit, on a le plantain, il y a des...
3: Alors toi, au quotidien, comment ça se passe? Tu manges beaucoup de plantes de ton jardin, de plantes sauvages, cultivées? Comment? Parce qu'il y a une partie potager, là il y a les fraisiers, il y a le potager qui va bientôt, qui attend d'accueillir pas mal, qui a déjà des plantes, qui va en avoir d'autres, on le voit. Mais toi, au quotidien, ça se passe comment avec les plantes?
4: Alors moi, la première chose que je fais le matin quand je me réveille, c'est que je me pose un peu la question de comment je me sens au niveau du ventre, au niveau de la tête, au niveau de l'énergie. Et en fonction de mes ressentis, bah, je vais dehors et je me fais ma petite cueillette pour me préparer ma tisane du matin. Comme ça, je me fais mon petit check. Ça me permet de voir un petit peu l'ambiance dans laquelle je me trouve et d'anticiper un petit peu ma journée, vite fait, hein, sans cérémonie. Mais voilà, et je prends quand même comme ça contact le matin avec... avec les plantes du jardin, alors pas du potager, mais vraiment les plantes sauvages.
3: Alors je vois pas d'ortie, c'est parce que tu les manges toutes?
4: Alors ouais, l'ortie surtout.
3: Parce que c'est vrai que là vraiment on est dans une zone où il devrait y en avoir, et j'en vois pas chez toi, ça veut dire que tu en manges beaucoup.
4: Ouais, si tu regardes bien, il y en a quand même un peu partout. Après, c'est vrai qu'on a fait un peu le vide, mais il y en a toujours un petit peu sur le côté. Et c'est une plante que j'utilise beaucoup, mais qui a une constitution asséchante. Et j'ai un terrain assez asséchant, assez sec. Et du coup, je vais l'utiliser un petit peu, mais accompagné de plantes qui vont ramener un peu d'humidité.
3: Où c'est qu'on revoit ce genre de savoir sur le sec, l'humidité? C'est dans des ouvrages que tu as lu quand même ça?
4: Moi, je suis en formation en herboristerie et une herboristerie où on s'intéresse au côté un peu médecine chinoise et où je trouve vraiment intéressante l'approche parce qu'il va y avoir, on va étudier la constitution des plantes et on va étudier sa propre constitution. Et quand je fais une balade avec les gens, moi, c'est vraiment ce qui m'intéresse, c'est que les gens eux-mêmes apprennent à se connaître pour pouvoir aller vers les plantes qui leur sont adaptées. Chaque personne va avoir une constitution qui lui appartient, mais on ne va pas tous avoir besoin de la même. Par exemple, comme on disait tout à l'heure, si on a la toux, si on est un peu pris au niveau des voies ORL, on ne va pas tous se diriger vers le thym, par exemple.
3: Ouais, le thym, c'est bon pour certaines personnes, mais pas pour toutes.
4: Exactement, voilà, c'est ça.

0: Alors nous sommes de retour avec Sandy. Sandy, on l'a à peine évoqué. On va essayer d'aller voir un petit peu en plus voir en vrai tout ce que tu fais. Donc tu fais de la vannerie, tu fais du tannage de peau pour faire des instruments de musique. Tu vis avec les plantes de ton jardin. Tu apprends aux autres à faire du yoga, en particulier des personnes âgées. Et tu fais donc des balades avec les plantes pour découvrir les plantes d'un point de vue culinaire et cosmétique et se soigner, c'est ça?
1: Ouais, médicinal. Moi, le but, c'est d'amener les gens et de voir. Alors, évidemment, moi, j'explique un petit peu, mais le but, c'est qu'après, les gens, ils vérifient par eux-mêmes. Et puis, en fonction de s'ils ont des pathologies, vérifier s'il y a des contre-indications, en sachant que moi, je ne connais pas toutes les contre-indications de toutes les plantes. Donc, c'est vraiment après chaque balade, moi, ce que je conseille, c'est de vérifier par soi-même. Et de vérifier par soi-même, ça permet d'être un peu plus sûr de soi pour l'utilisation. Au niveau culinaire, par exemple, je fais plus d'atelier culinaire parce qu'il y a un petit flou juridique au niveau de la responsabilité. Il y a beaucoup de gens qui présentent des allergies. Et moi, bah, ce que je fais, c'est On parle du côté culinaire, du côté sensoriel, vraiment le petit goût. Des fois, on peut avoir la feuille en bouche pour ceux qui le veulent. Mais par contre, la cuisine, je ne la fais plus faire avec les gens.
0: C'est l'industriel qui a gagné, qui a mis en place des normes pour que finalement des choses qui sont mauvaises pour la santé, mais standardisées, remplacent les choses uniques comme ça.
1: Mais voilà, disons qu'après, on a toujours un petit peu la peur de se retrouver devant des flous et d'être remis en cause. Et c'est vrai que maintenant, il y a pas mal de gens qui présentent des allergies et on ne sait plus trop à où s'en tenir, quoi.
0: Tu me fais goûter quand même quelque chose avant qu'on rentre, aller voir la vannerie, quelque chose que je connaîtrais pas ou qui est très classique et que j'ai jamais goûté. Non, ça, c'est une aquilée. Tu la manges?
1: Ouais, tu peux, ouais, en salade. Ce qui est intéressant, c'est de goûter des plantes qui ont vraiment des saveurs complètement différentes.
0: Elle a un peu d'amertume, mais
1: Ouais,
0: j'aime
1: c'est
0: bien.
1: ça.
0: Mais elle est bonne. Elle reste douce quand même, c'est marrant.
1: Il y a de l'amertume et du coup, ça c'est pareil, on va le travailler. Vous voyez, ça veut dire que c'est une plante qui a une constitution amère. C'est une plante qui va être asséchante.
0: D'accord,
1: C'est
0: ça
1: une.
0: fait maigrir.
1: Non.

0: Ça réveille les papilles.
1: C'est très bon. Tu vois, parce que c'est vrai qu'on en a de la sauge officinale, donc la vraie sauge, celle qui est un peu duveteuse et gris argenté, qui sert normalement de sécher pour des tisanes. Mais
0: Ouais.
1: j'avais jamais osé goûter les fleurs qui sont bonnes. Bon, mais très
0: Ouais,
1: bien.
0: moi je m'en sers un peu pour purifier le lieu, pour nettoyer un petit peu. Voilà. Mais c'est vrai qu'au niveau culinaire, c'est très très fort. Et on aime ou on n'aime pas. Et après, bah, comme on disait tout à l'heure, il y avait une vieille. On disait là, qui a de la sauge dans son jardin n'a pas besoin de médecin. Bah, en fait, bah, suivant ta constitution, ça peut être super intéressant, mais ou pas quoi.
1: D'accord. Bon, après les fraisiers, ça, je te les laisse, je connais. Tu as de belles fraises, disons. Alors, tu vas nous montrer un atelier, du coup, dans ta maison. Alors, la maison, on n'en a pas parlé, mais ton chéri est charpentier. Donc là, on est évidemment. La maison aurait pu donner aussi lieu à une émission, puisqu'on est sur une.
0: Une maison en paille avec la technique grèbe.
1: D'accord. C'est quoi la technique grèbe?
0: Technique grèbe, c'est qu'il y a une ossature principale, une ossature secondaire et à l'intérieur des bottes de paille qui sont mises sur champ. Et de chaque côté, un coffrage avec un mélange ciment chaud sûr.
1: D'accord. Et le tout bardé de bois. Et en plus, pas du bardage régulier. C'est vraiment c'est une très grande cabane, mais il y a cet esprit qui est vraiment très chouette. Et
0: Voilà.
1: tu es bien dedans.
0: Ouais, par contre, ouais, on est super bien dedans, ça c'est clair.
1: Là, tu as une petite serre.
0: Ouais, où je fais sécher les écorces.
1: Ah, je croyais que c'était des pots en l'air, mais en fait, là, tu fais sécher tes écorces.
0: Là, en fait,
1: C'est des rouleaux en fait accrochés à des fils, accrochés au plafond.
0: Ouais, en fait, c'est ça. Là, c'est la période où il y a la montée de sève. Donc, en fait, je fends les tiges dans la longueur et après, je récupère l'écorce que je roule en sens inverse pour qu'elle reste droite. Et après, je découpe des fines lamelles de ces écorces-là pour pouvoir fabriquer ce qu'on disait tout à l'heure, des sacoches ou des chapeaux ou
1: D'accord.
0: tout autre objet.
1: C'est un peu plus épais, quoi.
0: Alors, tu peux découper des grandes lamelles ou des beaucoup plus fines. Et c'est vrai que ça c'est juste de la magie, quoi. C'est un peu comme la peau des bêtes. On se rend compte qu'on peut faire plein, plein de choses avec. C'est super intéressant. Et c'est vrai, on le voit très peu utilisé ici aujourd'hui.
1: Complètement. Et tu crois que ça se faisait, c'est un savoir ancien, c'est des choses qui se faisaient ici?
0: Ici, je ne sais pas trop.
1: Ah, ici, en France?
0: Ouais, en France, alors il y avait certaines. En fait, la vannerie, ce qui est intéressant, c'est qu'en fonction des régions, il y a des savoirs qui sont complètement différents, d'autres qui se rejoignent. Mais c'est vrai que le côté écorce, en tout cas, dans notre région-là, je n'ai jamais trop vu.
1: Je vois d'autres plantes qui sèchent
0: Ouais,
1: dans
0: donc
1: ta
0: ça,
1: petite serre.
0: c'est la fumeterre. La fumeterre que j'ai récupérée, bah justement, je ne l'ai jamais trop utilisée et je voulais goûter son amertume. Et elle va être utilisée pour le foie, pour drainer un petit peu le foie. Et à côté, l'aubépine. L'aubépine pour calmer un peu le système nerveux.
1: C'est les fleurs que tu utilises?
0: Les fleurs et les feuilles.
1: Pour calmer le système nerveux?
0: Ouais, pour rééquilibrer le système nerveux. Moi qui ai un système nerveux qui est assez. Je suis un petit peu tonique, mais des fois un petit peu trop. Et l'aubépine me sert justement dans mon quotidien.
1: Ok, ça je connais, ça doit être un
0: C'est de
1: rhizome,
0: la patate douce,
1: c'est
0: ça.
1: ça.
0: Ouais, on est en train d'essayer de se tenter la patate douce.
1: Tu veux la tenter à l'intérieur?
0: Non,
1: T'as peur?
0: on va
1: Ah,
0: la
1: dehors?
0: mettre dehors, mais ouais, on attendait un peu que les 5 glaces soient passées là.
1: Ouais. Alors là, on rentre dans le garage. Oh,
0: Ouais,
1: t'as encore
0: c'est
1: des
0: ça,
1: trucs en
0: donc
1: train de sécher?
0: ça c'est le rhizomacète. Alors il y a du rhizomacète que je récupère à la fin de l'été et je le fais sécher et après je peux l'utiliser toute l'année pour fabriquer justement les chapeaux ou les sacoches. L'avantage des roseaux, ce qui est intéressant, c'est que le saule souvent c'est difficile à travailler pour les gens qui ont des problèmes articulaires et tout ce qui est feuillage, ben, on peut le travailler vraiment avec tout public, à la fois
1: D'accord.
0: les jeunes, les petits et les personnes âgées.
1: Oui, parce que tu vis plus de la passation de savoir que tu fais, des stages, que de la fabrication d'objets, on est d'accord.
0: Oui, en fait, j'ai finalement plus beaucoup de temps pour fabriquer. J'adore fabriquer et j'aime beaucoup transmettre. Et c'est vrai que bah, mêler toutes tes activités, là, le temps de fabrication, il devient assez court.
1: Faut trouver l'équilibre entre les deux.
0: Voilà, d'où l'aubépine.
1: Et là, il y a quelques pots. On
0: Et ouais, il reste.
1: commence à rentrer dans le domaine des pots, là.
0: Ouais, tu vois, alors c'est les dernières pots que j'ai. Après, bah, il y a toutes celles qui sont dans les poubelles, là, qui me restent à tanner. Donc ça, c'est par exemple, ça, c'est de la peau de daim.
1: Il y a des daims dans les forêts ici?
0: Non, c'est un élevage du côté de la Charente.

0: Que ma mère me, quand les animaux se battent, et des fois ils sont obligés de récupérer les peaux, et les peaux, au lieu de les jeter, ils me les amènent.
1: D'accord.
0: Et comme ça, moi, je transforme ces peaux-là pour leur redonner une nouvelle vie, quoi.
1: Et on voit la texture qu'on pourrait en faire un tambourin ou quelque chose comme ça, quoi. C'est
0: Voilà.
1: à la fois souple mais un peu cartonné, on peut
0: Ouais,
1: dire.
0: en fait, c'est ça, c'est semi-rigide, c'est tanné à cru. C'est-à-dire que moi, je récupère les peaux, je les écharne avec une plane qu'on utilise.
1: Écharné.
0: Écharné, c'est-à-dire que j'enlève la chair, les fascias, sur la peau avec un outil qui sert à écorcer le bois à la base. Je les mets sur un rondin, je les écharne et après je fais des trous tous les 5 cm tout le tour de la peau et je vais les tendre sur un cadre pour que en fait la peau soit complètement étirée et que les fibres vraiment se distendent. Une fois que ça c'est fait, j'utilise la cervelle, donc soit la cervelle de l'animal, soit une cervelle que je vais acheter si j'en ai pas. Et je vais badigeonner la peau de cette cervelle
1: D'accord.
0: qui va permettre de renourrir la peau en phospholipides parce que sinon la peau c'est un peu comme du carton. Et le fait de la renourrir, ça va lui donner une certaine souplesse.
1: D'accord.
0: Si je voulais une peau très très souple, je la tremperais carrément dans cette espèce de pâte à crêpes de cervelle, quoi.
1: D'accord.
0: Plusieurs fois en l'assouplissant. Et là, par contre, physiquement, c'est plus compliqué.
1: Et là, c'est une technique que tu as appris comment?
0: En cherchant, en essayant, et puis finalement, je me suis rendu compte que c'est un peu une technique que les Amérindiens utilisaient.
1: D'accord.
0: Pour finir, je fais des tipis et je les fume à l'écorce de chêne et de châtaignier. Voilà, comme ça permet de les rendre imputrescibles.
1: Donc là, on est rentré. Ah bah oui, en effet.
0: Et donc là, il y en a plein.
1: Il y en a plein le plafond.
0: Voilà.
1: C'est chouette.
0: Donc il y a vraiment plusieurs techniques. Le but, enfin moi, c'est vraiment justement d'apprendre plusieurs techniques et plusieurs savoirs au niveau des lieux où j'ai été. Donc là, par exemple, on a ce qui ressemble au tistaï.
1: Alors le tistaï, c'est le panier.
0: C'est le panier des baronnies qui était fait tout en noisetier. Donc moi, ça fait partie des choses que j'ai vraiment envie de transmettre pour que ces paniers-là puissent perdurer. Comment tirer une fine lamelle sur du noisetier, quelles sont les techniques, parce que ça, c'était vraiment pratiqué avant.
1: Très joli, hein.
0: Et ça l'est plus. En fait, tous les gens qui les fabriquaient sont morts, mais aujourd'hui, quoi.
1: Et tous les paniers qu'on trouve sur les marchés sont fabriqués en Chine ou ailleurs.
0: Eh bien, déjà, quand on voit le prix des paniers aujourd'hui et le temps qu'on met pour les fabriquer, on se dit que.
1: Il vaut mieux fabriquer.
0: Ouais, voilà, carrément.
1: Ah, ils sont très bien finis, hein. J'ai déjà vu de la vannerie sauvage. Là, tu as vraiment des objets qui sont finis, finis. C'est très joli, hein.
0: Voilà, avec des techniques un peu différentes. Et donc, ça, tout ça,
1: Des
0: c'est
1: couleurs
0: des
1: différentes. Donc, tu
0: couleurs
1: utilises
0: différentes.
1: différentes. Ah,
0: Ouais.
1: c'est joli.
0: À la fois du cornouiller, il y a du troène, il y a du saule aussi. J'essaye de mêler un petit peu.
1: Et
0: Donc,
1: l'abat-jour, c'est toi qui l'as fait?
0: ouais.
1: Ah, il est très joli, ça on en voit évidemment dans les boutiques déco, mais là il a un côté beaucoup plus naturel et libre. Il est très joli.
0: Ouais, et le but, c'est justement, il n'y a pas de difficulté, c'est de rendre les gens autonomes sur des fabrications comme ça, quoi. Après, on a tout ce qui est un peu sculpture aussi qu'on va pouvoir faire avec ce qu'on va trouver. Il y a de la glycine, il y a du lierre, de la clématite.
1: Donc là, tu as fait une espèce d'abeille sculpture.
0: Voilà, c'est
1: Alors, qui
0: ça.
1: est quand même sur du fil de fer, ouais, c'est
0: Ouais,
1: ça.
0: j'ai fait. En fait, souvent, je fais une armature quand même à la base. Et histoire que quand les végétaux sèchent, ils restent quand même maintenus. Et après, autour, bah, je fais de la vannerie aléatoire.
1: C'est très joli.
0: Ça, et après, on a tout ce qui est un peu de tambour. Tambour. Donc, ça, c'est de la peau de biche que j'ai utilisée. Et après, je fais les cadres en bois avec du merisier qui a été coupé à côté et du peuplier qui vient d'un peu plus haut que l'Anne-Mesan, là.
1: Alors, qui achète ça?
0: Alors ça, c'est les gens qui... Il y a des gens qui font du yoga, il y a des gens qui font de la méditation. Ça peut être aussi des gens qui se connectent un peu avec la nature. Après, en fait, moi, ils viennent là. Et après, enfin, l'utilisation derrière leur appartient. Ça peut être aussi des musiciens. Il y a des
1: Ok.
0: musiciens qui viennent.
1: Ouais, un peu ethnique, des orchestres ethniques, ce genre de choses. Genre
0: Oui, mais pas forcément que. Ouais, non,
1: D'accord.
0: ouais, j'ai eu des profils de musiciens vraiment dit complètement différents.
1: Ok.
0: Ouais, rarement rappeur, tout ça,
1: Et
0: mais ouais.
1: évidemment, musique électronique, il n'y a pas.
0: Voilà.
1: On arrive au terme de cette émission avec toi, Sandy. Quel est le conseil que tu donnerais aux gens? Alors voilà, on n'est pas obligé de faire de la vannerie, bien qu'on peut venir l'apprendre, c'est intéressant de savoir faire ses plis à panier, on n'est pas obligé de faire du tannage. Mais si on veut se reconnecter à la nature, parce que toi finalement ça a été des expériences successives, quoi. Tu as petit à petit fait des choses avec l'univers qui t'entourait, avec la nature qui t'entourait. Quel est le conseil, par exemple, sur les plantes? Ça c'est le truc le plus classique que tu donnerais aux gens, toi qui as maintenant... Tu es jeune encore, mais avec un petit parcours.
0: Moi, ce que je donnerais comme conseil, ce serait de vraiment se contenter de vraiment les plantes de son propre jardin. On dit que les plantes qui poussent dans ton jardin, c'est celles dont tu as besoin. Alors, je ne sais pas si c'est vrai, mais en tout cas, de se dire, sur un petit carré, là, des plantes se limiter d'abord aux plantes qu'on est sûr de connaître, de reconnaître, et en apprendre, en essayer d'en apprendre une par an. Mais dans sa totalité, essayer de la regarder, de la sentir, de la toucher et essayer de, si elle est comestible, si elle est utilisable, évidemment, une fois qu'on est sûr de son identification.
1: Donc il faut quand même avoir Internet. Ou
0: Ah
1: un
0: bah oui,
1: livre.
0: non, des bouquins, ouais. Ouais. Moi, pour le coup, j'utilise très peu Internet pour les plantes parce que je trouve qu'sur Internet, tu vas pouvoir tout voir et son contraire.
1: Alors comme livre, qu'est-ce que tu as comme Bible?
0: Alors moi, j'ai les deux Lachaud. J'ai les deux Lachaud, après j'ai les bouquins d'identification des plantes. Et après j'ai des livres sur l'herboristerie. Alors il y a des vieux vieux livres, mais je me contente jamais d'un livre. Ce qui est bien, c'est d'en avoir plusieurs pour essayer de vérifier même les contre-indications, de voir, des fois elles sont inscrites dans certains bouquins et pas forcément dans d'autres.
1: Oui, parce que sur Internet, on va avoir des gens très farfelus qui vont vous dire que c'est super, que ça marche, alors que ça peut être dangereux. Ce qui en général a été imprimé il y a quelques années, en tout cas au début des années 2000, est en général sûr.
0: Ouais, ça a été général vérifié quoi. Et pas réédité en tout cas s'il y avait des grosses erreurs. Donc au moins juste ça et essayer de voir toutes les utilisations qu'on va pouvoir en faire. Et on n'a pas, enfin pour moi, une dizaine de plantes, ça suffit en fait. Et c'est vrai qu'on est dans une société là où on consomme beaucoup et du coup on a envie d'apprendre toutes les plantes. Et finalement, rien qu'avec le pissenlit, il y a moyen de faire de la bannerie avec du pissenlit. Il y a moyen de se soigner, il y a moyen de manger, tu vois.
1: Et puis on trouve toujours des nouvelles vertus dans des plantes très exotiques qui viennent de l'autre bout du monde, mais avec des dégâts environnementaux qui vont souvent avec. Il vaut mieux se contenter de ce qui pousse dans le jardin.
0: Ouais, bah ouais, on parlait de la pâquerette, toi, l'arnica, c'est pareil, il n'y en a pas dans mon jardin, mais j'ai de la pâquerette, je vais pouvoir l'utiliser.
1: Très bien, ben merci Sandy. Et pour ceux qui veulent te connaître, tu as un site où qui sont dans le coin, qui viennent dans les Baronnies, là, dans les Hautes-Pyrénées. Il y a un endroit où trouver des renseignements sur toi?
0: Alors moi, j'ai un site qui s'appelle Détour Sauvage. Sur internet et sinon je mets les actualités sur le Facebook Yoga Détour Sauvage où j'ai
1: Détour au singulier?
0: Détour au singulier.
1: Ok.
0: Ouais, tout attaché.
1: Très bien. Merci Sandy. Bel été à toi.
0: Merci beaucoup et au plaisir.
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4: Nous venons de recevoir cet album que nous ne connaissions pas. Nous ne connaissions pas l'artiste Clélia Abraham. Elle présente Atacama et elle est en tournée. Nous allons parler de cet album aujourd'hui.

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Bonjour à tous. Un magnifique album, vous allez voir des morceaux superbes avec Clélia Abraham, piano, voix, composition, paroles. Il y a Kevin Lazakis aux guitares, aux effets, Samuel Fima à la contrebasse, Ananda Brandao à la batterie et en guest, un invité, Lionel Louek également à la guitare. Je vous laisse découvrir ce premier morceau.

Les notes du piano de Clélia Abraham percent le voile de la voûte céleste et créent un chemin entre l'intime et l'universel, entraînant avec elle un tourbillon de rythme, de mélodie et d'harmonie. Dans cet album, Takama, c'est un second album, eh bien, on croise des étoiles, les terres de ses ancêtres et des récits musicaux nourris des sources africaines, jazz, samba, maloya, sega, soul, et il précise aussi son talent grandissant de compositrice, musicienne et chanteuse et son aspiration à se relier à l'immensité du cosmos afin de prendre du recul.

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1: Désir d'infini, d'amour et de joie musicale, Cléa met tout en œuvre pour les partager afin qu'ils allègent les épreuves et unissent les âmes. Pas à pas, Cléa Abraham poursuit son odyssée. Après la transmission musicale paternelle et maternelle, puis de conservatoire en école de jazz, elle a peaufiné sa virtuosité d'instrumentiste au service d'autres artistes et aiguisé sa clairvoyance de compositrice au sein du quartet familial Abraham Réunion.

Nourrie de ses expériences, elle affirme sa propre intimité avec la source en 2022 et avec l'accueil chaleureux de ce premier album, elle séduit le public, gagne en constance et consolide son art sur de nombreuses scènes prestigieuses. Dans Atacama, son fidèle contrebassiste Samuel Fima, au groove puissant et inventif, est rejoint par l'étonnante batteuse franco-brésilienne Ananda Brandao, qui ajoute une assise rythmique intense et organique, et par le guitariste Kevin Lazakis, qui, outre son phrasé aussi expressif que percussif, apporte une touche maîtrisée d'effets sonores.

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1: Pour titrer son second album, Clea Abraham a emprunté son nom au désert d'Atacama. Situé au nord du Chili et à l'extrême sud du Pérou, c'est sur Terre le lieu d'où l'on observe le mieux le ciel depuis notre planète. On y ressent intimement la dimension spirituelle et mystérieuse de la vie. C'est cette même approche qui nourrit la création de Clea. Entre science et intuition, ces morceaux s'enrichissent du passé autant que de l'inconnu.

Arpentant de chaudes terres musicales, tutoyant l'infini et l'intime, développant un jazz ouvert, virtuose et inventif, l'Atacama de Cléa Abraham est une œuvre riche et généreuse au message profondément positif. C'est un antidote au découragement qui chasse les nuages pour faire régner la lumière. Autre extrait de cet album, Atacama, par Cléa Abraham.

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Album aujourd'hui, Cléa Abraham avec ce second album, Atacama. Merci également à l'attaché de presse, Benjamin. Merci pour votre fidélité à tous. Portez-vous bien. Au revoir.

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1: Bonjour, chères auditrices, chers auditeurs. Cette musique me met toujours en joie. Les chœurs de Carmen, des petits-enfants, j'espère que notre indicatif vous plaît. Bonjour, chère Dominique.
2: Bonjour, Françoise.
1: Alors, nous allons commencer notre émission par des petites informations. Tout d'abord, le Festival de Pâques dont je vous ai parlé le mois dernier, qui a eu du 12 au 26 avril. Et j'ai eu la chance, en ouverture, d'assister aux trois premiers concerts avec des compositeurs comme Ernest Chausson, qui était un quatuor à cordes interprété par les jeunes talents destinés, nous l'espérons, à une belle future carrière. Il le mérite, je vous assure. Ce premier concert du 12 avril a été vraiment un grand succès grâce à ces très jeunes musiciens formidables, interprétant des œuvres pas faciles, comme je vous ai dit, Chausson, Debussy, Ravel. Les accompagnait Augustin Dumay, violoniste formidable et chef d'orchestre, ainsi que Omar Bouchez, qui faisait partie du Quatuor Hermès. Je vous cite les interprètes parce que, franchement, je les mets à l'honneur. Vassili Dimigov au violon, Paul Zientara à l'alto, Maxime Quenesson au violoncelle, Kojiro Okada au piano. Alors, le Festival de Pâques d'Auville continue avec succès de promouvoir la transmission musicale intergénération. Bravo, bravo, vraiment bravo. Et rendez-vous pour le festival suivant, mais là, il aura lieu en août, Festival de musique d'été à Deauville. On en reparlera plus tard. Alors, d'autre part, il faut que je vous le dise aussi, qu'il y a une valse pour deux pianos de Ravel qui a été interprétée vraiment d'une façon magistrale et qui m'a soulevé, mais a soulevé surtout un public vraiment ébloui et enthousiaste, manifestant une grande admiration, ayant quand même suscité trois rappels. Voilà, je termine pour Deauville. Voilà, on passe à une autre information. C'est aussi un autre événement musical important qu'on m'a demandé de programmer sur notre émission. Le Festival des musicales de Normandie, dans le cadre de la 20e émission, prêt de 250 artistes sont attendus du 5 juillet au 31 août pour interpréter les plus belles partitions du répertoire musical. Pas moins de 50 concerts sont prévus au cours des 37 étapes en Seine-Maritime et dans l'Eure, de la côte d'Albâtre à Rouen, en passant par Varangeville, ça moi j'y serai sûrement, Fécamp, Sainte-Adresse, Rive-en-Seine, Jumièges ou encore Gaillon et La Feuillie. Alors, la programmation, vous pouvez la retrouver sur le site musical-normandie.com. La billetterie est ouverte depuis le 2 avril. Plus de 26 occasions de découvrir le patrimoine et la musique à travers des visites guidées. Et en plus, renseignements, réservations au, noté, 06 61 24 70 41, je répète, 06 61 24 70 41. Les tarifs sont vraiment raisonnables, de 8 à 26 euros. Entrée libre pour les moins de 18 ans. Et il y a aussi un abonnement proposé à partir de 5 concerts différents. Une programmation d'exception avec vraiment 250 artistes prestigieux, dont vous pourrez trouver les noms sur le site. Amateurs de belle musique classique, de grands interprètes et des lieux prestigieux vous attendent. N'hésitez pas à profiter de ces belles opportunités. Alors voilà pour les premières annonces. Maintenant, c'est Dominique.
2: Oui, je voudrais rendre hommage à une grande pianiste, Maria João Pires, qui est une portugaise et qui a consacré toute sa vie à la musique. Je vais vous parler un peu d'elle, mais vous entendrez tout à l'heure, de Mozart, mon concerto préféré, numéro 21. Deuxième mouvement, l'andante, c'est divin. Quelques mots sur cet artiste, qui est né à Lisbonne en 1944 et qui réside actuellement en Suisse, en Belgique et au Portugal. La carrière de Maria João Pires a commencé à 3 ans, mais son premier récital a lieu à 5 ans en 49 dans un récital de Mozart. Elle a fréquenté le conservatoire de Lisbonne et elle a grandi dans une famille farouchement opposée à la dictature de Salazar. Ses professeurs ont été nombreux tant au Portugal qu'en Allemagne. Elle gagne plusieurs grands prix, dont un obtenu à Bruxelles en 70 lors du concours du bicentenaire de la naissance de Beethoven, qui l'a rendue célèbre. Maria João Pires a notamment beaucoup interprété les œuvres de Mozart, Beethoven, Schubert et Schumann. Sa carrière a été plusieurs fois interrompue et reprise. Elle a tenu des rôles, dont une fois le sien propre, dans les films de Manuel de Oliveira, dans lesquels elle joue du piano. Elle a vécu 6 ans au Brésil, où elle s'est occupée d'enfants de milieux défavorisés. En 2007, elle reçoit la médaille d'or du mérite des Beaux-Arts par le ministère de l'Éducation, de la Culture et des Sports. Entre 2012 et 2016, elle était maître en résidence à la chapelle musicale Reine-Élisabeth à Waterloo, Belgique, où elle enseignait le piano à de jeunes musiciens de très haut niveau, assistée de Silvia Teresa Silveira, jeune pianiste brésilienne. Le 20 décembre 2017, il est annoncé qu'elle mettra fin à sa carrière d'interprète, mais c'est impossible, elle reprend sans cesse les concerts. En 2019, elle continue à enseigner et à jouer pour le Centre Belguet, notamment avec Augustin Dumay. On a entendu un petit...
1: Eh oui. Et malheureusement, un petit mot, pas
2: ce
1: drôle,
2: matin.
1: C'est que Augustin Dumay, lors du festival de Deauville, a fait une chute et a dû être remplacé. Nous lui souhaitons un très bon rétablissement. Je m'excuse, Dominique, je fais cette petite parenthèse.
2: Continuez. Alors, en 2024, Maria João Pires, elle a 79 ans. Elle est en concert à la Maison Symphonique de Montréal et elle est lauréate du Premium Impérial. Dans sa discographie, riche d'une 50aine d'enregistrements disponibles, on soulignera l'intégrale des sonates pour piano de Mozart dans les années 70, les concertos pour clavier de Bach, l'intégrale des sonates pour violon et piano de Beethoven interprétées avec Augustin Dumay, des concertos de piano de Mozart et des nocturnes de Chopin, Schumann et Schubert. Enfin, le voyage magnifique, soit 11 impromptus de Schubert. Du même Schubert, elle a enregistré aussi plusieurs sonates ainsi que plusieurs œuvres pour piano à 4 mains, dont la célèbre fantaisie en fa mineur D940 à 2 reprises. À 78 ans, Maria João Pires continue de dédier sa vie à l'art et à la transmission, refusant la marchandisation du monde et ne connaissant qu'un seul pouvoir, celui de la musique. Grande pédagogue et très investie auprès de ses élèves, elle porte pourtant un regard critique sur le monde de la musique d'aujourd'hui. Je cite, elle dit « J'aimerais bien qu'il y ait plus de définition. Je vais faire ça, je vais utiliser cette partition pour faire autre chose, je vais improviser. J'aimerais qu'il y ait plus de rigueur dans l'art et dans la façon de se présenter soi-même. D'un autre côté, je suis très positive par rapport au futur. L'intelligence artificielle, par exemple, maintenant tout le monde parle de ça, je pense que ça peut nous apporter quelque chose de positif. J'aimerais participer dans des programmes avec des neuroscientifiques pour expliquer les petits détails pour qu'on puisse garder non seulement l'enregistrement, mais la manière de faire les choses. Parce que peut-être dans quelques années, il n'y aura plus d'artistes classiques. Je ne parle pas de 2 générations, mais peut-être de 4 ou 5, je ne sais pas. Peut-être que la façon dont on enseigne aujourd'hui n'a absolument rien à voir. Imaginez Beethoven. Qui est la personne vivante qui peut jouer Beethoven? C'est Alfred Brendel, mais il ne peut plus jouer car il est trop âgé. Maria João Pires reviendra en France pour un week-end de concerts autour de Franz Schubert, 3 jours de Schubert Siad et 4 concerts de musique de chambre au programme. Ce que j'aime chez Schubert, c'est sa façon d'accepter. À l'inverse, Beethoven lutte pour une idée. Il y a dans sa musique cette acceptation et c'est une chose très belle que de se lier à ce sentiment. Ce n'est pas toujours bien de tout accepter. Mais chez Schubert, il y a ce partage, une espèce d'amour et une pureté dans sa musique. Écoutons maintenant cette superbe interprétation de l'andante du deuxième mouvement du concerto numéro 1 de Mozart, joué par cette grande pianiste Maria João Pires.

figurez-vous. Moi, je ne connaissais pas du tout son prénom, Beatrice. Peut-être qu'il y a une traduction. Alors, lui, les dates, c'est 1824-1884. Et c'est la Moldau. Moi, je disais Moldo, mais non, il paraît qu'il faut dire la Moldau. Alors, c'est une œuvre pour orchestre symphonique qui a été jouée par la radio de Prague, l'orchestre de la radio de Prague, la direction Piotr Popelka, et c'est édité par Supraphon. Ce CD a été couronné par un diapason d'or, je l'ai choisi. C'est le début de cet enregistrement, et ça s'appelle Mavlas, c'est-à-dire ma patrie. Alors, moi, je cherchais à illustrer l'arrivée du printemps pour vous, chers auditeurs. Cela, je me semble, convient parfaitement à mes choix. Cette composition m'évoque l'éveil de la nature, la fougue juvénile, l'enthousiasme de la jeunesse. Écoutez en particulier un passage qu'on me signale, un passage de noces paysannes avec cette âpreté rustique qu'on entend bien sur cet extrait. Et puis, alors, c'est une polka joyeuse et entraînante, et aussi comme frappée par les danseurs avec leurs sabots. Alors, le chef d'orchestre Piotr Popelka va bien au-delà des notes, parce que je pense qu'il est entouré de musiciens et il offre à cette musique un relief quasi théâtral. Le talent du compositeur Smetana considéré. Il est considéré comme un conteur du père de la musique tchèque. Ce chef qui dirige cet orchestre trouve cette chaleur, cet enthousiasme et cette illustration de cette musique haute en couleur. Donc, il revient à tout cet orchestre, à ces musiciens exceptionnels, habités par cette merveilleuse musique. Smetana est né en Bohême, qui faisait alors partie de l'Empire austro-hongrois. Très tôt, il apprend le violon et le piano. Il poursuit ses études à Prague. Et malgré une formation plutôt, autodidacte, il est nommé chef d'orchestre en Suède. Puis il revient en Bohême avec l'ambition de créer une musique profondément enracinée, comme beaucoup de musiciens dont on parle souvent, qui sont vraiment enracinés dans la culture et l'histoire de leur pays. Il devient, grâce à ses opéras, La fiancée vendue, et aussi ses poèmes symphoniques, Mavlas, dont je vous ai parlé, dont le plus célèbre, eh bien, c'est la Moldau, qui est très apprécié et reconnu par un public nombreux. Malheureusement, Smetana perd progressivement l'audition, un peu comme Beethoven, dans d'autres conditions. Il meurt en 1884 dans un hôpital psychiatrique à Prague, probablement des suites de la syphilis. Ses compositions vraiment ont contribué à forger l'identité musicale tchèque et il reste toujours très populaire dans son pays et dans le monde. Écoutons avec plaisir, chers auditeurs, ce magnifique morceau.

0: J'espère que la Moldao vous a soulevé tellement c'est beau. Et alors moi, je pense que vraiment, couronné par un diapason d'or, c'est vraiment mérité pour ce chef extraordinaire qui dirige cet orchestre symphonique de la radio de Prague. Maintenant, Dominique, vous allez nous emmener.
1: Eh bien, je vous emmène avec Chopin maintenant. Je me suis intéressée à un concerto pour piano, Larghetto, joué auparavant par Wilhelm Kempff et repris par Karel Anserm, édité par Supraphon. Donc je voudrais vous parler quand même, parce que je me suis intéressée beaucoup à ce pianiste qui s'appelle Karel Anserm, pianiste et chef d'orchestre dont la vie m'a bouleversée par son parcours dramatique. Karel Anserm est un chef d'orchestre tchécoslovaque, né en 1908 à Tukapi, Bohême, et mort en 1973 à Toronto à l'âge de 65 ans. Après des études de violon, de composition et de direction d'orchestre au Conservatoire de Prague, il est remarqué par le grand chef tchèque Václav Talich, dont il devient le disciple. En 1930, il dirige pour la première fois l'Orchestre philharmonique tchèque en interprétant sa propre sinfonietta pour orchestre en tant que performance dans le cadre de ses études supérieures. Hermann Scherchen en fait son assistant à Berlin, puis à Munich. Il retourne ensuite en Tchécoslovaquie et acquiert une certaine notoriété. Il est engagé à la radio de Prague dans un premier temps. Et après, il dirige la difficile symphonie, troisième symphonie de Prokofiev, en attirant la reconnaissance et l'attention qui lui valut une invitation à l'Orchestre philharmonique tchèque ainsi qu'à un festival de musique internationale à Barcelone. Pendant l'occupation, au cours de la Seconde Guerre mondiale, les nazis ferment le théâtre libéré, jugé trop avant-gardiste. Karel Anserm est licencié de la radio et travaille comme ouvrier forestier près de son lieu de naissance. Par la suite, il est emprisonné à Tabor par la Gestapo, puis travaille comme ouvrier dans une entreprise. En 1942, lui et son épouse sont déportés dans le camp de concentration de Theresienstadt et il doit participer aux activités musicales du camp. La propagande nazie va tourner un film dans ce ghetto, voulant démontrer la magnanimité des forces d'occupation vis-à-vis des Juifs et berner la Commission internationale de la Croix-Rouge. Dans ce film, qui s'appelle « Le Führer offre une ville aux Juifs », c'était si beau à Thérésine, Anserm dirige les artistes instrumentistes ou chanteurs qui sont ses compagnons. Ils sont acteurs dans de faux décors. Après ce tournage, leur vie va devenir beaucoup plus difficile. Beaucoup vont être internés à Auschwitz ou dans les camps de l'Est. De multiples artistes et instrumentistes de haut niveau n'y survivront pas. Malgré ces conditions de vie très dures, le refus dans l'art et la vie artistique intense, préservés par les habitants du ghetto, ont permis à Karel Anserm de ne pas sombrer dans le désespoir et de conserver sa dignité. Transféré à Auschwitz en 1944, il en réchappe, quoique très très affaibli. Mais sa femme et son fils y sont gazés. Après la guerre, il rentre à Prague, reprend la direction de l'orchestre de la radio et dirige l'orchestre de l'opéra jusqu'en 1950, où il prend la direction de l'orchestre philharmonique tchèque comme successeur de Talich, mais en pérennise l'action et devient l'un des meilleurs du monde. En cette période de guerre froide, il faut cependant attendre 1956 pour que l'orchestre puisse jouer à l'étranger. Il va en rester le chef jusqu'en 68. Après le printemps de Prague, en 68, et l'occupation soviétique qui s'ensuit, il choisit de persévérer dans sa collaboration avec l'Orchestre symphonique de Toronto. Il dirige une dernière fois l'Orchestre philharmonique tchèque au printemps 69. Un temps pressenti pour succéder à Charles Munch à l'Orchestre de Paris, mais Herbert von Karajan va lui être finalement préféré. Les plus grands solistes vont jouer avec lui à Toronto, comme Rostropovitch, Glenn Gould, etc. Invité régulier de l'Orchestre d'Amsterdam, il y dirigera une douzaine de fois entre 66 et 70. Il meurt des suites d'un cancer en 73. Sa direction d'orchestre est affinée jusqu'à la transparence, toute de rigueur limpide, de simplicité pour rendre les partitions compréhensibles et les décharger de la tradition interprétative d'autres chefs plus illustres. À cet égard, il est l'un des plus grands chefs d'orchestre du XXe siècle. Référence absolue dans le répertoire tchèque, il a soutenu ses contemporains, mais également Mozart, Beethoven, Brahms et les compositeurs russes faisaient également partie de ses compositions. Vous allez donc entendre Chopin dans le concerto pour piano numéro 2, Larghetto, joué par Karel Anser.

0: Chers auditeurs, j'espère que ce concerto pour piano numéro 2 de Chopin vous a beaucoup plu et je laisse maintenant la parole à Françoise qui va nous parler de Gershwin.
1: Ah oui, alors c'est tout à fait un autre genre et le titre du CD s'appelle What Caused That. Alors, le pianiste c'est Florian Noack, La Dolce Volta. C'est une nouveauté qui a été couronnée par un diapason d'or. J'adore Gershwin, entre autres. Et l'interprète au piano, Florian Noack, est absolument extraordinaire dans cette interprétation. Je pense qu'il y a une ambiance formidable. Et moi, je vois ça autour d'un feu de bois, cette musique autour d'un feu de bois, la cheminée. Peut-être un verre de champagne ou whisky, pourquoi pas. C'est un peu c'est l'ambiance. Hein. Alors, irrésistible ce swing qui vous transporte dans les années folles, quand le jazz et le cabaret se retrouvaient dans des concerts délicieusement coquins, mais charmants. Alors, dans ce CD Florian Noack, Tales of the Jazz Age, vous allez trouver des pépites avec des compositeurs. Dominique, vous ne voulez pas nous en citer quelques-uns?
0: Oui. Oui. Alors, Johnson Noack, Ascat Waller, Ravel Gill, Marcek Poulenc, Vals Doucet, Isoldina et bien sûr Gershwin et beaucoup d'autres comme Fats Waller.
1: Bravo. Alors, cette musique nous entraîne vraiment vers des vieux souvenirs. Et cette ambiance dont je vous ai parlé, Noack s'impose comme vraiment un grand interprète de ses compositeurs. Sa subtilité et son art des nuances, c'est très bien vu. C'est avec un grand enthousiasme et la certitude que vous allez aimer cet extrait que j'ai le plaisir de vous faire découvrir. Alors ce pianiste vraiment me sidère par son irrésistible façon de jouer ce morceau, sa légèreté, sa profondeur et surtout, je pense, sa compréhension de ces pages d'une autre époque. Alors ce récital se déguste comme un cocktail, comme le commente Bernard Boissard, dont les saveurs se réinventent au fur et à mesure pour nous surprendre à chaque gorgée. Vous voyez, j'ai bien fait de vous parler de champagne et de cocktail. Alors continuez à nous enchanter, Monsieur Noack, encore et encore. Quant à moi, j'achète ce CD couronné par un diapason d'or et je vais peut-être l'offrir à Dominique. Bonne écoute.

0: J'espère que vous avez apprécié. Je vous conseille ce CD. Maintenant, eh bien, nous avons un invité.
1: Voilà.
0: Qu'on reçoit avec beaucoup de...
1: Bonheur.
0: Voilà, c'est là tout dit. C'est Monsieur Franck Le Cacheur, que beaucoup, beaucoup, beaucoup de gens connaissent. Et on va essayer de connaître un peu plus encore. Alors, Monsieur Franck Le Cacheur, organiste et chef de chœur.
2: Bonjour.
0: Bonjour, monsieur.
1: Bonjour.
0: Alors, vous êtes organiste. Pourquoi avez-vous choisi cet instrument?
2: Alors, bonjour à tous les auditeurs, bonjour tout le monde. Effectivement, c'est un instrument qui, je trouvais un peu mystique au départ. Quand j'étais petit, je rentrais dans la cathédrale du Havre et j'essayais de m'imaginer la personne qui était derrière ces tuyaux. Et à l'âge de 8 ans, j'ai eu la chance de voir un concert orgue et trompette dans la région. Et j'ai tout de suite été sous le charme de cet instrument où on peut finalement entendre une petite flûte traversière avec un son des tuyaux, bien sûr, mais aussi le grand orgue, le grand outil qui nous prend aux tripes. Et je me suis inscrit au Conservatoire du Havre avec Jean-Luc Goupil pendant de nombreuses années et j'ai pu évoluer dans ce sens et jouer après à Saint-Romain de Colbosque pendant de très nombreuses années.
0: Si je comprends bien, maintenant, vous êtes passé à la chorale, au chant choral et... Pourquoi ?
2: Alors, le chant choral, ça a toujours été une passion aussi, grâce à mes études universitaires avec Daniel Bargier en direction de chœur. Et j'ai découvert un univers à part. Et déjà, chanter, ça nous fait vibrer hein, tous ensemble. Et c'est vrai que par les temps qui courent, on en a besoin. Et donc, le chant choral est pour nous une vraie passion, tous ensemble. Et d'ailleurs, on va recruter prochainement en masse des choristes, puisqu'on a le projet qui s'appelle les 500 voix pour les plus belles chansons françaises que nous venons de donner au Zénith de Rouen il y a quelques jours devant 4000 personnes. Et le 21 novembre, nous allons le faire au Carré des Docks du Havre. Alors bien sûr, nous recrutons tout âge et les répétitions se feront sur le Havre fin septembre, fin octobre. Et pour s'inscrire, c'est assez simple, c'est le site www.15000voix.com ou sinon téléphoner au 03 26 97 84 42. Je vous répète, 03 26 97 84 42 ou tout simplement le site les15000voix.com rubrique les chansons françaises.
0: On y sera sûrement.
1: Oui.
0: Hein, c'est parti. Vous recrutez partout, sur toute la région?
2: Alors, toute la région du Havre, soit vous appartenez à une chorale, et là c'est toute la chorale avec leur chef qui peuvent venir participer à ce projet, soit vous êtes individuel et vous dites, tiens, ben, je tente très bien moi cette aventure du chant choral, donc pour ça, vous appelez directement le numéro, moi j'aurai les mails et le numéro des gens, et on se retrouvera lors des répétitions, et après, une fois l'inscription faite, on vous envoie toutes les partitions, les paroles et les guides-voix, les audios pour travailler à la maison, jusqu'aux premières répétitions.
0: Oui, et votre répertoire?
2: Alors cette année, c'est un hommage aux plus belles chansons françaises. Donc on fait vraiment Piaf, Brassens, et on retrouve tout ce patrimoine français en chant choral à quatre voix.
0: C'est très important. Oui. Vous avez déjà chanté dans des lieux prestigieux?
2: Bien sûr, de nombreuses cathédrales, dans des zéniths, et cet été, on va dans des châteaux. On est demandé pour les nocturnes du château de Beauménil avec 350 chanteurs. Il y a le feu d'artifice juste au-dessus du château à 23h. Ça a lieu le 19 juillet et le 16 août. Et c'est un lieu magique puisque les organisateurs mettent des 10 000 bougies dans tout le parc. Il y a des bottes de paille et les gens peuvent faire leur petit pique-nique avec des food trucks partout. Et on met en avant les talents locaux lors de la première partie. Et hommage aux chansons françaises dès 20h45, donc le 19 juillet et 16 août.
0: Alors aussi, quelque chose qui m'intéresse, que je veux vous demander, vous parlez du patrimoine local, c'est-à-dire patrimoine normand, et qu'est-ce que vous proposez comme...
2: Alors, il y a quelques années, on a créé l'association Scène en Musique, qui permettait de mettre en avant tous les lieux culturels par le biais d'actions culturelles. Et c'est vrai qu'on a pas mal d'églises ou de lieux qui sont un peu inutilisés, et par le biais de concerts, on les ouvre au public.
0: D'accord. Les partitions pour faire chanter ce patrimoine, c'est quoi ce patrimoine?
2: On se met en accord avec la production qui définit certains chants, estimant que les Français...
0: mettent pas assez en valeur leur patrimoine.
2: C'est ça.
0: Ouais, je comprends
2: et
0: bien.
2: Et donc, par le biais du chant choral, on essaie de valoriser toutes ces belles œuvres.
0: Très bien. Écoutez, moi je vous souhaite plein de chance. Il faut aller chanter, parce que chanter, ça libère, ça donne beaucoup de joie, surtout quand on... C'est formidable. C'est formidable. Comment vous arrivez à diriger tout ça? Ça aussi, c'est une question. Comment... ça doit être très difficile.
2: Alors, c'est pas difficile, mais finalement, c'est une... c'est une vocation que certains ont, mais chanter déjà devrait être remboursé par la sécurité sociale parce que ça fait vraiment du bien au moral.
0: Ouais.
2: Et la direction de chœur, je peux vous dire qu'avec des choristes passionnés qui maîtrisent parfaitement leur chant, ça passe tout seul. Et je dirais même encore plus loin, au bout d'un moment, je crois qu'ils n'ont même plus besoin de chef d'orchestre, ils écoutent la musique et ça part tout seul. Oui. Les gens apprennent les chants par cœur et ils se font plaisir.
0: D'accord. Et vous êtes accompagné par un orchestre aussi ?
2: Oui, là, cette année, on a un orchestre un peu atypique, un peu pop-rock, justement pour créer une ambiance bien particulière. Mais pourquoi pas un jour avoir un orchestre symphonique avec nous ?
0: Écoutez, moi, je vous le souhaite, parce que franchement, ça serait formidable. Je voulais vous dire aussi, je pense que vous allez vous adresser aux différents conservatoires pour recruter, bien sûr, aussi.
2: Tout à fait, c'est prévu.
0: Ouais. C'est prévu. Ouais. Bon, vous nous redites la date ?
2: Alors, le concert aura lieu le 21 novembre 2025, à 20h30, au Carré des Docks du Havre.
0: D'accord. Mais monsieur Le Cacheur, merci infiniment. Et puis, peut-être on pourra se revoir.
2: Ben, merci pour votre invitation.
0: Et je vous en prie. Alors, chers auditeurs, nous allons terminer notre émission sur ces derniers mots. On va bien sûr vous retrouver, je pense, le mois prochain pour nos recherches, notre émission. Je vous dis donc que je vous donne rendez-vous au mois prochain et je vous salue et je remercie Jérôme toujours qui nous accompagne, monsieur Le Cacheur qui nous a fait le plaisir d'être avec nous et mon ami Dominique.
1: Merci, chers auditeurs. Au mois prochain.

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Bonjour à toutes et à tous, amis auditrices et auditeurs, pour cette nouvelle émission Mi bémol que j'ai choisie à la fois hivernale, mais quand même tout autant ensoleillée. Alors, je ne sais pas comment vous vivez l'hiver personnellement, là où vous êtes. Je ne sais pas comment vous passez l'hiver, mais en tout cas, je vous propose d'écouter ce qu'en dit Joseph Haydn. Alors, ce n'est pas le premier ni le dernier à nous parler de saison, dans son oratorio qui s'intitule d'ailleurs « Les saisons ». Une œuvre bien plus longue, ça ne veut pas dire qu'elle est plus belle, hein, mais bien plus longue, plus volumineuse en termes de pages que d'autres œuvres qui traitent aussi de saisons, comme bien sûr les célébrissimes 4 saisons de Vivaldi, qui d'ailleurs n'est pas non plus le premier à s'être attelé à ce genre d'écriture sur le thème du printemps, de l'été, de l'automne, de l'hiver. Et c'est toujours un petit peu comme cela que ça se passe, c'est le cas d'ailleurs avec les saisons de Joseph Haydn. Il y en a d'autres aussi, je pense aussi à Marc-Antoine Charpentier qui a composé quelque chose qui traite des saisons et ce ne sont pas les 3 seuls compositeurs. Nous ne sommes pas dans le monde baroque avec Joseph Haydn, bien sûr. L'interprétation, en revanche, va nous permettre de savourer les sonorités d'instruments anciens à l'écoute de l'orchestre des Champs-Élysées. La sortie, il y a quelques mois, d'un très beau coffret chez Phi. Phi, c'est le label de Philippe Hervègue. Phi comme Philippe. Et oui, c'est bien le cas, puisque c'est lui qui a été le créateur de ce nouveau label. Enfin, nouveau, pas aujourd'hui, mais enfin, il y a quelques années, très, très courtes années d'ailleurs. Donc, créé par le chef flamand, va nous donner l'opportunité d'écouter ces pages. Alors, c'est difficile de pouvoir vous faire écouter l'intégrale. Donc, il y a quand même pour plus d'une heure de musique dans ce coffret. J'ai choisi de vous faire écouter l'hiver. Il y a 13 tableaux qui commencent par une introduction orchestrale. Et puis, j'ai une petite surprise ensoleillée, parce que je parlais de soleil hivernal. Donc, soleil, parce que Joseph Haydn n'est pas tristouné, même lorsqu'il parle de l'hiver. C'était d'ailleurs le cas des 4 saisons de Vivaldi. Quand vous écoutez l'hiver, vous n'avez